0: et Taïk dans la playlist RFI. Je crois que ça vous convient, Yazid Assoumani.
1: Oui, hein,
0: il y a eu un petit haut de satisfaction.
1: C'est de la bonne musique.
0: J'ai vu, c'est de la bonne musique. Je voulais savoir quel était votre lien avec les Comores. Évidemment, c'est la maman, mais vous y êtes déjà allé. Vous savez qu'on est entendu là-bas. Si vous voulez vous adresser aux auditeurs de Moroni, c'est le moment.
1: Hein. J'espère que vous allez bien et que si vous passez en France, vous allez venir voir le spectacle. Oui, je suis allé aux Comores plusieurs fois, hein, à mes 8 ans, à mes 13, 14 ans, 16 ans. J'y suis allé même aussi il y a 2 ans. Là, le plus récemment, c'était il y a 2 ans. Donc,
0: donc il y a des attaches familiales, indépendamment des bons petits plats dont on a parlé tout à l'heure.
1: Hein. Oui, évidemment. Je suis très attaché. Même ma sœur, elle a réussi dans le cadre de ses études à faire un semestre entier aux Comores en Erasmus. Et donc voilà, notre famille elle y est très attachée. Ma mère elle y va tous les ans. Donc.
0: Et jouer là-bas, ça serait un rêve, parce qu'on parlait tout à l'heure de la Lassagna. Elle disait que ce spectacle, la grande classe, qu'elle a joué à Cotonou, vous l'avez dit, qu'elle a joué à Paris, elle aurait aimé aussi aller le jouer sur la terre de son papa. Je crois que c'est la Mauritanie, si je me souviens bien de mémoire. C'est votre cas aussi, vous auriez envie d'aller jouer là-bas, ou vous pensez que c'est votre vie parisienne et les Comores c'est autre chose?
1: Bah, au fond, oui, j'aimerais faire un spectacle aux Comores, mais j'ai tellement peur que de jouer aux Comores et que personne ne rigole. Si je vais dans n'importe quel autre endroit et que ça ne rigole pas, c'est pas très grave. Je suis allé en Tunisie là récemment, j'ai joué, personne n'a rigolé.
0: D'accord.
1: Ça me fait même rire. Parce que bon, après il y avait un contexte, etc. C'était en extérieur, il y avait une belle piscine à côté. Il y avait des Tunisiens
0: c'est
1: et
0: pas
1: des
0: tout
1: retraités.
0: À fait adapté, oui.
1: Donc voilà, c'est vrai que voilà, les gens, je voyais qu'ils rigolaient pas.
0: Mais
1: c'était
0: vous voulez
1: pas
0: dire
1: très grave.
0: Que vous supporteriez pas un échec là-bas?
1: Exactement. C'est
0: précisément.
1: Juste peur de pas faire rire aux Comores.
0: Mais pourquoi ça ne passerait pas là-bas si ça passe ici?
1: Oh, je sais pas. Mais ça pourrait passer. Et si ça passe, c'est génial. Mais si ça passe pas, je pense que ça me rendrait super triste. Donc je préfère, pour l'instant. Ne pas tester ça. Et
0: ouais.
1: Peut-être, je sais pas, un jour le faire. En vrai, j'aimerais le faire, mais j'aimerais surtout vaincre cette peur de pas être marrant.
0: Ouais. Pour le faire voyager, ce spectacle, il faudrait peut-être lui donner un titre, non?
1: Effectivement.
0: Là, j'ai l'impression que je touche un point sensible. Il a pas de titre, ce spectacle.
1: Et oui, c'est la grande
0: Pourquoi
1: question qu'on se pose, parce que je ne sais pas comment l'appeler, en fait.
0: D'accord.
1: J'ai peur qu'en lui donnant un nom, je l'enferme dans un thème, ce que je ne veux pas. Parce que au tout début, quand j'ai commencé le spectacle, je ne parlais que de la vie de couple et du mariage. Avec le temps, les blagues sur les enfants sont apparues. J'ai même aussi parlé un peu de justement des Comores. J'ai aussi parlé aussi un peu de mon père. J'ai aussi un peu parlé de... Donc, c'est parce que le spectacle n'est pas considéré comme abordant un thème précis, que je me permets de parler de ce que je veux et que ça rentre quand même dans le fil rouge du spectacle. Et j'ai peur qu'en donnant un titre, donc par exemple, je sais pas, la vie de couple, je m'enferme dans l'écriture des blagues à ne parler.
0: Oui, et que vous n'attiriez du coup que des couples ou que des gens qui sont intéressés par cette thématique-là. Ouais.
1: Donc j'essaie de trouver un titre et j'ai cru trouver un titre.
0: Ah.
1: Finalement. J'ai vu que quelques collègues avaient le même titre de spectacle.
0: Donc on saura pas lequel, s'il existe déjà.
1: Ouais,
0: on saura pas lequel.
1: On va en chercher un.

0: Promis, normalement.
1: Faut encore brainstormer un petit peu.
0: Normalement, je le dis ici en exclu, normalement, en janvier, il y aura un titre.
1: Ça, c'est du teaser. Hein. Entre-temps, il y aura quelques dates ailleurs. Bon, la série dont on va parler maintenant, elle a bien un titre, hein, Jessica, c'est Clash. Voici saison 1, épisode 1. Heaven's
2: prison. Come see it. Mashallah. Assalamu alaikum.
3: Alaikum salam.
1: Voilà, la série Clash, réalisée par l'Ivoirien Philippe Lacote, elle est sortie sur Canal+. Magic, Jessica, c'est une fiction qui nous parle de l'ascension, puis de la rivalité de deux artistes que tout semblait unir.
4: Yeah! Ça là, c'est pour tous les batraciens qui ont souhaité me voir mort. Mes fans! Faut pas voir qu'elle va prendre l'eau, je demeure le roi du coupé décalé.
1: La musique est un univers impitoyable et surtout celui du coupé décalé, phénomène venu de Côte d'Ivoire qui a largement dépassé les frontières du pays. C'est ce que nous raconte la série Clash à travers deux personnages, DJ Shogun et DJ Diamantino. On suit deux jeunes passionnés de musique, l'un est ivoirien, l'autre est congolais, deux artistes hors normes.
5: Avec Diamantino, on avait les mêmes rêves accrochés à la ceinture, la musique et la rage d'y arriver. Diamantino a connecté une clé USB qu'il avait toujours autour du cou.
6: Aïe, aïe, aïe. Ma poti.
5: Tous les soirs, le palais était rempli comme cabosse de cacao. Tout Babi venait se serrer dans le maquis. C'est comme ça qu'un jour, on a rencontré le blanc, Thibaut Danville.
1: Ils arrivent à s'imposer ensemble sur la scène musicale coupée décalée et deviennent peu à peu de véritables stars à Abidjan. Mais leur amitié ne résiste pas longtemps à la course effrénée vers le succès. DJ Shogun décide de se lancer en solo, poussé par un manager qui voit en lui une future star. Et c'est à partir de là que tout bascule.
5: Ce qui unit deux personnes comme Diami et moi, c'est difficile à expliquer. Ce qui sépare deux personnes comme Diami et moi, c'est difficile à expliquer aussi.
7: Avec Thibaut, on a créé un nouveau DJ Shogun. Nouveau look, nouvelle énergie pour ma carrière solo.
1: Diamantino se sent forcément trahi. Hein. Il retourne à Kinshasa, sa ville, bien décidé à prendre sa revanche. Commence alors une véritable guerre musicale entre la Côte d'Ivoire et le Congo.

0: and Jessica, c'est une série complètement dans l'air du temps parce que les clashs entre artistes, les rivalités musicales entre pays alimentent régulièrement les réseaux sociaux et les médias.
1: Oui, c'est un sujet qui passionne toujours et une question revient souvent. Quel pays fait la meilleure musique, la Côte d'Ivoire ou le Congo? Bon, j'ai pas la réponse et même si je l'avais, je la donnerais pas aujourd'hui. Mais en lisant l'histoire de Clash, ma curiosité a été piquée. Je me suis demandé pourquoi Diamantino, qui est congolais, choisit le coupé décalé, alors que la RDC a quand même une identité musicale très forte. Et c'est justement ce qui est intéressant dans la série. On découvre que c'est un style profondément ancré dans la culture ivoirienne, mais qu'il s'est aussi nourri de beaucoup d'influences, notamment du ndombolo congolais.

0: partie de ce spectacle.
1: Et ben voilà, vous l'avez en direct sur RFI. Yazid Assoumani est en train de nous dire que ce son-là, Jessica, a fait l'entrée de sa première partie de spectacle.
0: C'est vrai qu'on
1: l'avait pas reconnu.
0: Non, mais c'était pas ce son-là, ce soir-là. La première partie initiale de la toute première date de spectacle, c'était Sylvain Deka, qui est congolais.
1: D'accord.
0: Et donc j'ai fait la surprise en fait pour la première en mettant ce son-là.
1: En lui mettant ce son-là. Et effectivement, donc c'est le Ndombolo de la superstar congolaise Koffi Olomide. Ça fait du bien aussi, Jessica, de voir que la musique africaine devient le vrai sujet d'une série et pas seulement un accompagnement, une bande son.
2: Et c'est tout l'intérêt de Clash. Hein. La musique n'est pas juste un décor, elle fait vraiment partie du projet. 8 titres originaux ont été créés spécialement pour la série avec des compositeurs, des beatmakers et des musiciens africains, dont deux que vous avez entendu dans cette chronique. Mm-hmm. Donc c'est une fiction qui est riche et vous pouvez la découvrir sur Canal Plus Magic. Il y a 8 épisodes de 50 minutes.
1: Alors pour mieux comprendre ce projet, vous avez interrogé le réalisateur de la série, Philippe Lacote.
2: Une première pour lui à la télévision. Jusqu'ici, Philippe Lacote s'était surtout illustré au cinéma avec notamment Run, sélectionné à Cannes, et La Nuit des Rois, présenté à la Mostra de Venise. C'est un cinéaste qui aime partir de la réalité ivoirienne pour la transformer en fiction. Il m'a raconté comment il s'était immergé dans l'univers du coupé décalé pour créer Clash.
3: J'essaie de travailler sur des thématiques qui touchent la société ivoirienne. Et là, sur cette série, ce qui m'a intéressé, c'est que l'univers du coupé décalé, il est très, très, très, très visuel. Il y a du langage, il y a du look, il y a des clashs, il y a de la jeunesse, il y a du mouvement, il y a des voitures, il y a de la moto. Et donc, pour moi, c'est un univers très cinématographique. Ce projet, il a été aussi lancé après la mort de Arafat, de DJ Arafat, qui a fait vraiment un gros choc en Côte d'Ivoire. Mais moi, je viens pas de cette génération. Je viens de la génération d'avant, qui est une génération Zouglou. Donc, j'ai dû travailler avec Angérique Nguessan, l'acteur principal, qui fait DJ Shogun. On a dû travailler, regarder les vidéos du coupé décalé, se refaire l'historique. Donc, il y a eu quand même un travail de recherche.
2: Et puis on a parlé musique évidemment et de cette proximité musicale entre la Côte d'Ivoire et le Congo.
3: Le coupé décalé, c'est vraiment une paternité qui se discute. On avait envie de retracer, de continuer une histoire entre la Côte d'Ivoire et le Congo, une histoire musicale qui existe depuis des années et des années. Il y a Franco, il y a Taboulé, il y a tous les grands artistes congolais qui ont enregistré à Abidjan au studio JBZ dans les années 80. Il y a DJ Arafat qui est très connu au Congo. Voilà, on avait envie de revitaliser cet échange-là musical entre deux grands pays de musique en Afrique.
2: Voilà, une série qui raconte aussi une partie de l'histoire musicale du continent, une thématique qui n'est pas anodine pour Philippe Lacote.
3: On pourrait retracer l'histoire de l'Afrique contemporaine avec la musique. Par exemple, Indépendance, Cha-Cha, des morceaux comme ça, qui sont symboliques en fait de nos luttes, de nos combats. Donc voilà, la musique est toujours présente sur le continent africain, et j'avais envie de parler de musique urbaine, j'avais envie de parler de jeunesse qui s'approprie cette musique-là, qui s'approprie ces codes-là, et qui ont envie aujourd'hui de raconter leur continent, de s'inscrire dans l'histoire de leur continent. Donc ça, c'était important.

0: Et je termine avec une belle actualité, une belle vitrine pour la série Clash qui a été sélectionnée au Festival de la fiction de La Rochelle en France dans la compétition francophone internationale. Un festival qui se tiendra du 15 au 20 septembre.
1: Bah, on suivra avec d'autant plus d'intérêt le palmarès de ce Festival de La Rochelle pour voir le destin de cette série Clash. Et en attendant, rendez-vous sur Canal Plus Magic pour s'ambiancer devant cette série. Merci Jessica. Cette émission est une rediffusion.

0: donc ça c'est la musique tirée de la série Diamantino, j'ai pas le titre mais bon c'est pas grave. Yazid Assoumani, est-ce que Jessica vous a convaincu? Est-ce qu'à un moment de liberté vous pourriez plonger dans cette série sur les rivalités musicales?
1: Je pense que je vais regarder au moins le premier épisode dans la semaine.
0: Qu'est-ce qui vous attire là-dedans? C'est le côté musical justement à fond, c'est le côté aussi le monde du spectacle c'est un univers impitoyable où les rivalités se manifestent parfois très fort.
1: Oui, il y a un peu des deux, mais je pense que ce qui m'a beaucoup touché là, en tout cas ce qui a attiré mon attention, c'était le fait que un Congolais parte en Côte d'Ivoire faire un son qui ne correspond pas à l'image qu'on lui donne. Et en fait, le fait de vouloir quand même rentrer et se faire connaître dans ce style de musique, en fait, c'est super intéressant. Donc voilà, j'ai envie de voir.
2: Mmh. Il a bien retenu, hein, McFadden. Vraiment.
0: C'est bien. Vous ne travaillez pas pour rien.
2: Exactement.
0: C'est une bonne nouvelle. Plus largement, vous êtes série télé. Vous en parlez un petit peu dans le spectacle. Enfin, il y a quelques références. Vous parlez notamment de Breaking Bad. Précisément, quand on vous a demandé si vous connaissiez quelqu'un qui vendait de la drogue à Trappe, ça vous fait penser à Breaking Bad. Vous l'avez vu, évidemment, cette série. Collector.
1: Très, très récemment. Je l'ai vu il y a moins d'un an, en fait, parce qu'avant, je m'endormais devant les séries. Ouais. Et donc là, j'ai décidé de rattraper toute ma culture série.
0: Ouais.
1: Et donc Breaking Bad, Game of Thrones.
0: Ça en fait partie. Ouais. Ce prof père de famille qui se jette dans le trafic pour nourrir sa famille.
1: Je le voyais pas comme ça.
0: Ça vous a parlé? Bah, c'est un peu ça l'intrigue, non?
1: Oui, c'est ça.
2: J'ai
0: pas vu jusqu'au bout.
2: Oui, les abus de l'intrigue. Mais...
1: C'est vrai. Non, mais c'est vrai que c'est super. La série, elle est vraiment super.
0: Ouais.
1: Et quand j'avais commencé à regarder il y a quelques années, j'étais encore étudiant, j'avais pas trop aimé. Mais là, en fait, je me suis fait violence. J'ai regardé beaucoup plus d'épisodes, j'ai regardé jusqu'à la fin. Et la série est géniale.
0: Ouais. Game of Thrones aussi, toutes les saisons, tous les épisodes.
1: J'ai moins aimé.
0: D'accord.
1: Mais je trouve que c'est très bien.
0: C'est
1: mais j'ai moins aimé.
0: Ouais.
1: Mais par exemple, sur Game of Thrones, on me disait que la dernière saison était horrible, mais vu que moi j'ai tout regardé d'un coup, je ne l'ai pas ressenti. Par exemple, cette critique négative vis-à-vis de la dernière saison.
0: Ouais, et drôle, évidemment, vous l'avez vu, cette série.
1: C'était
0: une série Netflix, justement, sur le monde du stand-up,
1: oui.
0: Où on suivait, je crois, 3 ou 4 stand-uppers débutants.
1: C'est vrai,
0: oui. Et toutes leurs galères.
1: Ah, c'est vrai.
0: Vous l'aviez vu, celle-là?
1: Oui, je l'avais vu. C'était marrant.
0: À un moment où vous étiez peut-être d'ailleurs dans la même situation que les personnages.
1: Oh, mais évidemment, on a connu tout ça. Hein. On a connu les moments un peu de galère. On a connu des gens qui correspondaient au profil de, je sais plus comment il s'appelait, mais quelqu'un qui était connu il y a plusieurs années, mais qui maintenant était un peu plus.
0: Il y avait Younes Boussif qui jouait.
1: Oui, c'est le personnage principal.
0: Un des rôles principaux.
1: Exactement. Ouais. Donc oui, on a connu tout ça. On les connaît tous ces profils. Et c'était marrant.
0: Merci beaucoup d'avoir été avec nous, Yazid Assoumani. Votre spectacle au point virgule, donc les vendredis à 20h, et puis des dates. Ensuite à Lille, à Marseille, on recommande.
1: Merci. Au Mans, à Lausanne, partout. Ah ben voilà, prenez vos places.
0: Voilà, il faut aller chercher ça sur internet. Merci à vous de votre fidélité à l'écoute de l'émission. Vous nous retrouvez évidemment sur nos réseaux sociaux Instagram, Facebook, sur le Pont des Arts avec Pierre Plantier à la réalisation, Clémence Delfort à la coordination. On se retrouve demain 15h10 TU. Cette émission était une rediffusion. Merci de nous avoir suivis. On se retrouve demain, 15h10, temps universel.
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6: Il est 18h à Antananarive, 17h à Paris et 15h en temps universel. Et c'est l'heure du journal présenté par Nathalie Michet. Bonjour Nathalie.
7: Bonjour Anne-Cécile, bonjour à tous. À la une, la souveraineté financière de l'Irak en question alors que les troupes américaines ont officiellement quitté le pays. Les revenus du pétrole irakien, eux, restent sous contrôle des États-Unis. On vous explique tout dès le début de ce journal. Des propos gravissimes et inacceptables. Réaction d'Emmanuel Macron aux déclarations antisémites attribuées par Mediapart au président du RN, Jordan Bardella, qui continue de nier. Le président français, lui, demande une clarification. Emmanuel Macron, qui est en ce moment en visite d'État en Espagne, alors que le Sénat espagnol vient de rejeter le traité d'amitié entre Madrid et Paris. Pedro Sanchez, le premier ministre espagnol, déplore une manœuvre lamentable de la part de la droite. Ils absorbent 90% du surplus de chaleur provoqué par les émissions de gaz à effet de serre. Les océans débordent d'énergie. 23 étajoules de surplus, c'est l'équivalent de 40 ans de consommation d'énergie par l'humanité tout entière. Une bombe à retardement pour le climat. Mais d'abord, cet incident survenu ce matin à bord d'un vol Dubaï-Tel Aviv. Le ministre israélien de la Défense dénonce une tentative d'attaque djihadiste après l'atterrissage en urgence en Arabie Saoudite de cet avion qui devait donc atterrir en Israël. Parti de Dubaï, l'appareil volait au-dessus du territoire jordanien lorsqu'une altercation a éclaté dans le cockpit. L'appareil a pu se poser à l'aéroport saoudien de Tabouk avec ses 174 passagers sains et saufs, parmi eux 166 Israéliens qui ont été rapatriés. La compagnie aérienne Fly Dubai ne donne pas de détails sur l'altercation, mais d'après le premier ministre israélien Benjamin Netanyahou, l'un des pilotes aurait poignardé l'autre pour provoquer un crash. On y reviendra dans nos prochains journaux. C'est donc le début d'un nouveau chapitre en Irak. Après plus de 20 ans de présence américaine, les derniers GI viennent de plier bagage. Toutes les autres troupes de la coalition internationale déployée contre Daesh en 2014 sont également parties, d'où une cérémonie officielle à Bagdad et un discours très enthousiaste du Premier ministre Ali Al-Zaidi qui salue une nouvelle ère de souveraineté pour l'Irak. Sauf que, au niveau économique, eh bien, les États-Unis gardent la main mise sur l'essentiel des revenus irakiens, les revenus tirés des ventes de pétrole, Clotilde Hazard.
8: Si l'Irak récupère sa souveraineté militaire, il reste financièrement lié aux États-Unis. Depuis l'invasion américaine de 2003, les revenus pétroliers irakiens en dollars sont conservés auprès de la Réserve fédérale américaine à New York. À l'époque, George W. Bush avait créé le Fonds de développement pour l'Irak, destiné à recueillir les recettes du pétrole et à financer la reconstruction du pays. Le dispositif a ensuite été transformé en un compte de la Banque centrale irakienne auprès de la Fed de New York, un système renouvelé par tous les président américain ensuite. Or, le pétrole représente près de 90% des revenus de l'État irakien. Ce système est donc un important levier financier pour les États-Unis. Selon les responsables américains, il représente aussi des avantages pour l'Irak, la sécurisation des recettes pétrolières et un accès plus facile au dollar nécessaire aux importations et à la stabilité du dinar. Mais ainsi, Washington garde le contrôle sur les flux de dollars et peut limiter leur accès, en particulier à certains acteurs irakiens soupçonnés de financer des réseaux liés à l'Iran, soumis aux sanctions américaines.
7: Les explications de Clotilde Hazard du service économie de RFI. Dans la bande de Gaza, le bilan est d'au moins 5 morts et 20 blessés après une frappe israélienne contre un bus. D'après la défense civile palestinienne, le véhicule transportait des civils entre le centre et le sud du territoire palestinien. Et d'après la même source, ce bus a été atteint par 2 missiles tirés par des drones. Pas de commentaire à ce stade de la part de l'armée israélienne. Après les révélations en France sur les propos antisémites attribués à Jordan Bardella par Mediapart, c'est le chef de l'État français qui réagit. Il appelle à une clarification, car si le président du RN nie en bloc et dénonce une barbouzerie, Emmanuel Macron, lui, estime que les dirigeants du parti d'extrême droite doivent s'expliquer.
9: Jamais nous n'accepterons de propos antisémites. Jamais. Les propos qui ont été rapportés sont évidemment gravissimes et inacceptables, et ils ne souffrent pas quelques commentaires que ce soit. Ils appellent à la condamnation la plus extrême. Ça n'est pas la République. Et la deuxième chose, ils impliquent que les responsables clarifient. Voilà. C'est le rôle des responsables politiques. Qu'ils clarifient la ligne, les mots et les gens qui, dans leur parti, peuvent prononcer de telles choses.
7: Voilà, Emmanuel Macron qui réagissait donc à ses propos attribués à Jordan Bardella. Le président du RN réagit après le 7 octobre 2023. J'ai marché dans les rues de Paris, pas lui. Référence donc à Emmanuel Macron qui s'exprimait depuis Madrid au deuxième jour de sa visite d'État. Cette visite d'État, elle a été ternie hier soir par le rejet du traité d'amitié franco-espagnol par le Sénat. Et cela alors qu'Emmanuel Macron était au même moment reçu par le roi Felipe VI. Les sénateurs de droite à Madrid ont convoqué une session extraordinaire pour voter contre le texte. Une manœuvre regrettable pour le Premier ministre espagnol, Pedro Sanchez, qui a tenu à présenter ses excuses.
10: Je me suis excusé publiquement auprès du président de la République française parce qu'il ne s'agit pas d'un traité d'amitié entre le gouvernement d'Espagne et le gouvernement français. C'est un traité d'amitié entre deux pays qui se considèrent comme des frères et qui partagent un avenir commun au niveau européen et dans leurs relations bilatérales. Il est important de ne pas politiser ou mettre de l'idéologie dans un débat qui concerne la culture, la relation humaine. Pourquoi convoquer une session plénière extraordinaire pour voter contre ? Pour moi, cette situation est vraiment lamentable. Je comprends que la politique est parfois une dimension irrationnelle, mais voter contre ton pays, il y a assez de conflits avec des pays voisins. Alors un peu de mesure.
11: Se están abriendo conflictos con todos los países vecinos y no sé, un poco de mesura, de sentido común.
7: Le Premier ministre espagnol Pedro Sanchez au micro RFI de Muriel Paradon, envoyé spécial à Madrid. Pendant ce temps, dans les lycées français, les blocages se poursuivent avec des incidents signalés en région parisienne ainsi qu'à Lyon. Jean-Luc Mélenchon, qui soutient cette mobilisation, a posté un message sur X pour appeler à des méthodes de lutte non violentes. Le leader de la France insoumise et candidat à la présidentielle dit soutenir les revendications des lycéens autour du manque de moyens pour l'éducation. C'est un indicateur implacable de la surchauffe de notre planète, mais aussi une bombe à retardement. L'an dernier, les océans, qui jouent un rôle central dans l'équilibre du climat, ont accumulé 23 étajoules d'énergie supplémentaire. Alors 23 étajoules, on ne connaît pas bien, on peut aussi dire 23 trilliards de joules. En tout cas, c'est gigantesque et c'est la conséquence directe du réchauffement climatique. Les scientifiques redoutent des répercussions catastrophiques, Simon Rosé, et y compris sur la terre ferme.
12: Les chiffres sont tellement élevés qu'il est compliqué de se les représenter. 23 étajoules d'énergie supplémentaire dans les océans, c'est comme s'ils avaient capté 40 fois toute l'énergie consommée en un an par l'humanité. Une autre image, c'est comme si on avait fait exploser dans l'océan 15 bombes nucléaires d'Hiroshima toutes les secondes pendant les 365 jours de l'année. C'est colossal, c'est un record, affirme Mercator Océan International dans son rapport sur l'état de l'océan. L'océan qui capte 90% du surplus de chaleur en raison du changement climatique. Toute cette énergie accumulée a d'importantes conséquences. Les phénomènes météorologiques extrêmes, la montée des eaux, à un rythme qui ne cesse d'accélérer, les écosystèmes et la biodiversité en souffrent. Ces derniers mois, 84% des récifs coralliens mondiaux ont subi un stress thermique qui a entraîné un blanchissement. conséquences économiques également. L'océan permet à des millions de personnes de vivre. Pêche perturbée, poissons qui migrent vers des eaux plus fraîches, aquaculture touchée par des maladies ou encore pertes pour le tourisme. À l'échelle mondiale, les vagues de chaleur marine coûtent plusieurs milliards de dollars. Rien que pour la pêche, les pertes ont été évaluées à près de 4 milliards pour la décennie 2013-2022.
7: Merci beaucoup Simon Rosé pour ces précisions. Simon Rosé du service environnement de RFI. Et pendant ce temps, les investissements dans les énergies fossiles vont bon train. Au Kenya, le groupe nigérian Dangote vient de poser la première pierre de sa future méga raffinerie. Elle va être construite près du port en eau profonde de Lamu sur la côte kenyane. 700 000 barils par jour en sortiront d'ici 2030 pour un investissement qui est estimé à 14 milliards d'euros. Et le PDG du groupe Aliko Dangote vante le début d'un nouveau chapitre dans l'industrialisation du continent africain. Vous êtes sur RFI, bientôt 17h10, heure de Paris, 15h10 en temps universel. Et on va prendre la direction du Pont des Arts, présenté par Nathalie Amar.
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15: Bonjour à toutes et à tous. Après des années à labourer les scènes de stand-up et de comedy club, après avoir assuré les premières parties d'autres humoristes, le voilà seul dans la lumière au Point Virgule à Paris. Dans son nouveau spectacle, Yazid Assoumani nous parle d'abord de lui. Lui, le mari. Lui, le futur père. Lui, l'adolescent aussi, de trappe à la fac de Nanterre pour étudier la psycho. Lui, le professeur des écoles qui faisait déjà de son quotidien la matière de ses sketchs. Il a pris donc le virage de l'humour aujourd'hui et il met notamment sa plume au service de la dénonciation du racisme ordinaire. C'est drôle, c'est rythmé, le public ne s'y trompe pas. Yazid Assoumani s'arrête aujourd'hui sur le Pont des Arts. Bonjour Yazid Assoumani.
16: Bonjour.
15: Et bienvenue sur RFI, vendredi soir au Point Virgule. Le spectacle était sold out. Hein. Pour ceux qui nous écoutent, faut quand même dire, hein, ceux qui nous écoutent loin de Paris, le Point Virgule, c'est un peu une référence dans, dans ce créneau de l'humour. Vous avez l'impression que ça y est, là, ça prend après des années et des années à travailler?
16: Bah, je vois quand même l'évolution, évidemment, dans le remplissage. Notamment dans le remplissage, parce que la première date de spectacle en théâtre, c'était dans un théâtre qui s'appelle La Petite Loge, donc qui est le plus petit théâtre de Paris. Et quand je faisais mon spectacle à La Petite Loge, je ne remplissais pas dans le plus petit théâtre de Paris. Alors que là, bon, on a, après 2 ans à réécrire notre spectacle, à le peaufiner, après avoir décidé de faire du stand-up à plein temps, on a fait le spectacle au Point Virgule. Et c'est vrai que bon, les premières dates étaient complètes. Ensuite, au bout de 2 ans, on a vu des jauges d'affluence totalement diverses. Hein. On a pu jouer devant 15 personnes comme devant des salles complètes. Mais là, c'est vrai que sur ces dernières semaines, on enchaîne...
15: Les sold out. Les succès. Et alors, on vous sent boosté par la scène, par l'énergie que le public vous renvoie. C'est le bonheur absolu pour vous, ce moment-là.
16: Ouais, c'est génial.
15: Après les souffrances de l'écriture, des répétitions, etc., etc.
16: Ouais, c'est vrai. Bah, c'est vrai que quand on écrit, on sait jamais quelle blague on va garder pour le spectacle, quelle blague on va jeter, quelle blague on va peut-être mettre de côté pour l'intégrer dans le spectacle plus tard. On sait jamais, en fait, quand on écrit ce qui va se passer. Et là, le spectacle que j'ai proposé vendredi, que vous êtes venu voir, moi j'étais très très content.
6: Ouais.
16: Parce qu'il y a vraiment des blagues que j'ai écrites il y a 2 mois, mais d'autres qui ont été écrites il y a 4 ou 5 ans. Quoi.
6: Ouais. Il y en a aussi que vous testez sur les réseaux sociaux, puisque vous y êtes évidemment présent, avec des dizaines de milliers de followers. C'est indispensable, c'est complémentaire d'y être, justement, pour lancer des petits ballons d'essai comme ça.
16: Ouais, évidemment. Je pensais au début que c'était possible de remplir sa salle de spectacle sans passer par les réseaux sociaux, mais au bout d'un moment, on voit que c'est indispensable. Pour élargir son public, pour toucher un maximum de personnes. On voit que les collègues qui réussissent sont tous passés par les réseaux de manière différente, évidemment. Donc voilà, moi j'ai essayé d'y aller à ma propre manière, c'est-à-dire qu'en ne postant que des vidéos de stand-up parce que c'est tout ce que j'aime faire. Et petit à petit...
6: L'oiseau fait son nid.
16: Exactement.
6: On va parler de ce spectacle et de vous, bien sûr, Yazid Assoumani. Et puis Jessica est venue aussi avec une recommandation de série. Bonjour Jessica.
17: Bonjour Nathalie.
6: Saison 1, épisode 1, votre chronique dédiée à l'actualité des séries télé. Aujourd'hui, vous nous parlez de Clash. Alors c'est une immersion dans l'univers du coupé-décalé et c'est sorti sur Canal Plus Magic.
17: DJ Shogun et DJ Diamantino étaient inséparables, l'un est ivoirien, l'autre congolais, deux amis, deux artistes qui rêvent de régner sur le coupé décalé, jusqu'au jour où leur duo vole en éclats. Qui des deux finira par s'imposer? Je vous raconte tout à l'heure.
6: Bah oui, il y a tous les ingrédients d'une bonne série là. Tout à l'heure,
17: à tout à l'heure.
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19: Bonsoir Montreux, est-ce que ça va? Ça fait plaisir, très content d'être devant vous ce soir, très content, ça fait plaisir les frères. Très content de voyager grâce au stand-up de manière générale, je peux pas vous mentir. Parce que quand j'étais petit, j'allais pas en vacances. Tu connais, j'allais chez mes cousins, ils venaient chez moi. Trappes, Aubervilliers, c'est pas des vacances. Un Erasmus de banlieue, mais c'était pas... Mais là, je pars en vacances avec des amis à moi qui ont l'habitude de voyager et je veux pas qu'ils comprennent que c'est nouveau pour moi. Faut que je leur fasse croire que j'ai l'habitude. J'ai une astuce pour ça, je vous la donne. Dans les transports, je me plains. Voilà, ça c'est mon truc. J'arrive dans l'avion, je fais... J'ai connu mieux, hein. C'est pas ma compagnie préférée. Mais je me trahis, parce que juste après, je suis là. Oh, on voit les nuages, putain. Je suis pas un bon acteur.
6: Voilà, extrait de votre passage au Festival de Montreux. Ça fait partie des anciennes blagues. Vous redécouvrez en l'écoutant.
16: C'est
6: là.
16: C'est ça, c'était il y a 2 ans hein, qu'on l'avait tournée et qu'elle a été diffusée aussi. Donc c'est vrai que ça faisait longtemps. Et là, c'est des petits détails, hein, mais je sens que...
6: Que vous avez évolué.
16: Ouais, j'aurais pas raconté la blague de la même manière, je pense. J'aurais mis peut-être un peu plus de rythme, j'aurais peut-être raconté les choses différemment, peut-être exactement les mêmes blagues, hein. Mais je pense que dans la manière de le raconter, j'aurais été différent, j'aurais mis peut-être un peu plus d'énergie, peut-être plus de détails sur les vacances entre Trappes et Aubervilliers, je ne sais pas, mais c'est vrai que...
6: Mais ça rigole bien pour dans le public de Montreux.
16: J'ai passé un super moment à ce moment-là, évidemment.
6: Ouais. Trappes, ça fait vraiment partie de votre spectacle, hein, oui. Votre adolescence. Là-bas, vous dites, pour moi, c'est le bled. J'y suis attachée comme ma mère au Comores, puisque votre maman est d'origine comorienne. Qu'est-ce qu'elle représente pour vous, cette ville de Trappes, cette bonne ville de Trappes?
16: Eh ben, justement, vous savez que c'est marrant parce que cette phrase que vous avez entendue dans le spectacle vendredi, c'était la première fois que je le disais. Donc là, vraiment, on était dans une exclue. Ah ben, ça fait plaisir. Eh ben, je sais pas vraiment, en fait. Je me suis jamais vraiment posé la question, mais c'est vrai que, en fait, je suis vraiment attaché à la ville de Trappes parce qu'évidemment, j'y ai grandi, j'ai fait le collège, le

0: tard le soir et on peut entendre enfin du monde, du bruit, des restos ouverts, ce qui n'était pas le cas quand j'habitais à Trappes.
1: Mes enfants, je les enverrai en vacances à Trappes, dit à un moment donné dans le spectacle. Je trouve que vous parlez beaucoup de vos enfants, alors que pour l'instant, en tout cas si vous dites la vérité sur scène, vous n'en avez pas encore,
0: c'est du
1: futur.
0: C'est vrai.
1: Mais manifestement, ça vous préoccupe cette question-là.
0: Oui, j'y pense, évidemment que j'y pense. Comme je vous l'ai dit en plus, bon déjà le fait d'avoir une femme, d'avoir un appartement avec plusieurs chambres, mais bon, là, il y a une chambre.
1: Il faut le peupler.
0: Ouais, exactement. Là, le lapin a pris une chambre à la place du potentiel enfant. Donc, c'est vrai que la question se pose avec ma femme, évidemment, sur
1: il
0: le
1: futur. Il existe vraiment, ce lapin, à qui il faut donner
0: vraiment.
1: Manger bio et tout ça.
0: Et,
1: oh là
0: et
1: là
0: ne
1: là
0: me
1: là
0: demandez
1: là
0: pas
1: là
0: son
1: là
0: nom.
1: Non, je ne demanderai pas. Vous parlez de votre enfant futur. Vous dites, j'aimerais qu'il ait un travail et il va falloir choisir son prénom. C'est à ce point-là une porte d'entrée dans la vie, le prénom, Yazid Assoumani.
0: Vous dites
1: qu'on vous a pris pour un arabe souvent, parce que Yazid est un prénom arabe.
0: Effectivement,
1: et vous
0: c'est
1: ne
0: vrai
1: l'êtes
0: que.
1: Pas.
0: Et oui, effectivement, c'est vrai que quand on entend Yazid, voilà, on peut penser que la personne soit d'origine maghrébine. C'est vrai que j'ai un ami qui s'appelle Nordine, qui était bon, quand j'étais dans une association à l'université, quand il m'a vu, il était surpris parce que Yazid c'est le prénom de son grand frère. Donc la première fois qu'il me voit, la première question qu'il me pose, c'est comment ça se fait que tu t'appelles Yazid ? Donc c'est vraiment bon, ça m'est déjà arrivé plusieurs fois que effectivement on me pose des questions sur mon prénom. Qui ne correspond pas à l'idée qu'on se fait de la personne qui le porte.
1: Mais du coup, vous avez déjà décidé des prénoms. Il y a Jean-Pierre, il y a Byron. Non, il faut raconter cet épisode.
0: Oui.
1: Dans la fratrie, il y a déjà des rôles. Hein,
0: c'est vrai. Non, voilà. Mais évidemment, c'est pas les prénoms qu'on va donner. Et c'est vrai que même dans ce que je dis, en toute transparence, la réflexion elle est incomplète parce que. Je dis que peu importe le prénom, il sera noir et qu'après à la fin je dis il va s'appeler Jean-Pierre. Bon il va quand même être noir le Jean-Pierre. Donc évidemment que je pense pas que je vais céder à la pression du prénom. Je vais donner le prénom qui me plaît.
1: Ouais.
0: Si c'est Jean-Pierre, je le donnerai. Si c'est autre chose, je donnerai autre chose.
1: Et si c'est Naruto ?
0: Si c'est Naruto, ma femme m'en empêchera.
1: Vous avez déjà testé, alors.
0: Oui, évidemment.
1: Le racisme, vous le dénoncez, Yazid Assoumani, avec votre humour, avec des références footballistiques aussi, comme quand vous parlez de Mario Balotelli, l'international italien d'origine ghanéenne. Je voudrais qu'on écoute un passage, pour le coup, qui est sur Instagram, dans les sketchs que vous mettez sur Instagram. C'est le point virgule encore, mais sans doute dans une version précédente, où vous parlez justement des racistes ici en France.
2: Les racistes, c'est un truc que j'aime pas. Il y a une phrase vraiment qui me dérange énormément. C'est la phrase « retourne en Afrique ». Elle me dérange trop la phrase. Parce que l'Afrique, c'est grand. Il y a plein de pays différents. On a tous des cultures et des choses différentes à partager. Tu vois, il n'y a pas deux pays d'Afrique pareils. Tu sais, ils sont là. Tu n'es pas chez toi en France, mais je suis encore moins chez moi au Burkina Faso. Je te dis la vérité. Il n'y a rien à voir, eux et moi. Rien à voir. Bon, vous savez, c'est quoi le plat principal au Burkina Faso? Moi non plus. Parce que je ne suis pas burkinabé, en fait. Ouais. Mais tiens, mais même pas forcément les racistes, même des fois les collègues de travail, ils essaient de deviner tes origines. Ils sont alors Mali, Sénégal, Congo. Et non, je suis comorien. J'y étais presque. Et non. Non, non, non. Mais comment leur expliquer? Faut que je leur explique avec un prisme européen, évidemment. Imagine un Allemand qui va dans un pays qui ne connaît rien de l'Europe. L'Allemand n'aimerait pas qu'on lui dise « Hola, que tal, Hitler ?» Oh là là. T'as raison, mais t'as tort.
1: Vous l'avez entendu, cette phrase. Ben voilà, Yazid Assoumani, vous l'avez entendu, cette phrase ici, retourne en Afrique?
0: À moi, non. On ne l'a jamais dit à moi. Bon, évidemment, il y a des blagues que j'ai pu faire sur Internet où, évidemment, j'ai reçu des commentaires un peu racistes. La phrase retourne en Afrique, elle est quand même assez connue. Et en fait, je me suis fait
1: notamment
0: cette réflexion.
1: Notamment sur les terrains de foot, hein. Enfin, je suis pas une grande spécialiste du foot.
0: Les terrains de foot,
1: longtemps.
0: Oui, ouais. C'est vrai.
1: Vous dites qu'avec les racistes, vous ne débattez pas parce que vous auriez peur de trop vous énerver et de desservir la cause.
0: C'est le vrai problème, quand on est noir, en fait, on, sans le savoir et sans le vouloir, on représente tous les noirs. Donc, à partir du moment où on est exposé, et qu'on fait une erreur, ça donne l'impression que, c'est à cause de ce genre de noir qu'il y a du racisme. C'est toujours comme ça. Donc c'est vrai que, à partir du moment où, voilà, on prend on prend la décision de s'exposer, faut faire très attention à ce qu'on se dit, parce qu'on ne se représente pas que soi-même. Et donc évidemment, quand je vois des gens qui débattent avec des racistes, assez calmement, qui ont les bons arguments, les bons mots, je me dis que c'est plus à eux de le faire plutôt qu'à moi, parce que évidemment. Je pense avoir raison, mais peut-être que j'aurais pas les mots ni la patience pour discuter avec eux de manière.
1: Ouais, et puis votre réponse à vous, c'est l'humour, c'est les sketchs. Et
0: évidemment.
1: C'est de les ridiculiser avec des sketchs. Le plat principal des Comores, vous le connaissez pour
0: Il
1: le coup?
0: Il y en a énormément.
1: Ah ouais.
0: Je vais vous donner mon plat préféré.

0: à moi,
1: Alors,
0: c'est
1: allez-y.
0: le pilau.
1: Le
0: Voilà, le
1: pilao.
0: pilau de ma mère, plus précisément. Et aussi le madaba. Voilà,
1: D'accord. Et
0: pour
1: c'est
0: ceux
1: quoi,
0: qui.
1: en deux mots,
0: Le
1: hein?
0: madaba, c'est des feuilles de manioc, en fait, qui
1: D'accord.
0: sont pilées et qui sont cuisinées avec du lait de coco. À la différence du sakasaka, qui est fait avec de la pâte d'arachide au Congo.
1: On va
0: Voilà.
1: marquer une première pause en musique, Yazid Assoumani, avec le titre qui nous accueille dans la salle du point virgule. Je sais pas si c'est votre choix. C'est votre choix, Akon?
0: Et oui, c'est un son que ma femme a beaucoup aimé et que j'ai trouvé très sympa pour l'accueil du public.
1: Et ben alors on l'écoute ensemble. I can't wait. Cette émission est une rediffusion.

0: Voilà, I Can't Wait, ce titre d'Akon que l'on découvre grâce à votre spectacle, Yazid Assoumani, fait partie de votre bande son depuis toujours, Akon.
1: Il y a toujours eu des sons en tout cas qui correspondaient un peu à cette période de la de pas de l'année mais à cette cette période là quoi, donc les
0: du
1: années
0: rap
1: 2000,
0: américain
1: 2010,
0: des années 2000-2010.
1: Ouais, pour les toutes premières dates de spectacle, au début c'était un peu T-Pain, mais donc c'était cette période là quoi, donc
0: ouais. Et Tupac dont on a reparlé dans le journal.
1: Oui, j'ai entendu en plus. Et ouais. Non, j'ai jamais mis de, j'ai écouté du Tupac tard, dans le sens où c'était en 2010 que je me suis un peu mis à écouter du rap américain. Il y avait le film sur Biggie aussi qui était sorti à cette époque-là. Donc évidemment, j'ai écouté un peu de Tupac, mais ça fait pas partie de ma génération. Donc j'en écoute beaucoup moins que du Akon ou du T-Pain.
0: Yazid Assoumani avec nous sur le Pont des Arts. C'est l'une des étoiles montantes du stand-up. Il joue en ce moment au Point Virgule. Et c'est un stand-upper qui, vous allez l'entendre, assure lui-même la promotion de son spectacle sur Instagram.
2: Voici 5 activités à faire sur Paris. Numéro 1, lit les candles. C'est un atelier DIY. Vous créez vos bougies à deux et à la fin, vous partez avec votre création. En 2, le Point Virgule, pour voir le spectacle de Yazid Assoumani, cet humoriste tendance qu'on a vu sur TikTok, il est trop marrant. Allez-y. Number 3, le mini golf Ocean 12 à Bercy. Allez-y à deux, faites un petit date et celui qui perd aura un gage. Numéro 4, iFly à la Villette. Allez-y, prenez votre combinaison et volez au-dessus de Crackhead d'Aubervilliers.
3: Numéro 5, c'est bon, c'était pas un truc vraiment pour les meufs et les couples et tout. Non, en vrai, juste venez voir le spectacle, voilà, c'est au Point Virgule. Il reste encore tout l'été, les vendredis 20h, même en septembre, les vendredis 20h. Vas-y, là, j'ai bégayé, mais on s'en fout. Moi, je suis pas un TikToker influenceur, venez voir les blagues, là, vas-y, les frères.
0: Évidemment, avec l'image, c'est plus savoureux encore quand on vous voit présenter l'activité Lily Candle avec des petites fleurs. Quand on se lance dans le stand-up, Yazid Assoumani, on sait qu'on va devoir assurer sur toute la ligne l'écriture, la mise en scène, le démarchage, la promotion. Il faut être un genre d'homme orchestre. Je vous vois approuver là de la tête.
1: Ouais, c'est
0: un
1: beaucoup
0: peu
1: plus de travail qu'il n'y paraît finalement. C'est vrai que quand j'ai commencé la scène, c'était juste mon rêve de monter sur scène, de faire des blagues. Et une fois que ça se professionnalise, et ben, il faut non seulement gérer l'écriture, l'interprétation, les futures scènes. Faut gérer aussi les rentrées d'argent. Faut gérer les tournées. Faut gérer les flyers, par exemple. Je suis venu avec un petit carton de flyers là d'ailleurs.
0: Bah, on va passer dans les bureaux après alors.
1: Donc il y a beaucoup de choses à gérer qui sont au-delà du stand-up, mais ça reste un plaisir malgré tout.
0: Mais le début c'était quand? C'était il y a 10 ans, une dizaine d'années, c'est ça à peu
1: oui,
0: près?
1: C'était en 2017, février 2017.
0: Ouais, donc bientôt 10 ans. C'était oui. En même temps que la fac, en même temps que l'enseignement. Vous avez mené tout ça de front à un moment donné dans votre vie?
1: Ouais, exactement. C'était quand j'étais encore étudiant à l'université de Nanterre. Il y a eu, en fait, à l'époque, un concours de stand-up étudiant. Et donc, moi, je n'étais pas au courant de l'existence du concours, mais j'étais engagé dans la vie associative de l'université parce que j'étais dans une asso qui faisait de l'accompagnement à la scolarité. Et donc, on avait un bâtiment qui s'appelait la Maison des étudiants où les associations avaient chacun leurs locaux. Et en fait, juste à l'entrée du bâtiment, j'ai croisé une amie que je connaissais bien, qui, elle, était là parce qu'elle était justement dans l'association de concours de stand-up étudiant. Mais je n'en savais rien. Donc
0: et c'est elle qui vous a entraîné.
1: Exactement. Donc, suite à la discussion, elle m'a dit, tu sais qu'il y a un concours, inscris-toi, vas-y, c'est pour les étudiants, c'est pour les débutants, tu n'as rien à perdre. Elle m'a convaincu.
0: Et elle est sur scène aujourd'hui ou c'est vous finalement?
1: Non, elle était engagée dans la vie associative et bon, ouais. Après quand elle a arrêté ses études, elle s'est mise dans autre chose, mais ceux qui ont créé le concours sont toujours dedans, même les autres stand-uppers sont toujours aussi dans le stand-up. Je suis venu avec Camille Masclet qui a lui créé
0: de l'autre côté de la vitre.
1: Exactement, c'est lui qui a créé le concours étudiant à la fac de Nanterre. Et maintenant, 10 ans plus tard, on est toujours ensemble, c'est mon co-auteur.
0: Et l'enseignement, alors c'était à quel moment dans ce parcours-là?
1: C'était
0: 2 ans plus tard. Ça a été une matière pour vous au départ, une matière à rire, le fait d'enseigner. Ça nous a fait penser ici, je sais pas si vous la connaissez, à Lalasania qu'on avait reçu l'année dernière.
1: Évidemment.
0: Qui, elle, a quitté son métier de professeur des écoles pour un spectacle dans lequel elle raconte justement sa vie de prof. Vous avez échangé avec elle des impressions.
1: Très très bien, Lala. Moi, donc moi j'avais arrêté d'enseigner et elle enseignait encore.
0: Parce qu'elle a continué à faire prof le jour
1: exactement.
0: Et stand-up la nuit pendant des années.
1: Elle a arrêté d'enseigner un peu plus tard que moi, peut-être 2 ans après moi je crois. Et donc on se connaît très très bien, Lala et moi. D'ailleurs on était partis au Bénin ensemble pour un festival d'humour. Donc elle est top. Son spectacle il est vraiment marrant parce qu'en plus je suis parti le voir. Le nom du spectacle, qu'elle a donné, il me semble que c'est La Grande Classe.
0: La Grande Classe, absolument. On en avait parlé ici.
1: C'est le spectacle, c'est le titre que je voulais donner à mon spectacle à l'époque où j'étais enseignant.
0: Donc les grands esprits se rencontrent.
1: Évidemment.
0: En tout cas, tout ça, c'est une bande de, voilà, une bande qui fait dans l'humour et qui communique, qui teste les blagues les uns sur les autres, qui se suit un peu.
1: Oui,
0: d'année en année.
1: Bah, c'est vrai que au bout de plusieurs années, on commence à rencontrer des gens top avec qui on s'entend super bien, avec qui on travaille aussi. Et aucune blague qu'en fait un humoriste n'a écrit tout seul,
0: ouais.
1: Ça n'existe pas.
0: Ouais. Vous avez assuré au départ les premières parties, on l'a dit, notamment celle d'un humoriste qu'on peut considérer maintenant comme allez installé, reconnu, c'est Panayotis Pascaud. Voilà comment sur Canal+, dans l'émission Solo avec Sulo, il est amené à parler de vous par le présentateur. Vous l'avez cet extrait en tête ?
1: Évidemment, allez, évidemment que je l'ai.
4: On va revenir, même si on est dans le spectacle. J'aimerais qu'on parle rapidement des premières parties. J'aime beaucoup Yazid.
5: Ouais.
4: Je le kiffe de ouf.
5: Ouais.
4: Et on le dit maintenant dans Solo avec Sulo, mais Yazid, c'est un, fait partie du turfu du futur.
5: Ah, pour moi,
4: c'est,
5: il va vraiment péter.
4: Hein. Je le kiffe de ouf.
5: Ouais, ouais.
4: C'est un grand prof qui raconte des blagues. Et ce que j'aime, c'est qu'il a compris vite le tempo.
5: De ouf.
4: Ouais.
5: Il a une musicalité, la musicalité limite, elle est arrivée avant Seban.
4: Mmh, c'est ça.
5: Je me souviens, je l'ai vu au labo. Parce que je sais plus qui m'avait dit, faut que t'ailles voir, il est genre trop fort.
4: Mmh.
5: J'étais allé au labo et il avait une musicalité, il avait des rires de musicalité, mais il y avait pas encore les vannes. Et j'étais tellement chamboulé, je me disais, oh, mais c'est fou. Et je me souviens, quand je lui ai proposé de faire une première partie qu'il a accepté, j'étais tellement en mode, oh, j'étais, oh, merci beaucoup, monsieur. Mais il est trop fort.
0: Voilà, le turfu, c'est donc aujourd'hui, Yazid El Soumani.
1: C'est 8 ans plus tard.
0: Mais oui, c'est ça. C'est vrai que vous aviez le flow avant les mots, le rythme avant la parole. C'est vrai ce qu'il dit, là, Panayotis Pascaud?
1: Ouais, ça, c'est vrai que c'est quelque chose qu'on m'a toujours dit.
0: Mais
1: quand j'ai commencé,
0: c'est à force d'écouter de la musique que vous aviez d'abord la musique de la phrase avant les mots?
1: Je ne pense pas. C'est vrai qu'en fait, avant même de commencer à monter sur scène, je pouvais raconter des histoires à mes amis et ils me disaient que la manière que j'avais de raconter les histoires était marrante plus que l'histoire en elle-même. Donc ça a toujours été le cas en fait. Et une fois sur scène, bah évidemment, on apprend l'écriture, donc l'écriture elle vient petit à petit, on s'améliore, mais l'aisance sur scène, le fait d'être soi-même sur scène, j'ai eu une aisance voilà, beaucoup plus vite. Que les collègues, parce que je sais pas, j'avais l'impression
0: c'était naturel.
1: Voilà, j'avais l'impression de vouloir être moi-même et en fait ça c'est, j'ai pas forcé le personnage, quoi.
0: Ouais, en tout cas l'écriture elle est là, le fil rouge il est là, on a parlé du mariage, la découverte de la vie de couple, le lapin à gérer, les enfants à venir, c'est dans cette trame là que vous déroulez toutes les vannes. Vous écrivez donc avec un co-auteur, vous n'écrivez pas tout seul face à votre feuille blanche?
1: Alors, pour être 100% honnête, oui, enfin, j'écris pas du tout seul, mais là, il y a plein de blagues que on joue en comedy club et que même des collègues humoristes ont vu. Et en fait, après, à la fin du passage, ils me disent, tu devrais juste rajouter cette phrase, ou rajouter ce mot. Et donc, on peut retrouver un peu de chaque stand-upper dans mon spectacle. Après, évidemment, j'ai des co-auteurs officiels, donc Camille, qui est présent à nos côtés, et Elie Tartora, qui est un autre ami du stand-up que j'ai rencontré il y a 2-3 ans et qui, en fait, au fil des rencontres et des discussions, a pris une place énorme et super importante dans le spectacle, dans la construction du spectacle. Et donc, voilà.
0: Et qui vous disent, là, tu peux y aller, là, c'est exagéré.
1: Oui, qui, bah, ils m'aident à leur manière. Chacun. Bah, Camille, par exemple, ça fait 10 ans qu'on écrit des blagues ensemble. Donc, la plupart des blagues, c'est avec Camille beaucoup. Mais par exemple, dans la construction du spectacle, dans le fil rouge, c'est là où Elie est beaucoup plus intervenue.
0: Ouais. Et quelle est la part? Alors, c'est la question classique, hein, pour les stand-uppers, mais c'est quand même une question qu'on se pose en tant que spectateur. Quelle est la part d'écrit? Et quelle est la part d'impro avec le public qui est là? Parce qu'à un moment donné, vous le dites vous-même, vous vous trompez, mais vous nous dites après que vous avez fait exprès de vous tromper pour nous délivrer une info importante à la fin. Voilà. Donc ça vous donnez les ficelles. Mais il y a quand même aussi une part de saisir l'instant avec quelqu'un qui est en face de soi et qui réagit de telle ou telle façon.
1: Oui, c'est vrai que au tout début, je parle un peu quand même avec les gens du public pour savoir qui me connaît, qui vient d'où, qui vient de super loin,
0: oui.
1: Exactement. Et donc c'est important quand même de connecter avec le public. Donc j'ai quand même, pour moi, c'est super important d'avoir ces 2 minutes où on discute un peu avec les gens pour savoir qui ils sont, pourquoi ils sont là, en espérant qu'ils passent un bon moment, parce que c'est pas un spectacle c'est censé être une discussion, le spectacle, même si c'est que moi qui parle, j'expose des points de vue, et qu'ils soient d'accord ou pas, j'espère au moins qu'ils arrivent à comprendre un peu plus qui je suis. Donc c'est pour ça que le fait de parler un petit peu avec eux au début, je trouve que c'est important.
0: Mmh. Et on a l'impression, on en a parlé un peu en première partie, que vous livrez beaucoup de vous-même. C'est quoi pour vous la limite entre se raconter, comme on le fait dans un spectacle de stand-up, parce qu'il y a une grande part de sincérité, de ce qu'on a vécu, etc. Et puis quand même, bah, préserver un peu de, je sais pas, d'intimité, de vie privée, de mystère. On en sait beaucoup quand même, à la fin.
1: Oui, c'est vrai. Mais il y a toujours des thèmes qu'on n'aborde pas.
0: Le mariage au bout de 6 mois, ah, la demande dans le RER.
1: C'est vrai que, mais ça c'est des infos marrantes, donc c'est pour ça que c'est marrant d'en parler. Mais effectivement, il y a toujours des choses qu'on ne dit pas. Même par exemple, au début du spectacle, je dis que je vais pas parler de sexualité parce que dans les spectacles de stand-up, c'est beaucoup un thème qui est abordé. Et moi, bien que j'ai envie de parler de mon mariage, j'ai pas envie d'aborder ce thème-là, quoi. Donc il y aura toujours des choses qui seront pas dites dans les spectacles.
0: Mmh. On va écouter un morceau extrait de la playlist RFI, la sélection des programmateurs de Radio France Internationale. Mon nom, c'est un duo nouveau entre Singila et Taïk.
1: Oh.
0: Cette émission est une rediffusion. Oh.

0: Donc,
1: Et jouer là-bas, ça serait un rêve, parce qu'on parlait tout à l'heure de la Lassagna. Elle disait que ce spectacle, La Grande Classe, qu'elle a joué à Cotonou, vous l'avez dit, qu'elle a joué à Paris, elle aurait aimé aussi aller le jouer sur la terre de son papa. Je crois que c'est la Mauritanie, si je me souviens bien de mémoire. C'est votre cas aussi, vous auriez envie d'aller jouer là-bas, ou vous pensez que c'est votre vie parisienne et les Comores c'est autre chose?
0: Bah, au fond, oui, j'aimerais faire un spectacle aux Comores, mais j'ai tellement peur que de jouer aux Comores et que personne ne rigole. Si je vais dans n'importe quel autre endroit et que ça ne rigole pas, c'est pas très grave. Je suis allé en Tunisie là récemment, j'ai joué, personne n'a rigolé.
1: D'accord.
0: Ça me fait même rire. Parce que bon, après il y avait un contexte, etc. C'était en extérieur, il y avait une belle piscine à côté. Il y avait des Tunisiens et des retraités.
1: Oui.
0: Donc voilà, c'est vrai que voilà, les gens, je voyais qu'ils rigolaient pas,
1: et
0: c'était pas très grave.
1: Vous voulez dire que vous supporteriez pas un échec là-bas?
0: Exactement, c'est
1: précisément
0: juste peur de pas faire rire aux Comores.
1: Mais
0: je
1: pourquoi
0: pense que
1: ça ne passerait pas là-bas si ça passe ici?
0: Oh, je sais pas, mais ça pourrait passer. Et si ça passe, c'est génial. Mais si ça passe pas, je pense que ça me rendrait super triste. Donc je préfère, pour l'instant, ne pas tester ça. Et
1: ouais,
0: peut-être, je sais pas, un jour le faire. En vrai, j'aimerais le faire, mais j'aimerais surtout vaincre cette peur de pas être marrant.
1: Ouais. Pour le faire voyager, ce spectacle, il faudrait peut-être lui donner un titre, non?
0: Effectivement.
1: Là, j'ai l'impression que je touche un point sensible. Il a pas de titre, ce spectacle.
0: Et oui, c'est la grande question qu'on se pose, parce que je ne sais pas comment l'appeler, en fait.
1: D'accord.
0: J'ai peur qu'en lui donnant un nom, je l'enferme dans un thème, ce que je ne veux pas. Parce que au tout début, quand j'ai commencé le spectacle, je ne parlais que de la vie de couple et du mariage. Avec le temps, les blagues sur les enfants sont apparues. J'ai même aussi parlé un peu de, bah, justement, des Comores. J'ai aussi parlé un peu de mon père. J'ai aussi un peu parlé de... Donc, c'est parce que le spectacle n'est pas considéré comme abordant un thème précis, que je me permets de parler de ce que je veux et que ça rentre quand même dans le fil rouge du spectacle. Et j'ai peur qu'en donnant un titre, donc par exemple, je sais pas, La vie de couple, je m'enferme dans l'écriture des blagues à ne parler.
1: Oui, et que vous n'attiriez du coup que des couples ou que des gens qui sont intéressés par cette thématique-là. Ouais.
0: Donc j'essaie de trouver un titre et j'ai cru trouver un titre.
1: Ah.
0: Finalement, j'ai vu que quelques collègues avaient le même titre de spectacle.
1: Donc on saura pas lequel, s'il existe déjà.
0: Ouais,
1: on
0: donc
1: saura pas lequel.
0: On va en chercher un.
1: Faut encore brainstormer un petit peu.
0: Normalement, je le dis ici en exclu. Normalement, en janvier, il y aura un titre.
1: Ça c'est du teaser. Hein. Entre-temps, il y aura quelques dates ailleurs. Bon, la série dont on va parler maintenant, elle a bien un titre, hein, Jessica, c'est Clash. Voici saison 1, épisode 1. Heaven's prison. Come see it. Mashallah. Assalamu alaikum.
2: Alaikum salam.
1: Voilà, la série Clash, réalisée par l'Ivoirien Philippe Lacote. Elle est sortie sur Canal Plus Magic. Jessica, c'est une fiction qui nous parle de l'ascension, puis de la rivalité de deux artistes que tout semblait unir.

0: tu te mets le roi du coupé décalé. Moi les voyeurs seulement.
1: La musique est un univers impitoyable et surtout celui du coupé décalé, phénomène venu de Côte d'Ivoire qui a largement dépassé les frontières du pays. C'est ce que nous raconte la série Clash à travers deux personnages, DJ Shogun et DJ Diamantino. On suit deux jeunes passionnés de musique, l'un est ivoirien, l'autre est congolais, deux artistes hors normes.
2: Avec Diamantino, on avait les mêmes rêves accrochés à la ceinture, la musique et la rage d'y arriver.
3: Diamantino a connecté une clé USB qu'il avait toujours autour du cou.
2: Tous les soirs, le palais était rempli comme cabosse de cacao. Tout Babi venait se serrer dans le maquis. C'est comme ça qu'un jour, on a rencontré le blanc, Thibaut Danville.
1: Ils arrivent à s'imposer ensemble sur la scène musicale coupée décalée et deviennent peu à peu de véritables stars à Abidjan. Mais leur amitié ne résiste pas longtemps à la course effrénée vers le succès. DJ Shogun décide de se lancer en solo, poussé par un manager qui voit en lui une future star. Et c'est à partir de là que tout bascule.
2: Ce qui unit deux personnes comme Diami et moi, c'est difficile à expliquer. Ce qui sépare deux personnes

0: Comme Diami et moi, c'est difficile à expliquer aussi.
1: Avec Thibaut, on a créé un nouveau DJ Shogun. Nouveau look, nouvelle énergie pour ma carrière solo.
2: Diamantino se sent forcément trahi, hein. Il retourne à Kinshasa, sa ville, bien décidé à prendre sa revanche. Commence alors une véritable guerre musicale entre la Côte d'Ivoire et le Congo.

0: Jessica, c'est une série complètement dans l'air du temps parce que les clashs entre artistes, les rivalités musicales entre pays alimentent régulièrement les réseaux sociaux et les médias.
1: Oui, c'est un sujet qui passionne toujours et une question revient souvent. Quel pays fait la meilleure musique, la Côte d'Ivoire ou le Congo? Bon, j'ai pas la réponse et même si je l'avais, je la donnerais pas aujourd'hui. Mais en lisant l'histoire de Clash, ma curiosité a été piquée. Je me suis demandé pourquoi Diamantino, qui est congolais, choisit le coupé décalé. Alors que la RDC a quand même une identité musicale très forte. Et c'est justement ce qui est intéressant dans la série. On découvre que c'est un style profondément ancré dans la culture ivoirienne, mais qu'il s'est aussi nourri de beaucoup d'influences, notamment du ndombolo congolais.

0: première partie de, du spectacle.
1: Et ben voilà, vous l'avez en direct sur RFI. Yazid Assoumani est en train de nous dire que ce son-là, Jessica, a fait l'entrée de sa première partie de spectacle. C'est vrai qu'on ne l'avait pas reconnu. Choix.
0: Non, non, mais c'était pas ce son-là, ah, ce soir-là.
1: Ah,
0: parce
1: d'accord.
0: que la première partie initiale de la toute première date de spectacle, c'était Sylvain Deka, qui est congolais.
1: D'accord.
0: Et donc j'ai fait la surprise en fait pour la première en mettant ce son-là.
1: En lui mettant ce son-là.
0: Exactement.
1: Et effectivement, donc c'est le Ndombolo de la superstar congolaise Koffi Olomide. Ça fait du bien aussi, Jessica, de voir que la musique africaine devient le vrai sujet d'une série et pas seulement un accompagnement, une bande son.
2: Et c'est tout l'intérêt de Clash. Hein. La musique n'est pas juste un décor, elle fait vraiment partie du projet. 8 titres originaux ont été créés spécialement pour la série avec des compositeurs, des beatmakers et des musiciens africains, dont deux que vous avez entendu dans cette chronique.
1: Mm-hmm.
2: Donc c'est une fiction qui est riche et vous pouvez la découvrir sur Canal Plus Magic. Il y a 8 épisodes de 50 minutes.
1: Alors pour mieux comprendre ce projet, vous avez interrogé le réalisateur de la série, Philippe Lacote.
2: Une première pour lui à la télévision. Jusqu'ici, Philippe Lacote s'était surtout illustré au cinéma avec notamment Run, sélectionné à Cannes, et La Nuit des Rois, présenté à la Mostra de Venise. C'est un cinéaste qui aime partir de la réalité ivoirienne pour la transformer en fiction. Il m'a raconté comment il s'était immergé dans l'univers du coupé décalé pour créer Clash.
3: J'essaie de travailler sur des thématiques qui touchent la société ivoirienne. Et là, sur cette série, ce qui m'a intéressé, c'est que l'univers du coupé décalé, il est très, très, très, très visuel. Il y a du langage, il y a du look, il y a des clashs, il y a de la jeunesse, il y a du mouvement, il y a des voitures, il y a de la moto. Et donc, pour moi, c'est un univers très cinématographique. Ce projet, il a été aussi lancé après la mort de Arafat, de DJ Arafat, qui a fait vraiment un gros choc en Côte d'Ivoire. Mais moi, je viens pas de cette génération. Je viens de la génération d'avant, qui est une génération Zouglou. Donc, j'ai dû travailler avec Angérique Nguessan, l'acteur principal, qui fait DJ Shogun. On a dû travailler, regarder les vidéos du coupé décalé, se refaire l'historique. Donc, il y a eu quand même un travail de recherche.
2: Et puis, on a parlé musique, évidemment, et de cette proximité musicale entre la Côte d'Ivoire et le Congo.
3: Le coupé décalé, c'est vraiment une paternité qui se discute. On avait envie de retracer, de continuer une histoire entre la Côte d'Ivoire et le Congo, une histoire musicale qui existe depuis des années et des années. Il y a Franco, il y a Taboulé, il y a tous les grands artistes congolais qui ont enregistré à Abidjan au studio JBZ dans les années 80. Il y a DJ Arafat qui est très connu au Congo. Voilà, on avait envie de revitaliser cet échange-là musical entre deux grands pays de musique en Afrique.
2: Voilà, une série qui raconte aussi une partie de l'histoire musicale du continent, une thématique qui n'est pas anodine pour Philippe Lacote.
3: On pourrait retracer l'histoire de l'Afrique contemporaine avec la musique. Par exemple, Indépendance, Cha-Cha, des morceaux comme ça, qui sont symboliques en fait de nos luttes, de nos combats. Donc voilà, la musique est toujours présente sur le continent africain. Et j'avais envie de parler de musique urbaine, j'avais envie de parler de jeunesse qui s'approprie cette musique-là, qui s'approprie ces codes-là et qui ont envie aujourd'hui de raconter leur continent, de s'inscrire dans l'histoire de leur continent. Donc ça, c'était important.

0: Et je termine avec une belle actualité, une belle vitrine pour la série Clash qui a été sélectionnée au Festival de la fiction de La Rochelle en France dans la compétition francophone internationale. Un festival qui se tiendra du 15 au 20 septembre.
1: Bah on suivra avec d'autant plus d'intérêt le palmarès de ce Festival de La Rochelle pour voir le destin de cette série Clash. Et en attendant, rendez-vous sur Canal Plus Magic pour s'ambiancer devant cette série. Merci Jessica. Cette émission est une rediffusion.

0: Et donc ça c'est la musique tirée de la série Diamantino, j'ai pas le titre, mais bon c'est pas grave. Yazid Assoumani, est-ce que Jessica vous a convaincu? Est-ce qu'à un moment de liberté vous pourriez plonger dans cette série sur les rivalités musicales?
1: Je pense que je vais regarder au moins le premier épisode dans la semaine.
0: Qu'est-ce qui vous attire là-dedans? C'est le côté musical justement à fond, c'est le côté aussi le monde du spectacle. C'est un univers impitoyable où les rivalités se manifestent parfois très fort.
1: Oui, il y a un peu des deux, mais je pense que ce qui m'a beaucoup touché là, en tout cas ce qui a attiré mon attention, c'était le fait que un Congolais parte en Côte d'Ivoire faire un son qui ne correspond pas à l'image qu'on lui donne. Et en fait, le fait de vouloir quand même rentrer et se faire connaître dans ce style de musique, en fait, c'est super intéressant. Donc voilà, j'ai envie de voir.
2: Mmh. Il a bien retenu, hein, McQueen. Vraiment.
0: c'est bien. Vous ne travaillez pas pour rien.
2: Exactement.
0: C'est une bonne nouvelle. Plus largement, vous êtes série télé. Vous en parlez un petit peu dans le spectacle. Enfin, il y a quelques références. Vous parlez notamment de Breaking Bad. voilà. Précisément, quand on vous a demandé si vous connaissiez quelqu'un qui vendait de la drogue à Trapp, ça vous fait penser à Breaking Bad. Vous l'avez vu, évidemment, cette série. Collector.
1: Très, très récemment. Je l'ai vu il y a moins d'un an, en fait. Parce qu'avant, je m'endormais devant les séries. Ouais. Et donc là, j'ai décidé de rattraper toute ma culture série. Ouais. Et donc Breaking Bad, Game of Thrones.
0: Ça en fait partie. Ouais. Ce prof père de famille qui se jette dans le trafic pour nourrir sa famille.
1: Je ne voyais pas comme ça.
0: Ça vous a parlé? C'est un peu ça l'intrigue, non?
1: Oui, c'est ça.
2: J'ai pas vu jusqu'au bout.
0: Oui,
2: les abus de l'intrigue.
1: Mais... C'est vrai. Non, mais c'est vrai que c'est super. La série, elle est vraiment super. Ouais. Et quand j'avais commencé à regarder il y a quelques années, j'étais encore étudiant, j'avais pas trop aimé. Mais là, en fait, je me suis fait violence. J'ai regardé beaucoup plus d'épisodes. Bah, j'ai regardé jusqu'à la fin.
0: Jusqu'à la fin.
1: Et la série est géniale.
0: Ouais. Game of Thrones aussi, toutes les saisons, tous les épisodes.
1: J'ai moins aimé. D'accord. Mais je trouve que c'est très bien.
0: C'est
1: mais j'ai moins aimé.
0: Ouais.
1: Mais par exemple, sur Game of Thrones, on me disait que la dernière saison était horrible. Mais vu que moi, j'ai tout regardé d'un coup, bah, je ne l'ai pas ressenti. Par exemple, cette critique négative vis-à-vis de la dernière saison.
0: Ouais, et drôle, évidemment, vous l'avez vu, cette série.
1: Ah oui,
0: c'était une série Netflix, justement, sur le monde du stand-up,
1: oui.
0: Où on suivait, je crois, 3 ou 4 stand-uppers débutants.
1: C'est vrai, oui.
0: Et toutes leurs galères.
1: Ah, c'est vrai.
0: Vous l'aviez vu, celle-là?
1: Oui, je l'avais vu, c'était marrant.
0: À un moment,
1: parce que...
0: vous étiez peut-être d'ailleurs dans la même situation que les personnages.
1: Oh, mais évidemment, on a connu tout ça. Hein. On a connu les moments un peu de galère. On a connu des gens qui correspondaient au profil de, je sais plus comment il s'appelait, mais quelqu'un qui était connu il y a plusieurs années, mais qui maintenant était un peu plus.
0: Il y avait Younes Boussif qui jouait.
1: Oui,
0: qui
1: c'est le personnage principal.
0: Un des rôles principaux.
1: Exactement. Ouais. Donc oui, on a connu tout ça. On les connaît tous ces profils. Et c'était marrant.
0: Merci beaucoup d'avoir été avec nous, Yazid Assoumani. Votre spectacle au point virgule, donc les vendredis à 20h, et puis des dates. Ensuite à Lille, à Marseille, on recommande.
1: Merci. Au Mans, à Lausanne, partout,
0: voilà.
1: Prenez vos places.
0: Voilà, il faut aller chercher ça sur Internet. Merci à vous de votre fidélité à l'écoute de l'émission. Vous nous retrouvez évidemment sur nos réseaux sociaux, Instagram, Facebook, sur le Pont des Arts avec Pierre Plantier à la réalisation, Clémence Delfort à la coordination. On se retrouve demain 15h10, TU. Cette émission était une rediffusion. Merci de nous avoir suivis. On se retrouve demain, 15h10, temps universel.
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7: Il est 18h à Antananarive, 17h à Paris et 15h en temps universel. Et c'est l'heure du journal présenté par Nathalie Michet. Bonjour Nathalie.
8: Bonjour Anne-Cécile, bonjour à tous. À la une, la souveraineté financière de l'Irak en question alors que les troupes américaines ont officiellement quitté le pays. Les revenus du pétrole irakien, eux, restent sous contrôle des États-Unis. On vous explique tout dès le début de ce journal. Des propos gravissimes et inacceptables. Réaction d'Emmanuel Macron aux déclarations antisémites attribuées par Mediapart au président du RN, Jordan Bardella, qui continue de nier. Le président français, lui, demande une clarification. Emmanuel Macron, qui est en ce moment en visite d'État en Espagne, alors que le Sénat espagnol vient de rejeter le traité d'amitié entre Madrid et Paris. Pedro Sanchez, le premier ministre espagnol, déplore une manœuvre lamentable de la part de la droite. Ils absorbent 90% du surplus de chaleur provoqué par les émissions de gaz à effet de serre. Les océans débordent d'énergie. 23 étajoules de surplus, c'est l'équivalent de 40 ans de consommation d'énergie par l'humanité tout entière. Une bombe à retardement pour le climat. Mais d'abord, cet incident survenu ce matin à bord d'un vol Dubaï-Tel Aviv. Le ministre israélien de la Défense dénonce une tentative d'attaque djihadiste après l'atterrissage en urgence en Arabie Saoudite de cet avion qui devait donc atterrir en Israël. Parti de Dubaï, l'appareil volait au-dessus du territoire jordanien lorsqu'une altercation a éclaté dans le cockpit. L'appareil a pu se poser à l'aéroport saoudien de Tabouk avec ses 174 passagers sains et saufs, parmi eux 166 Israéliens qui ont été rapatriés. La compagnie aérienne Fly Dubai ne donne pas de détails sur l'altercation, mais d'après le premier ministre israélien Benjamin Netanyahou, l'un des pilotes aurait poignardé l'autre pour provoquer un crash. On y reviendra dans nos prochains journaux. C'est donc le début d'un nouveau chapitre en Irak. Après plus de 20 ans de présence américaine, les derniers GI viennent de plier bagage. Toutes les autres troupes de la coalition internationale déployée contre Daesh en 2014 sont également parties, d'où une cérémonie officielle à Bagdad et un discours très enthousiaste du Premier ministre Ali al-Zaidi qui salue une nouvelle ère de souveraineté pour l'Irak. Sauf que, au niveau économique, les États-Unis gardent la mainmise sur l'essentiel des revenus irakiens, les revenus tirés des ventes de pétrole, Clotilde Hazard.
9: Si l'Irak récupère sa souveraineté militaire, il reste financièrement lié aux États-Unis. Depuis l'invasion américaine de 2003, les revenus pétroliers irakiens en dollars sont conservés auprès de la Réserve fédérale américaine à New York. À l'époque, George W. Bush avait créé le Fonds de développement pour l'Irak, destiné à recueillir les recettes du pétrole et à financer la reconstruction du pays. Le dispositif a ensuite été transformé en un compte de la Banque centrale irakienne auprès de la Fed de New York, un système renouvelé par tous les présidents américain ensuite. Or, le pétrole représente près de 90% des revenus de l'État irakien. Ce système est donc un important levier financier pour les États-Unis. Selon les responsables américains, il représente aussi des avantages pour l'Irak, la sécurisation des recettes pétrolières et un accès plus facile au dollar nécessaire aux importations et à la stabilité du dinar. Mais ainsi, Washington garde le contrôle sur les flux de dollars et peut limiter leur accès, en particulier à certains acteurs irakiens soupçonnés de financer des réseaux liés à l'Iran, soumis aux sanctions américaines.
8: Les explications de Clotilde Hazard du service économie de RFI. Dans la bande de Gaza, le bilan est d'au moins 5 morts et 20 blessés après une frappe israélienne contre un bus. D'après la défense civile palestinienne, le véhicule transportait des civils entre le centre et le sud du territoire palestinien. Et d'après la même source, ce bus a été atteint par 2 missiles tirés par des drones. Pas de commentaire à ce stade de la part de l'armée israélienne. Après les révélations en France sur les propos antisémites attribués à Jordan Bardella par Mediapart, c'est le chef de l'État français qui réagit. Il appelle à une clarification, car si le président du RN nie en bloc et dénonce une barbouzerie, Emmanuel Macron, lui, estime que les dirigeants du parti d'extrême droite doivent s'expliquer.
6: Jamais nous n'accepterons de propos antisémites. Jamais. Les propos qui ont été rapportés sont évidemment gravissimes et inacceptables, et ils ne souffrent pas quelques commentaires que ce soit. Ils appellent à la condamnation la plus extrême. Ça n'est pas la République. Et la deuxième chose, ils impliquent que les responsables clarifient. Voilà. C'est le rôle des responsables politiques. Qu'ils clarifient la ligne, les mots et les gens qui, dans leur parti, peuvent prononcer de telles choses.
8: Voilà, Emmanuel Macron qui réagissait donc à ses propos attribués à Jordan Bardella. Le président du RN réagit après le 7 octobre 2023. « J'ai marché dans les rues de Paris, pas lui ». Référence donc à Emmanuel Macron qui s'exprimait depuis Madrid au deuxième jour de sa visite d'État. Cette visite d'État, elle a été ternie hier soir par le rejet du traité d'amitié franco-espagnol par le Sénat. Et cela alors qu'Emmanuel Macron était au même moment reçu par le roi Felipe VI. Les sénateurs de droite à Madrid ont convoqué une session extraordinaire pour voter contre le texte. Une manœuvre regrettable pour le Premier ministre espagnol, Pedro Sánchez, qui a tenu à présenter ses excuses.
10: Je me suis excusé publiquement auprès du président de la République française parce qu'il ne s'agit pas d'un traité d'amitié entre le gouvernement d'Espagne et le gouvernement français. C'est un traité d'amitié entre deux pays qui se considèrent comme des frères et qui partagent un avenir commun au niveau européen et dans leurs relations bilatérales. Il est important de ne pas politiser ou mettre de l'idéologie dans un débat qui concerne la culture, la relation humaine. Pourquoi convoquer une session plénière extraordinaire pour voter contre ? Pour moi, cette situation est vraiment lamentable. Je comprends que la politique est parfois une dimension irrationnelle, mais voter contre ton pays, il y a assez de conflits avec des pays voisins. Alors un peu de mesure.
11: Se están abriendo conflictos con todos los países vecinos y no sé, un poco de mesura, de sentido común.
8: Le Premier ministre espagnol Pedro Sánchez au micro RFI de Muriel Paradon, envoyé spécial à Madrid. Pendant ce temps, dans les lycées français, les blocages se poursuivent avec des incidents signalés en région parisienne ainsi qu'à Lyon. Jean-Luc Mélenchon, qui soutient cette mobilisation, a posté un message sur X pour appeler à des méthodes de lutte non violentes. Le leader de la France insoumise et candidat à la présidentielle dit soutenir les revendications des lycéens autour du manque de moyens pour l'éducation. C'est un indicateur implacable de la surchauffe de notre planète, mais aussi une bombe à retardement. L'an dernier, les océans, qui jouent un rôle central dans l'équilibre du climat, ont accumulé 23 étajoules d'énergie supplémentaire. Alors 23 étajoules, on ne connaît pas bien, on peut aussi dire 23 trilliards de joules. En tout cas, c'est gigantesque et c'est la conséquence directe du réchauffement climatique. Les scientifiques redoutent des répercussions catastrophiques, Simon Rosé, et y compris sur la terre ferme.
12: Les chiffres sont tellement élevés qu'il est compliqué de se les représenter. 23 étajoules d'énergie supplémentaire dans les océans, c'est comme s'ils avaient capté 40 fois toute l'énergie consommée en un an par l'humanité. Une autre image, c'est comme si on avait fait exploser dans l'océan 15 bombes nucléaires d'Hiroshima toutes les secondes pendant les 365 jours de l'année. C'est colossal, c'est un record, affirme Mercator Océan International dans son rapport sur l'état de l'océan. L'océan qui capte 90% du surplus de chaleur en raison du changement climatique. Toute cette énergie accumulée a d'importantes conséquences. Les phénomènes météorologiques extrêmes, la montée des eaux à un rythme qui ne cesse d'accélérer, les écosystèmes et la biodiversité en souffrent. Ces derniers mois, 84% des récifs coralliens mondiaux ont subi un stress thermique qui a entraîné un blanchissement. Des conséquences économiques également. L'océan permet à des millions de personnes de vivre. Pêche perturbée, poissons qui migrent vers des eaux plus fraîches, aquaculture touchée par des maladies ou encore pertes pour le tourisme. À l'échelle mondiale, les vagues de chaleur marine coûtent plusieurs milliards de dollars. Rien que pour la pêche, les pertes ont été évaluées à près de 4 milliards pour la décennie 2013-2022.
8: Merci beaucoup Simon Rosé pour ces précisions. Simon Rosé du service environnement de RFI. Et pendant ce temps, les investissements dans les énergies fossiles vont bon train. Au Kenya, le groupe nigérian Dangote vient de poser la première pierre de sa future méga raffinerie. Elle va être construite près du port en eau profonde de Lamu sur la côte kenyane. 700 000 barils par jour en sortiront d'ici 2030 pour un investissement qui est estimé à 14 milliards d'euros. Et le PDG du groupe, Aliko Dangote, vante le début d'un nouveau chapitre dans l'industrialisation du continent africain. 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Et on va prendre la direction du Pont des Arts, présenté par Nathalie Amar.
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1: Bonjour à toutes et à tous. Après des années à labourer les scènes de stand-up et de comedy club, après avoir assuré les premières parties d'autres humoristes, le voilà seul dans la lumière au Point Virgule à Paris. Dans son nouveau spectacle, Yazid Assoumani nous parle d'abord de lui. Lui, le mari, lui, le futur père, lui, l'adolescent aussi, de trappe à la fac de Nanterre pour étudier la psycho. Lui, le professeur des écoles qui faisait déjà de son quotidien la matière de ses sketchs. Il a pris donc le virage de l'humour aujourd'hui et il met notamment sa plume au service de la dénonciation du racisme ordinaire. C'est drôle, c'est rythmé, le public ne s'y trompe pas. Yazid Assoumani s'arrête aujourd'hui sur le Pont des Arts. Bonjour Yazid Assoumani.
2: Bonjour.
1: Et bienvenue sur RFI. Vendredi soir au Point Virgule, le spectacle était sold out. Hein. Pour ceux qui nous écoutent, faut quand même dire, hein, ceux qui nous écoutent loin de Paris, le Point Virgule, c'est un peu une référence dans, dans ce créneau de l'humour. Vous avez l'impression que ça y est, là, ça prend après des années et des années à travailler?
2: Je vois quand même l'évolution, évidemment, dans le remplissage. Notamment dans le remplissage, parce que la première date de spectacle en théâtre, c'était dans un théâtre qui s'appelle La Petite Loge, donc qui est le plus petit théâtre de Paris. Et quand je faisais mon spectacle à La Petite Loge, je ne remplissais pas dans le plus petit théâtre de Paris. Alors que là, bon, on a, après 2 ans à réécrire un autre spectacle, à le peaufiner, après avoir décidé de faire du stand-up à plein temps, on a fait le spectacle au Point Virgule. Et c'est vrai que bon, les premières dates étaient complètes. Ensuite, au bout de 2 ans, on a vu des jauges d'affluence totalement diverses. Hein. On a pu jouer devant 15 personnes, comme devant des salles complètes. Mais là, c'est vrai que sur ces dernières semaines, on enchaîne...
1: Les succès. Et alors, on vous sent boosté par la scène, par l'énergie que le public vous renvoie. C'est le bonheur absolu pour vous, ce moment-là.
2: Ouais, c'est génial.
1: Après les souffrances de l'écriture, des répétitions, etc., etc.
2: Ouais, c'est vrai. Bah, c'est vrai que quand on écrit, on sait jamais quelle blague on va garder pour le spectacle, quelle blague on va jeter, quelle blague on va peut-être mettre de côté pour l'intégrer dans le spectacle plus tard. On sait jamais, en fait, quand on écrit ce qui va se passer. Et là, le spectacle que j'ai proposé vendredi, que vous êtes venu voir, moi j'étais très très content. Ouais. Parce qu'il y a vraiment des blagues que j'ai écrites il y a 2 mois, mais d'autres qui ont été écrites il y a 4 ou 5 ans. Quoi.
1: Ouais. Il y en a aussi que vous testez sur les réseaux sociaux, puisque vous y êtes évidemment présent, avec des dizaines de milliers de followers. C'est indispensable, c'est complémentaire d'y être, justement pour lancer des petits ballons d'essai comme ça.
2: Ouais, évidemment. Je pensais au début que c'était possible de remplir sa salle de spectacle sans passer par les réseaux sociaux, mais au bout d'un moment, on voit que c'est indispensable. Pour élargir son public, pour toucher un maximum de personnes. On voit que les collègues qui réussissent sont tous passés par les réseaux de manière différente, évidemment. Donc voilà, moi j'ai essayé d'y aller à ma propre manière, c'est-à-dire qu'en ne postant que des vidéos de stand-up parce que c'est tout ce que j'aime faire. Et petit à petit...
1: L'oiseau fait son nid.
2: Exactement.
1: On va parler de ce spectacle et de vous, bien sûr, Yazid Assoumani. Et puis Jessica est venue aussi avec une recommandation de série. Bonjour Jessica.
3: Bonjour Nathalie.
1: Saison 1, épisode 1, votre chronique dédiée à l'actualité des séries télé. Aujourd'hui, vous nous parlez de Clash. Alors c'est une immersion dans l'univers du coupé-décalé et c'est sorti sur Canal Plus Magic.
3: DJ Shogun et DJ Diamantino étaient inséparables. L'un est ivoirien, l'autre congolais. Deux amis, deux artistes qui rêvent de régner sur le coupé décalé jusqu'au jour où leur duo vole en éclats. Qui des deux finira par s'imposer? Je vous raconte tout à l'heure.
1: Bah oui, il y a tous les ingrédients d'une bonne série là. Tout à l'heure,
3: à tout à l'heure.
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4: Bonsoir Montreux, est-ce que ça va? Ça fait plaisir, très content d'être devant vous ce soir, très content, ça fait plaisir les frères. Très content de voyager grâce au stand-up de manière générale, je peux pas vous mentir. Parce que quand j'étais petit, j'allais pas en vacances. Tu connais, j'allais chez mes cousins, ils venaient chez moi. Trappe, Aubervilliers, c'est pas des vacances. Un Erasmus de banlieue, mais c'était pas... Mais là, je pars en vacances avec des amis à moi qui ont l'habitude de voyager et je veux pas qu'ils comprennent que c'est nouveau pour moi. Faut que je leur fasse croire que j'ai l'habitude. J'ai une astuce pour ça, je vous la donne. Dans les transports, je me plains. Voilà, ça, c'est mon truc. J'arrive dans l'avion, je fais... J'ai connu mieux, hein. C'est pas ma compagnie préférée. Mais je me trahis. parce que juste après, je suis là. Oh, on voit les nuages, putain. Je suis pas un bon acteur.
1: Voilà, extrait de votre passage au Festival de Montreux. Ça fait partie des anciennes blagues. Vous redécouvrez en l'écoutant.
2: C'est
1: là,
2: ça, c'était il y a deux ans qu'on l'avait tournée et qu'elle a été diffusée aussi. Donc c'est vrai que ça faisait longtemps. Et là, c'est des petits détails, hein, mais je sens que
1: vous avez évolué.
2: Ouais, j'aurais pas raconté la blague de la même manière, là, je pense. J'aurais mis peut-être un peu plus de rythme, j'aurais peut-être raconté les choses différemment, peut-être exactement les mêmes blagues, hein. Mais je pense que dans la manière de le raconter, j'aurais été différent, j'aurais mis peut-être un peu plus d'énergie, peut-être plus de détails sur les vacances entre Trappes et Aubervilliers, je ne sais pas, mais ouais. C'est vrai que...
1: Mais ça rigole bien pour prendre le public de Montreux.
2: J'ai passé un super moment à ce moment-là, évidemment.
1: Ouais. Trappes, ça fait vraiment partie de votre spectacle, hein, oui. Votre adolescence. Là-bas, vous dites, pour moi, c'est le bled. J'y suis attachée comme ma mère au Comores, puisque votre maman est d'origine comorienne. Qu'est-ce qu'elle représente pour vous, cette ville de Trappes, cette bonne ville de Trappes?
2: Eh ben, justement, vous savez que c'est marrant parce que cette phrase que vous avez entendue dans le spectacle vendredi, c'était la première fois que je le disais. Donc là, vraiment, on était dans une exclue. Ah ben, ça fait plaisir. Eh ben, je sais pas vraiment, en fait. Je me suis jamais vraiment posé la question, mais c'est vrai que, en fait, je suis vraiment attaché à la ville de Trappes. Parce qu'évidemment, j'y ai grandi, j'ai fait le collège, le lycée, mes années fac en habitant à Trappes. J'ai été impliqué dans la ville de Trappes parce que j'étais aussi joueur, coach et arbitre de basket dans les Yvelines, de manière générale. Parce que j'étais arbitre officiel avec le petit
1: maillot à la poste. Mais oui, vous en parlez d'ailleurs, hein, sur les réseaux, sur Instagram.
2: Donc c'est vrai que j'ai beaucoup participé à la vie de la ville, en fait, tout simplement.
1: C'est la maison, c'est l'adolescence,
2: exactement.
1: C'est les copains.
2: Ils y sont toujours.
1: C'est la ville d'autres célébrités. Vous en parlez un peu dans le spectacle. Omar Sy, Nicolas Anelka, Jamel Debbouze. Ça a été une source d'inspiration pour vous, Jamel, par exemple?
2: Mais évidemment.
1: On ne parlait que de lui.
2: Évidemment. Surtout que quand j'étais petit, je n'habitais pas à Trappes. J'habitais à Nantes. Et j'ai un ami d'enfance qui m'a rappelé là récemment que j'avais dit en CM2 que quand je serai plus grand, je voudrais être comme Jamel Debbouze. J'avais vraiment dit ça, je savais pas que mes rêves deviendraient réalité.
1: C'est magnifique. Alors, vous, dans le spectacle, vous vous régalez en fait à vous moquer de la vision que l'on a de cette ville quand on ne la connaît pas, notamment dans les médias. Vous parlez d'un reportage télé qui a fait grand bruit sur le coiffeur mixte de la ville et la mise en scène qui s'en est suivie. Hein, vous le racontez, la fille venue se faire coiffer qui est repartie avec un brushing un peu too much parce qu'il fallait en faire plus pour les caméras. Vous avez souffert, vous, de ces préjugés sur la ville, ou finalement c'est plus matière à rire?
2: Pas vraiment. C'est vrai que moi, j'en ai pas souffert parce qu'en fait, j'ai vécu à Trappes. Et quand j'étais à l'extérieur de Trappes, c'était pour les études. Mais après les études, je retournais à Trappes.
1: Mais c'est vrai qu'à la fac, on vous a demandé d'emblée si vous connaissiez un vendeur d'ecstasy ou de cocaïne.
2: Cette histoire est 100% vraie. Et c'était au bout d'une semaine à l'université. J'avais tout juste 18 ans. Donc c'est vrai que oui, j'ai
1: le
2: souffert
1: cliché,
2: de quelques...
1: Vous y avez été confronté tout de suite.
2: Cliché, évidemment, exactement. Mais c'est vrai que j'ai des amis qui, par exemple, au collège ou au lycée, eux, habitaient à Trappes. Mais était scolarisée à l'extérieur. Donc par exemple ma petite sœur qui était au lycée à Versailles. Et elle a beaucoup plus souffert des discriminations vis-à-vis de la ville de Trappes que moi, quoi.
1: Mmh. Vous êtes l'aîné, donc l'aîné de la famille, le grand frère avec une forme de responsabilité quand la maman est solo. Vous parlez parfois d'elle, d'ailleurs cette maman, de ses origines comoriennes, de votre sœur et des copains qui s'intéressent à votre sœur. On va pas tout dire, on va pas raconter tout le spectacle. On a l'impression que vous êtes presque un patriote de la banlieue, Yazid Assoumani. Vous défendez votre banlieue contre les autres, Trappes versus Aubervilliers, justement, où vous avez vécu aussi, et Trappes contre le monde entier.
2: Oui, c'est vrai que, par exemple, on a l'impression d'un extérieur que la banlieue, c'est la banlieue, il y a la banlieue et le reste, alors que les villes de banlieue sont toutes différentes. Donc notamment, c'est vrai que j'ai fait le parallèle dans le spectacle entre Trappes et Aubervilliers, parce que à Trappes, en fait, ça reste dans les Yvelines, assez reculé de Paris, il y a de la verdure et des espaces verts, alors qu'à Aubervilliers...
1: On est collé à Paris.
2: On est collé à Paris, il y a des bâtiments, des immeubles, il y a beaucoup de vie, et même tard le soir, et on peut entendre du monde, du bruit, des restos ouverts, ce qui n'était pas le cas quand j'habitais à Trappes.
1: Mes enfants, je les enverrai en vacances à Trappes, vous dites à un moment donné dans le spectacle. Je trouve que vous parlez beaucoup de vos enfants, alors que pour l'instant, en tout cas si vous dites la vérité sur scène, vous n'en avez pas encore.
2: Oh, pas du tout.
1: C'est du futur.
2: C'est vrai.
1: Mais manifestement, ça vous préoccupe, cette question-là.
2: Oui, j'y pense, évidemment que j'y pense. Comme je vous l'ai dit en plus, déjà le fait d'avoir une femme, d'avoir un appartement avec plusieurs chambres, Mais bon, là, il y a une chambre.
1: Il faut le peupler.
2: Ouais, exactement. Là, le lapin a pris une chambre à la place du potentiel enfant. Donc, c'est vrai que la question se pose avec ma femme, évidemment, sur le
1: futur. Il existe vraiment, ce lapin, à qui il faut donner manger bio et tout ça.
2: Et, oh là et là, ne là, me là, demandez là, pas là, son nom.
1: Non, je ne demanderai pas. Vous parlez de votre enfant futur. Vous dites, j'aimerais qu'il ait un travail et il va falloir choisir son prénom. C'est à ce point-là une porte d'entrée dans la vie, le prénom, Yazid Assoumani. Vous dites qu'on vous a pris pour un arabe souvent parce que Yazid est un prénom arabe.
2: Effectivement,
1: et vous
2: c'est
1: ne
2: vrai
1: l'êtes
2: que.
1: Pas.
2: Et oui, effectivement, c'est vrai que quand on entend Yazid, voilà, on peut penser que la personne soit d'origine maghrébine. C'est vrai que j'ai un ami qui s'appelle Nordine, qui était quand j'étais dans une association à l'université, quand il m'a vu, il était surpris parce que Yazid c'est le prénom de son grand frère. Donc la première fois qu'il me voit, la première question qu'il me pose, c'est comment ça se fait que tu t'appelles Yazid ? Donc c'est vraiment ça m'est déjà arrivé plusieurs fois que effectivement on me pose des questions sur mon prénom qui ne correspond pas à l'idée qu'on se fait de la personne qui le porte.
1: Mais du coup, vous avez déjà décidé des prénoms. Il y a Jean-Pierre, il y a Byron. Non, il faut raconter cet épisode.
2: Oui.
1: Dans la fratrie, il y a déjà des rôles. Hein,
2: c'est vrai. Non, voilà. Mais évidemment, c'est pas les prénoms qu'on va donner. Et c'est vrai que même dans ce que je dis, en toute transparence, la réflexion elle est incomplète parce que. Je dis que peu importe le prénom, il sera noir et qu'après à la fin, je dis il va s'appeler Jean-Pierre. Bon il va quand même être noir le Jean-Pierre. Donc évidemment que je pense pas que je vais céder à la pression du prénom. Je vais donner le prénom qui me plaît. Ouais. Si c'est Jean-Pierre, je le donnerai. Si c'est autre chose, je donnerai autre chose.
1: Et si c'est Naruto
2: Si c'est Naruto, ma femme m'en empêchera.
1: Vous avez déjà testé alors.
2: Oui, évidemment.
1: Le racisme, vous le dénoncez, Yazid Assoumani, avec votre humour, avec des références footballistiques aussi, comme quand vous parlez de Mario Balotelli, l'international italien d'origine ghanéenne. Je voudrais qu'on écoute un passage, pour le coup, qui est sur Instagram, dans les sketchs que vous mettez sur Instagram. C'est le point virgule encore, mais sans doute dans une version précédente, où vous parlez justement des racistes ici en France.
5: Les racistes, c'est un truc que j'aime pas. Il y a une phrase vraiment qui me dérange énormément. C'est la phrase « retourne en Afrique ». Elle me dérange trop, la phrase. Parce que l'Afrique, c'est grand. Il y a plein de pays différents. On a tous des cultures et des choses différentes à partager. Tu vois, il n'y a pas deux pays d'Afrique pareils. Tu sais, ils sont là. Tu n'es pas chez toi en France, mais je suis encore moins chez moi au Burkina Faso, quand je te dis la vérité. Il n'y a rien à voir, eux et moi. Rien à voir. Bon, vous savez, c'est quoi le plat principal au Burkina Faso? Moi non plus. Parce que je ne suis pas burkinabé, en fait. Mais tiens, mais même pas forcément les racistes, même des fois les collègues de travail, ils essaient de deviner tes origines, ils sont alors Mali, Sénégal, Congo. Et non, je suis comorien. J'y étais presque, mais non. Non. Mais comment leur expliquer? Faut que je leur explique avec un prisme européen, évidemment. Imagine un Allemand qui va dans un pays qui ne connaît rien de l'Europe, l'Allemand n'aimerait pas qu'on lui dise « Hola, que tal, Hitler ?» Oh là là. T'as raison, mais t'as tort.
1: Vous l'avez entendu, cette phrase. Ben voilà, Yazid Assoumani, vous l'avez entendu, cette phrase ici, retourne en Afrique?
2: À moi, non. On me l'a jamais dit à moi. Bon, évidemment, il y a des blagues que j'ai pu faire sur Internet où, évidemment, j'ai reçu des commentaires un peu racistes. La phrase retourne en Afrique, elle est quand même assez connue. Et en fait, je me suis fait
1: notamment
2: cette
1: réflexion. Notamment sur les terrains de foot, hein. Enfin, je suis pas une grande spécialiste du foot.
2: Terrains de foot, longtemps. Oui, ouais. C'est vrai.
1: Vous dites qu'avec les racistes, vous ne débattez pas parce que vous auriez peur de trop vous énerver et de desservir la cause.
2: C'est le vrai problème, quand on est noir, en fait, on, sans le savoir et sans le vouloir, on représente tous les noirs. Donc, à partir du moment où on est exposé, et qu'on fait une erreur, ça donne l'impression que, c'est à cause de ce genre de noir qu'il y a du racisme. C'est toujours comme ça. Donc c'est vrai que, à partir du moment où, voilà, on prend on prend la décision de s'exposer, faut faire très attention à ce qu'on se dit parce qu'on ne se représente pas que soi-même. Et donc évidemment, quand je vois des gens qui débattent avec des racistes assez calmement, qui ont les bons arguments, les bons mots, je me dis que c'est plus à eux de le faire plutôt qu'à moi, parce que évidemment. Je pense avoir raison, mais peut-être que j'aurais pas les mots ni la patience pour discuter avec eux de manière.
1: Ouais, et puis votre réponse à vous, c'est l'humour, c'est les sketchs. Et
2: évidemment.
1: C'est de les ridiculiser avec des sketchs. Le plat principal des Comores, vous le connaissez pour
2: il
1: le coup?
2: Il y en a énormément.
1: Ah ouais.
2: Je vais vous donner mon plat préféré à moi.
1: Alors allez-y.
2: C'est le pilau.
1: Le
2: pilau de ma mère, plus précisément, et aussi le madaba.
1: D'accord.
2: Voilà,
1: et c'est quoi, en deux mots, hein?
2: Le madaba, c'est des feuilles de manioc, en fait.
1: D'accord.
2: Qui sont pilées et qui sont cuisinées avec du lait de coco. À la différence du sakasaka, qui est fait avec de la pâte d'arachide au Congo.
1: On va marquer une première pause en musique, Yazid Assoumani, avec le titre qui nous accueille dans la salle du Point Virgule. Je sais pas si c'est votre choix. C'est votre choix, Akon?
2: Eh oui, c'est un son que ma femme a beaucoup aimé et que j'ai trouvé très sympa pour l'accueil du public.
1: Bah alors, on l'écoute ensemble. I can't wait. 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

0: Voilà, I Can't Wait, ce titre d'Akon que l'on découvre grâce à votre spectacle. Yazid Assoumani fait partie de votre bande-son depuis toujours, Akon.
1: Il y a toujours eu des sons, en tout cas, qui correspondaient un peu à cette période de la, pas de l'année, mais à cette, période-là, quoi. Donc,
0: du les rap années 2000, américain 2010, des années 2000-2010.
1: Ouais, pour les toutes premières dates de spectacle, au début, c'était un peu T-Pain, mais donc, c'était cette période-là, quoi. Donc,
0: Ouais, et Tupac, dont on a reparlé dans le journal.
1: Oui, j'ai entendu en plus. Et ouais. Non, j'ai jamais mis de, j'ai écouté du Tupac, tard, dans le sens où c'était en 2010 que je me suis un peu mis à écouter du rap américain. Il y avait le film sur Biggie aussi qui était sorti à cette époque-là. Donc évidemment, j'ai écouté un peu de Tupac, mais ça fait pas partie de ma génération, donc j'en écoute beaucoup moins que du Akon ou du T-Pain.
0: Yazid Assoumani avec nous sur le Pont des Arts. C'est l'une des étoiles montantes du stand-up. Il joue en ce moment au Point Virgule et c'est un stand-upper qui, vous allez l'entendre, assure lui-même la promotion de son spectacle sur Instagram.
2: Voici 5 activités à faire sur Paris. Numéro 1, Lily Candle. C'est un atelier DIY. Vous créez vos bougies à deux et à la fin, vous partez avec votre création. En 2, le Point Virgule pour voir le spectacle de Yazid Assoumani, cet humoriste tendance qu'on a vu sur TikTok, il est trop marrant. Allez-y. Number 3, le mini-golf Ocean 12 à Bercy. Allez-y à deux, faites un petit date et celui qui perd aura un gage.
3: Numéro 4,
2: iFly à la Villette. Allez-y, prenez votre combinaison et volez au-dessus des crackheads d'Aubervilliers.
4: Numéro 5, c'est bon, c'était pas un truc vraiment pour les meufs et les couples et tout. Non, en vrai, juste venez voir le spectacle. Voilà, c'est au Point Virgule. Il reste encore tout l'été, les vendredis 20h, même en septembre, les vendredis 20h. Vas-y, là, j'ai de bégayer, mais en vrai, on s'en fout. Moi, je suis pas un TikToker influenceur. Venez voir les blagues, là. Vas-y, les frères.
0: Évidemment, avec l'image, c'est plus savoureux encore quand on vous voit présenter l'activité Lily Candle avec des petites fleurs. Quand on se lance dans le stand-up, Yazid Assoumani, on sait qu'on va devoir assurer sur toute la ligne l'écriture, la mise en scène, le démarchage, la promotion. Il faut être un genre d'homme orchestre. Je vous vois approuver là de la tête.
1: Ouais, c'est un peu douloureux. C'est beaucoup plus de travail qu'il n'y paraît finalement. C'est vrai que quand j'ai commencé la scène, c'était juste mon rêve de monter sur scène, de faire des blagues. Et une fois que ça se professionnalise, eh ben, il faut non seulement gérer l'écriture, l'interprétation, les futures scènes. Faut gérer aussi les rentrées d'argent. Faut gérer les tournées. Faut gérer les flyers, par exemple. Je suis venu avec un petit carton de flyers là d'ailleurs.
0: Ben on va passer dans les bureaux après alors.
1: Donc il y a beaucoup de choses à gérer qui sont au-delà du stand-up, mais ça reste un plaisir malgré tout.
0: Mais le début c'était quand? C'était il y a 10 ans, une dizaine d'années, c'est ça à peu près?
1: C'était en 2017, février 2017.
0: Ouais, donc bientôt 10 ans. C'était en même temps que la fac, en même temps que l'enseignement. Vous avez mené tout ça de front à un moment donné dans votre vie?
1: Ouais, exactement. C'était quand j'étais encore étudiant à l'université de Nanterre. Il y a eu en fait à l'époque un concours de stand-up étudiant. Et donc moi je n'étais pas au courant de l'existence du concours, mais j'étais engagé dans la vie associative de l'université parce que j'étais dans une asso qui faisait de l'accompagnement à la scolarité. Et donc on avait un bâtiment qui s'appelait la maison des étudiants où les associations avaient chacun leurs locaux. Et en fait, juste à l'entrée du bâtiment, j'ai croisé une amie que je connaissais bien, qui, elle, était là parce qu'elle était justement dans l'association de concours de stand-up étudiants. Mais je n'en savais rien.
0: Donc et c'est elle qui vous a entraîné.
1: Exactement. Donc suite à la discussion, elle m'a dit, tu sais qu'il y a un concours, inscris-toi, vas-y, c'est pour les étudiants, c'est pour les débutants, tu n'as rien à perdre. Elle m'a convaincu.
0: Et elle est sur scène aujourd'hui ou c'est vous finalement?
1: Non, elle était engagée dans la vie associative et bon ouais. Après quand elle a arrêté ses études, elle s'est mise dans autre chose. Mais ceux qui ont créé le concours sont toujours dedans. Même les autres stand-uppers sont toujours aussi dans le stand-up. Je suis venu avec Camille Masclé qui a lui créé.
0: De l'autre côté de la ville.
1: Exactement, c'est lui qui a créé le concours étudiant à la fac de Nanterre. Et maintenant, 10 ans plus tard, on est toujours ensemble, c'est mon co-auteur.
0: Et l'enseignement, alors c'était à quel moment dans ce parcours-là?
1: C'était
0: 2 ans plus tard. Ça a été une matière pour vous, au départ, une matière à rire, le fait d'enseigner. Ça nous a fait penser ici, je ne sais pas si vous la connaissez, à Lala Sania, qu'on avait reçue l'année dernière.
1: Évidemment.
0: Qui, elle, a quitté son métier de professeur des écoles pour un spectacle dans lequel elle raconte justement sa vie de prof. Vous avez échangé avec elle des impressions.
1: Très, très bien, Lala et moi, donc moi j'avais arrêté d'enseigner et elle enseignait encore.
0: Parce qu'elle a continué à faire prof le jour et stand-up la nuit pendant des années.
1: Elle a arrêté d'enseigner un peu plus tard que moi, peut-être 2 ans après moi je crois. Et donc on se connaît très très bien, Lala et moi. D'ailleurs on était partis au Bénin ensemble pour un festival d'humour. Donc elle est top. Son spectacle est vraiment marrant parce qu'en plus je suis parti le voir. Le nom du spectacle qu'elle a donné, il me semble que c'est La Grande Classe.
0: La Grande Classe, absolument. C'est on en avait parlé ici.
1: C'est le spectacle, c'est le titre que je voulais donner à mon spectacle à l'époque où j'étais enseignant.
0: Ah, donc, les grands esprits se rencontrent.
1: Évidemment.
0: En tout cas, tout ça, c'est une bande de, voilà, une bande qui fait dans l'humour et qui communique, qui teste les blagues les uns sur les autres, qui se suit un peu.
1: Oui,
0: d'année en année.
1: Bah, c'est vrai que au bout de plusieurs années, on commence à rencontrer des gens top avec qui on s'entend super bien, avec qui on travaille aussi. Et aucune blague qu'en fait un humoriste n'a écrit tout seul.
0: Ouais.
1: Ça n'existe pas.
0: Ouais. Vous avez assuré au départ les premières parties, on l'a dit, notamment celle d'un humoriste qu'on peut considérer maintenant comme allez installé, reconnu. C'est Panayotis Pasco. Voilà comment sur Canal+, dans l'émission Solo avec Sulo, il est amené à parler de vous par le présentateur. Vous l'avez cet extrait en tête ?
1: Évidemment, allez, évidemment que je l'ai.
5: On va revenir, même si on est dans le spectacle. J'aimerais qu'on parle rapidement des premières parties. J'aime beaucoup Yazid,
6: ouais.
5: Je le kiffe de ouf.
6: Ouais.
5: Et on le dit maintenant dans Solo avec Sulo, mais Yazid c'est un, fait partie du turfu du futur.
6: Ah, pour moi, c'est, il va vraiment péter.
5: Ouais, je le kiffe de ouf.
6: Ouais.
5: C'est un grand prof qui raconte des blagues.
6: Ouais.
5: Et ce que j'aime, c'est qu'il a compris vite le tempo.
6: De ouf.
5: Ouais.
6: Il a une musicalité, la musicalité limite, elle est arrivée avant Seban. Mmh,
5: c'est ça.
6: Je me souviens, je l'ai vu au labo. Parce que je sais plus qui m'avait dit, faut que t'ailles voir, il est genre trop fort.
5: Mmh.
6: J'étais allé au labo. Et il avait une musicalité, il avait des rires de musicalité, mais il y avait pas encore les vannes. Et j'étais tellement chamboulé, je me disais, oh, mais c'est fou. Et je me souviens, quand je lui ai proposé de faire une première partie qu'il a accepté, j'étais tellement en mode, oh, j'étais, oh, merci beaucoup, monsieur. Mais il est trop fort.
0: Voilà, le turfu, c'est donc aujourd'hui Yazid El Soumani.
1: C'est 8 ans plus tard.
0: Mais oui, c'est ça. C'est vrai que vous aviez le flow avant les mots, le rythme avant la parole. C'est vrai ce qu'il dit là, Panayotis Pasco?
1: Ouais, ça c'est vrai que c'est quelque chose qu'on m'a toujours dit.
0: Mais
1: quand j'ai commencé,
0: c'est à force d'écouter de la musique que vous aviez d'abord la musique de la phrase avant les mots?
1: Je ne pense pas. C'est vrai qu'en fait, avant même de commencer à monter sur scène, je pouvais raconter des histoires à mes amis et ils me disaient que la manière que j'avais de raconter les histoires était marrante plus que l'histoire en elle-même. Donc ça a toujours été le cas en fait. Et une fois sur scène, bah évidemment, on apprend l'écriture, donc l'écriture elle vient petit à petit, on s'améliore, mais l'aisance sur scène, le fait d'être soi-même sur scène, j'ai eu une aisance voilà, beaucoup plus vite. Que les collègues, parce que je sais pas, j'avais l'impression
0: c'était naturel.
1: De,
0: ouais.
1: Voilà, j'avais l'impression de vouloir être moi-même, et en fait ça c'est, j'ai pas forcé le personnage, quoi.
0: Ouais, en tout cas l'écriture elle est là, le fil rouge il est là. On a parlé du mariage, la découverte de la vie de couple, le lapin à gérer, les enfants à venir. C'est dans cette trame là que vous déroulez toutes les vannes. Vous écrivez donc avec un co-auteur, vous n'écrivez pas tout seul face à votre feuille blanche?
1: Alors, pour être 100% honnête, oui, enfin, j'écris pas du tout seul, mais là, il y a plein de blagues que on joue en comedy club et que même des collègues humoristes ont vu. Et en fait, après, à la fin du passage, ils me disent, tu devrais juste rajouter cette phrase,
0: mm-hmm.
1: Ou rajouter ce mot. Et donc, on peut retrouver un peu de chaque stand-upper dans mon spectacle. Après, évidemment, j'ai des co-auteurs officiels, donc Camille, qui est présent à nos côtés, et Elie Tartora, qui est un autre ami du stand-up que j'ai rencontré il y a 2-3 ans et qui, en fait, au fil des rencontres et des discussions, a pris une place énorme et super importante dans le spectacle, dans la construction du spectacle. Et donc, voilà, je
0: et
1: travaille...
0: Et qui vous disent, là, tu peux y aller, là, c'est exagéré.
1: Oui, qui, bah, ils m'aident à leur manière. Chacun. Bah, Camille, par exemple, ça fait 10 ans qu'on écrit des blagues ensemble. Donc la plupart des blagues, c'est avec Camille beaucoup. Mais par exemple, dans la construction du spectacle, dans le fil rouge, c'est là où Elie est beaucoup plus intervenue.
0: Ouais. Et quelle est la part? Alors c'est la question classique hein, pour les stand-uppers, mais c'est quand même une question qu'on se pose en tant que spectateur. Quelle est la part d'écrit et quelle est la part d'impro avec le public qui est là? Parce qu'à un moment donné, vous le dites vous-même, vous vous trompez, mais vous nous dites après que vous avez fait exprès de vous tromper pour nous délivrer une info importante à la fin. Voilà, donc ça vous donnez les ficelles, mais il y a quand même aussi une part de saisir l'instant avec quelqu'un qui est en face de soi et qui réagit de telle ou telle façon.
1: Oui, c'est vrai que au tout début, je parle un peu quand même avec les gens du public pour savoir qui me connaît, qui vient d'où, qui vient de super loin,
0: oui.
1: Exactement. Donc c'est important quand même de connecter avec le public. Donc j'ai quand même, pour moi c'est super important d'avoir ces 2 minutes où on discute un peu avec les gens pour savoir qui ils sont, pourquoi ils sont là, en espérant qu'ils passent un bon moment, parce que c'est pas un spectacle c'est censé être une discussion, le spectacle, même si c'est que moi qui parle, j'expose des points de vue, et qu'ils soient d'accord ou pas, j'espère au moins qu'ils arrivent à comprendre un peu plus qui je suis. Donc c'est pour ça que le fait de parler un petit peu avec eux au début, je trouve que c'est important.
0: Mmh. Et on a l'impression, on en a parlé un peu en première partie, que vous livrez beaucoup de vous-même. C'est quoi pour vous la limite entre se raconter, comme on le fait dans un spectacle de stand-up, parce qu'il y a une grande part de sincérité, de ce qu'on a vécu, etc. Et puis quand même, bah, préserver un peu de, je sais pas, d'intimité, de vie privée, de mystère. On en sait beaucoup quand même à la fin.
1: Oui, c'est vrai, mais il y a toujours des thèmes qu'on n'aborde pas.
0: Le mariage au bout de 6 mois, la demande dans le RER.
1: Et c'est vrai que, mais ça c'est des infos marrantes, donc c'est pour ça que c'est marrant d'en parler. Mais effectivement, il y a toujours des choses qu'on ne dit pas. Même par exemple. Au début du spectacle, je dis que je vais pas parler de sexualité parce que dans les spectacles de stand-up, c'est beaucoup un thème qui est abordé. Et moi, bien que j'ai envie de parler de mon mariage, j'ai pas envie d'aborder ce thème-là, quoi. Donc il y aura toujours des choses qui seront pas dites dans les spectacles.
0: Mmh. On va écouter un morceau extrait de la playlist RFI, la sélection des programmateurs de Radio France Internationale. Mon nom, c'est un duo nouveau entre Singila et Taïk.
1: Oh.
0: Cette émission est une rediffusion. Oh.

0: Lila et Taïk dans la playlist RFI. Je crois que ça vous convient, Yazid Assoumani.
1: Oui, c'est génial,
0: Il y a eu un petit haut de satisfaction.
1: C'est de la bonne musique.
0: J'ai vu, c'est de la bonne musique. Je voulais savoir quel était votre lien avec les Comores. Évidemment, c'est la maman, mais vous y êtes déjà allé. Vous savez qu'on est entendu là-bas. Si vous voulez vous adresser aux auditeurs de Moroni, c'est le moment.
1: Hein. J'espère que vous allez bien et que si vous passez en France, vous allez venir voir le spectacle. Oui, je suis allé aux Comores plusieurs fois, à mes 8 ans, à mes 13, 14 ans, 16 ans. J'y suis allé même aussi il y a 2 ans. Là, le plus récemment, c'était il y a 2 ans. Donc,
0: donc il y a des attaches familiales, indépendamment des bons petits plats dont on a parlé tout à l'heure.
1: Hein. Oui, évidemment. Je suis très attaché. Même ma sœur, elle a réussi dans le cadre de ses études à faire un semestre entier aux Comores en Erasmus. Et donc, voilà, notre famille, elle y est très attachée. Ma mère, elle y va tous les ans.

0: parler que de la vie de couple et du mariage. Avec le temps, les blagues sur les enfants sont apparues. J'ai même aussi parlé un peu de justement des Comores. J'ai aussi parlé aussi un peu de mon père. J'ai aussi un peu parlé de... Donc c'est parce que le spectacle n'est pas considéré comme abordant un thème précis que je me permets de parler de ce que je veux et que ça rentre quand même dans le fil rouge du spectacle. Et j'ai peur qu'en donnant un titre, donc par exemple, je sais pas, la vie de couple. Je m'enferme dans l'écriture des blagues à ne parler.
1: Oui, et que vous n'attiriez du coup que des couples ou que des gens qui sont intéressés par cette thématique-là. Ouais.
0: Donc j'essaie de trouver un titre et j'ai cru trouver un titre. Ah. Finalement, j'ai vu que quelques collègues avaient le même titre de spectacle.
1: Donc on saura pas lequel. Si c'est s'il existe déjà,
0: ouais,
1: on
0: donc,
1: saura pas lequel.
0: On va en chercher un.
1: Faut encore brainstormer un petit peu.
0: Normalement, je le dis ici en exclu. Normalement, en janvier. Il y aura un titre.
1: Ça, c'est du teaser. Hein. Entre-temps, il y aura quelques dates ailleurs. Bon, la série dont on va parler maintenant, elle a bien un titre, hein, Jessica, c'est Clash. Voici saison 1, épisode 1. Heaven's
2: prison. Come see it. Mashallah. Assalamu alaikum.
3: Alaikum salam.
1: Voilà, la série Clash, réalisée par l'Ivoirien Philippe Lacote. Elle est sortie sur Canal Plus Magic. Jessica, c'est une fiction qui nous parle de l'ascension, puis de la rivalité de deux artistes que tout semblait unir.
4: Yeah, yeah.

0: je suis demain le roi du coupé décalé. Moi et la voyerie seulement.
1: La musique est un univers impitoyable et surtout celui du coupé décalé, phénomène venu de Côte d'Ivoire qui a largement dépassé les frontières du pays. C'est ce que nous raconte la série Clash à travers deux personnages, DJ Shogun et DJ Diamantino. On suit deux jeunes passionnés de musique, l'un est ivoirien, l'autre est congolais, deux artistes hors normes.
2: Avec Diamantino, on avait les mêmes rêves accrochés à la ceinture, la musique et la rage d'y arriver.
3: Diamantino a connecté une clé USB qu'il avait toujours autour du cou.
4: Aïe, aïe, aïe. Bakoti.
2: Tous les soirs, le palais était rempli comme cabosse de cacao. Tout Babi venait se serrer dans le maquis. C'est comme ça qu'un jour, on a rencontré le blanc, Thibaut Danville.
1: Ils arrivent à s'imposer ensemble sur la scène musicale coupée décalée et deviennent peu à peu de véritables stars à Abidjan. Mais leur amitié ne résiste pas longtemps à la course effrénée vers le succès. DJ Shogun décide de se lancer en solo, poussé par un manager qui voit en lui une future star. Et c'est à partir de là que tout bascule.
2: Ce qui unit deux personnes comme Diami et moi, c'est difficile à expliquer. Ce qui sépare deux personnes comme Diami et moi, c'est difficile à expliquer aussi.
3: Avec Thibaut, on a créé un nouveau DJ Shogun. Nouveau look, nouvelle énergie pour ma carrière solo.
1: Diamantino se sent forcément trahi. Hein. Il retourne à Kinshasa, sa ville, bien décidé à prendre sa revanche. Commence alors une véritable guerre musicale entre la Côte d'Ivoire et le Congo.

0: Jessica, c'est une série complètement dans l'air du temps parce que les clashs entre artistes, les rivalités musicales entre pays alimentent régulièrement les réseaux sociaux et les médias.
1: Oui, c'est un sujet qui passionne toujours et une question revient souvent. Quel pays fait la meilleure musique, la Côte d'Ivoire ou le Congo? Bon, j'ai pas la réponse et même si je l'avais, je la donnerais pas aujourd'hui. Mais en lisant l'histoire de Clash, ma curiosité a été piquée. Je me suis demandé pourquoi Diamantino, qui est congolais, choisit le coupé décalé alors que la RDC a quand même une identité musicale très forte. Et c'est justement ce qui est intéressant dans la série. On découvre que c'est un style profondément ancré dans la culture ivoirienne, mais qu'il s'est aussi nourri de beaucoup d'influences, notamment du ndombolo congolais.

0: partie du spectacle.
1: Et ben voilà, vous l'avez en direct sur RFI. Yazid Assoumani est en train de nous dire que ce son-là, Jessica, a fait l'entrée de sa première partie de spectacle.
0: C'est vrai qu'on
1: l'avait pas reconnu. Choix.
0: Non, mais c'était pas ce son-là, ce soir-là. Que la première partie initiale de la toute première date de spectacle, c'était Sylvain Deka, qui est congolais.
1: D'accord.
0: Et donc j'ai fait la surprise en fait pour la première en mettant ce son-là.
1: En lui mettant ce son-là. Exactement. Et effectivement, donc c'est le Ndombolo de la superstar congolaise Koffi Olomide. Ça fait du bien aussi, Jessica, de voir que la musique africaine devient le vrai sujet d'une série et pas seulement un accompagnement, une bande son.
2: Et c'est tout l'intérêt de Clash. Hein. La musique n'est pas juste un décor, elle fait vraiment partie du projet. 8 titres originaux ont été créés spécialement pour la série avec des compositeurs, des beatmakers et des musiciens africains, dont deux que vous avez entendu dans cette chronique. Mm-hmm. Donc c'est une fiction qui est riche et vous pouvez la découvrir sur Canal Plus Magic. Il y a 8 épisodes de 50 minutes.
1: Alors pour mieux comprendre ce projet, vous avez interrogé le réalisateur de la série, Philippe Lacote.
2: Une première pour lui à la télévision. Jusqu'ici, Philippe Lacote s'était surtout illustré au cinéma avec notamment Run, sélectionné à Cannes, et La Nuit des Rois, présenté à la Mostra de Venise. C'est un cinéaste qui aime partir de la réalité ivoirienne pour la transformer en fiction. Il m'a raconté comment il s'était immergé dans l'univers du coupé décalé pour créer Clash.
3: J'essaie de travailler sur des thématiques qui touchent la société ivoirienne. Et là, sur cette série, ce qui m'a intéressé, c'est que l'univers du coupé décalé, il est très, très, très, très visuel. Il y a du langage, il y a du look, il y a des clashs, il y a de la jeunesse, il y a du mouvement, il y a des voitures, il y a de la moto. Et donc, pour moi, c'est un univers très cinématographique. Ce projet, il a été aussi lancé après la mort de Arafat, de DJ Arafat, qui a fait vraiment un gros choc en Côte d'Ivoire. Mais moi, je viens pas de cette génération. Je viens de la génération d'avant, qui est une génération Zouglou. Donc, j'ai dû travailler avec Angérique Nguessan, l'acteur principal, qui fait DJ Shogun. On a dû travailler, regarder les vidéos du coupé décalé, se refaire l'historique. Donc, il y a eu quand même un travail de recherche.
2: Et puis, on a parlé musique, évidemment, et de cette proximité musicale entre la Côte d'Ivoire et le Congo.
3: Le coupé décalé, c'est vraiment une paternité qui se discute. On avait envie de retracer, de continuer une histoire entre la Côte d'Ivoire et le Congo, une histoire musicale qui existe depuis des années et des années. Il y a Franco, il y a Taboulé, il y a tous les grands artistes congolais qui ont enregistré à Abidjan au studio JBZ dans les années 80. Il y a DJ Arafat qui est très connu au Congo. Voilà, on avait envie de revitaliser cet échange-là musical entre deux grands pays de musique en Afrique.
2: Voilà, une série qui raconte aussi une partie de l'histoire musicale du continent, une thématique qui n'est pas anodine pour Philippe Lacote.
3: On pourrait retracer l'histoire de l'Afrique contemporaine avec la musique, par exemple Indépendance Tcha-Tcha, des morceaux comme ça, qui sont symboliques en fait de nos luttes, de nos combats. Donc voilà, la musique est toujours présente sur le continent africain et j'avais envie de parler de musique urbaine, j'avais envie de parler de jeunesse qui s'approprie cette musique-là, qui s'approprie ces codes-là et qui ont envie aujourd'hui de raconter leur continent, de s'inscrire dans l'histoire de leur continent. Donc ça, c'était important.

0: Et je termine avec une belle actualité, une belle vitrine pour la série Clash qui a été sélectionnée au Festival de la fiction de La Rochelle en France dans la compétition francophone internationale. Un festival qui se tiendra du 15 au 20 septembre.
1: Bah, on suivra avec d'autant plus d'intérêt le palmarès de ce Festival de La Rochelle pour voir le destin de cette série Clash. Et en attendant, rendez-vous sur Canal Plus Magic pour s'ambiancer devant cette série. Merci Jessica. Cette émission est une rediffusion.

0: Donc ça, c'est la musique tirée de la série Diamantino. J'ai pas le titre, mais bon, c'est pas grave. Yazid Assoumani, est-ce que Jessica vous a convaincu? Est-ce qu'à un moment de liberté, vous pourriez plonger dans cette série sur les rivalités musicales?
1: Je pense que je vais regarder au moins le premier épisode dans la semaine.
0: Qu'est-ce qui vous attire là-dedans? C'est le côté musical, justement, à fond. C'est le côté aussi, le monde du spectacle. C'est un univers impitoyable où les rivalités se manifestent parfois très fort.
1: Oui, il y a un peu des deux, mais je pense que ce qui m'a beaucoup touché là, en tout cas ce qui a attiré mon attention, c'était le fait que un Congolais parte en Côte d'Ivoire faire un son qui ne correspond pas à l'image qu'on lui donne. Et en fait, le fait de vouloir quand même rentrer et se faire connaître dans ce style de musique, en fait, c'est super intéressant. Donc voilà, j'ai envie de voir.
2: Mmh. Il a bien retenu, hein, McQueen. Bravo.
0: C'est bien. Vous ne travaillez pas pour rien.
2: Exactement.
0: C'est une bonne nouvelle. Plus largement, vous êtes série télé. Vous en parlez un petit peu dans le spectacle. Enfin, il y a quelques références. Vous parlez notamment de Breaking Bad. Précisément, quand on vous a demandé si vous connaissiez quelqu'un qui vendait de la drogue à Trapp, ça vous fait penser à Breaking Bad. Vous l'avez vu, évidemment, cette série. Collector.
1: Très, très récemment. Je l'ai vu il y a moins d'un an, en fait. Parce qu'avant, m'endormais devant les séries. Ouais. Et donc là, j'ai décidé de rattraper toute ma culture série. Ouais. Et donc Breaking Bad, Game of Thrones.
0: Ça en fait partie. Ouais. Ce prof père de famille qui se jette dans le trafic pour nourrir sa famille.
1: Je ne voyais pas comme ça.
0: Ça vous a parlé? C'est un peu ça l'intrigue, non?
1: Oui, c'est ça.
2: J'ai pas vu jusqu'au bout.
0: Oui,
2: les
0: abus
2: de l'intrigue. Mais...
1: C'est vrai. Non, mais c'est vrai que c'est super. La série, elle est vraiment super. Ouais. Et quand j'avais commencé à regarder il y a quelques années, j'étais encore étudiant, j'avais pas trop aimé. Mais là, en fait, je me suis fait violence. J'ai regardé beaucoup plus d'épisodes, j'ai regardé jusqu'à la fin. Et la série est géniale.
0: Ouais. Game of Thrones aussi, toutes les saisons, tous les épisodes.
1: J'ai moins aimé. D'accord. Mais je trouve que c'est très bien.
0: C'est pas
1: mais
0: votre
1: j'ai moins
0: d'été.
1: Aimé.
0: Ouais.
1: Mais par exemple, sur Game of Thrones, on me disait que la dernière saison était horrible, mais vu que moi j'ai tout regardé d'un coup, je ne l'ai pas ressenti. Par exemple, cette critique négative vis-à-vis de la dernière saison.
0: Ouais, et drôle, évidemment, vous l'avez vu, cette série. C'était une série Netflix, justement, sur le monde du stand-up,
1: oui.
0: Où on suivait, je crois, 3 ou 4 stand-uppers débutants.
1: C'est vrai,
0: Et toutes leurs galères.
1: Ah, c'est vrai.
0: Vous l'aviez vu, celle-là?
1: Oui, je l'avais vu, c'était marrant.
0: À un moment où vous étiez peut-être d'ailleurs dans la même situation que les personnages.
1: Oh, mais évidemment, on a connu tout ça. Hein. On a connu les moments un peu de galère. On a connu des gens qui correspondaient au profil de, je sais plus comment il s'appelait, mais quelqu'un qui était connu il y a plusieurs années, mais qui maintenant était un peu plus...
0: Il y avait Younes Boussif qui jouait,
1: principal.
0: Un des rôles principaux.
1: Exactement. Ouais. Donc on a connu tout ça. On les connaît tous ces profils et c'était marrant.
0: Merci beaucoup d'avoir été avec nous, Yazid Assoumani. Votre spectacle au point virgule, donc les vendredis à 20h, et puis des dates ensuite à Lille, à Marseille, on recommande.
1: Merci. Au Mans, à Lausanne, partout. Ah ben
0: voilà,
1: prenez vos places.
0: Voilà, il faut aller chercher ça sur internet. Merci à vous de votre fidélité à l'écoute de l'émission. Vous nous retrouvez évidemment sur nos réseaux sociaux, Instagram, Facebook, sur le Pont des Arts avec Pierre Plantier à la réalisation, Clémence Delfort à la coordination. On se retrouve demain 15h10. TU. Cette émission était une rediffusion. Merci de nous avoir suivis. On se retrouve demain, 15h10, temps universel.
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7: Il est 18h à Antananarive, 17h à Paris et 15h en temps universel. Et c'est l'heure du journal présenté par Nathalie Michet. Bonjour Nathalie.
8: Bonjour Anne-Cécile, bonjour à tous. À la une, la souveraineté financière de l'Irak en question alors que les troupes américaines ont officiellement quitté le pays. Les revenus du pétrole irakien, eux, restent sous contrôle des États-Unis. On vous explique tout dès le début de ce journal. Des propos gravissimes et inacceptables. Réaction d'Emmanuel Macron aux déclarations antisémites attribuées par Mediapart au président du RN, Jordan Bardella, qui continue de nier. Le président français, lui, demande une clarification. Emmanuel Macron, qui est en ce moment en visite d'État en Espagne, alors que le Sénat espagnol vient de rejeter le traité d'amitié entre Madrid et Paris. Pedro Sanchez, le premier ministre espagnol, déplore une manœuvre lamentable de la part de la droite. Ils absorbent 90% du surplus de chaleur provoqué par les émissions de gaz à effet de serre. Les océans débordent d'énergie. 23 étajoules de surplus, c'est l'équivalent de 40 ans de consommation d'énergie par l'humanité tout entière. Une bombe à retardement pour le climat. Mais d'abord, cet incident survenu ce matin à bord d'un vol Dubaï-Tel Aviv. Le ministre israélien de la Défense dénonce une tentative d'attaque djihadiste après l'atterrissage en urgence en Arabie Saoudite de cet avion qui devait donc atterrir en Israël. Parti de Dubaï, l'appareil volait au-dessus du territoire jordanien lorsqu'une altercation a éclaté dans le cockpit. L'appareil a pu se poser à l'aéroport saoudien de Tabouk avec ses 174 passagers sains et saufs, parmi eux 166 Israéliens qui ont été rapatriés. La compagnie aérienne Fly Dubai ne donne pas de détails sur l'altercation, mais d'après le premier ministre israélien Benjamin Netanyahou, l'un des pilotes aurait poignardé l'autre pour provoquer un crash. On y reviendra dans nos prochains journaux. C'est donc le début d'un nouveau chapitre en Irak. Après plus de 20 ans de présence américaine, les derniers GI viennent de plier bagage. Toutes les autres troupes de la coalition internationale déployée contre Daesh en 2014 sont également parties, d'où une cérémonie officielle à Bagdad et un discours très enthousiaste du Premier ministre Ali al-Zaidi qui salue une nouvelle ère de souveraineté pour l'Irak. Sauf que, au niveau économique, eh bien, les États-Unis gardent la main mise sur l'essentiel des revenus irakiens, les revenus tirés des ventes de pétrole, Clotilde Hazard.
9: Si l'Irak récupère sa souveraineté militaire, il reste financièrement lié aux États-Unis. Depuis l'invasion américaine de 2003, les revenus pétroliers irakiens en dollars sont conservés auprès de la Réserve fédérale américaine à New York. À l'époque, George W. Bush avait créé le Fonds de développement pour l'Irak, destiné à recueillir les recettes du pétrole et à financer la reconstruction du pays. Le dispositif a ensuite été transformé en un compte de la Banque centrale irakienne auprès de la Fed de New York, un système renouvelé par tous les président américain ensuite. Or, le pétrole représente près de 90% des revenus de l'État irakien. Ce système est donc un important levier financier pour les États-Unis. Selon les responsables américains, il représente aussi des avantages pour l'Irak, la sécurisation des recettes pétrolières et un accès plus facile au dollar nécessaire aux importations et à la stabilité du dinar. Mais ainsi, Washington garde le contrôle sur les flux de dollars et peut limiter leur accès, en particulier à certains acteurs irakiens soupçonnés de financer des réseaux liés à l'Iran, soumis aux sanctions américaines.
8: Les explications de Clotilde Hazard du service économie de RFI. Dans la bande de Gaza, le bilan est d'au moins 5 morts et 20 blessés après une frappe israélienne contre un bus. D'après la défense civile palestinienne, le véhicule transportait des civils entre le centre et le sud du territoire palestinien. Et d'après la même source, ce bus a été atteint par 2 missiles tirés par des drones. Pas de commentaire à ce stade de la part de l'armée israélienne. Après les révélations en France sur les propos antisémites attribués à Jordan Bardella par Mediapart, c'est le chef de l'État français qui réagit. Il appelle à une clarification, car si le président du RN nie en bloc et dénonce une barbouzerie, Emmanuel Macron, lui, estime que les dirigeants du parti d'extrême droite doivent s'expliquer.
6: Jamais nous n'accepterons de propos antisémites. Jamais. Les propos qui ont été rapportés sont évidemment gravissimes et inacceptables. Et ils ne souffrent pas quelques commentaires que ce soit. Ils appellent à la condamnation la plus extrême. Ça n'est pas la République. Et la deuxième chose, ils impliquent que les responsables clarifient. Voilà. C'est le rôle des responsables politiques. Qu'ils clarifient la ligne, les mots et les gens qui, dans leur parti, peuvent prononcer telle chose.
8: Voilà, Emmanuel Macron qui réagissait donc à ses propos attribués à Jordan Bardella. Le président du RN réagit après le 7 octobre 2023. « J'ai marché dans les rues de Paris, pas lui ». Référence donc à Emmanuel Macron qui s'exprimait depuis Madrid au deuxième jour de sa visite d'État. Cette visite d'État, elle a été ternie hier soir par le rejet du traité d'amitié franco-espagnol par le CNR. Et cela alors qu'Emmanuel Macron était au même moment reçu par le roi Felipe VI. Les sénateurs de droite à Madrid ont convoqué une session extraordinaire pour voter contre le texte. Une manœuvre regrettable pour le Premier ministre espagnol, Pedro Sanchez, qui a tenu à présenter ses excuses.
10: Je me suis excusé publiquement auprès du président de la République française parce qu'il ne s'agit pas d'un traité d'amitié entre le gouvernement d'Espagne et le gouvernement français. C'est un traité d'amitié entre deux pays qui se considèrent comme des frères et qui partagent un avenir commun au niveau européen et dans leurs relations bilatérales. Il est important de ne pas politiser ou mettre de l'idéologie dans un débat qui concerne la culture, la relation humaine. Pourquoi convoquer une session plénière extraordinaire pour voter contre ? Pour moi, cette situation est vraiment lamentable. Je comprends que la politique est parfois une dimension irrationnelle. Mais voter contre ton pays, il y a assez de conflits avec des pays voisins. Alors un peu de mesure.
11: Se están abriendo conflictos con todos los países vecinos y no sé, un poco de mesura, de sentido común.
8: Le Premier ministre espagnol Pedro Sanchez au micro RFI de Muriel Paradon, envoyé spécial à Madrid. Pendant ce temps, dans les lycées français, les blocages se poursuivent avec des incidents signalés en région parisienne ainsi qu'à Lyon. Jean-Luc Mélenchon, qui soutient cette mobilisation, a posté un message sur X pour appeler à des méthodes de lutte non violentes. Le leader de la France insoumise et candidat à la présidentielle dit soutenir les revendications des lycéens autour du manque de moyens pour l'éducation. C'est un indicateur implacable de la surchauffe de notre planète, mais aussi une bombe à retardement. L'an dernier, les océans, qui jouent un rôle central dans l'équilibre du climat, ont accumulé 23 étajoules d'énergie supplémentaire. Alors 23 étajoules, on ne connaît pas bien, on peut aussi dire 23 trilliards de joules. En tout cas, c'est gigantesque et c'est la conséquence directe du réchauffement climatique. Les scientifiques redoutent des répercussions catastrophiques, Simon Rosé, et y compris sur la terre ferme.
12: Les chiffres sont tellement élevés qu'il est compliqué de se les représenter. 23 étajoules d'énergie supplémentaire dans les océans, c'est comme s'ils avaient capté 40 fois toute l'énergie consommée en un an par l'humanité. Une autre image, c'est comme si on avait fait exploser dans l'océan 15 bombes nucléaires d'Hiroshima toutes les secondes pendant les 365 jours de l'année. C'est colossal, c'est un record, affirme Mercator Océan International dans son rapport sur l'état de l'océan. L'océan qui capte 90% du surplus de chaleur en raison du changement climatique. Toute cette énergie accumulée a d'importantes conséquences. Les phénomènes météorologiques extrêmes, la montée des eaux à un rythme qui ne cesse d'accélérer, les écosystèmes et la biodiversité en souffrent. Ces derniers mois, 84% des récifs coralliens mondiaux ont subi un stress thermique qui a entraîné un blanchissement. Des conséquences économiques également. L'océan permet à des millions de personnes de vivre. Pêche perturbée, poissons qui migrent vers des eaux plus fraîches, aquaculture touchée par des maladies ou encore pertes pour le tourisme. À l'échelle mondiale, les vagues de chaleur marine coûtent plusieurs milliards de dollars. Rien que pour la pêche, les pertes ont été évaluées à près de 4 milliards pour la décennie 2013-2022.
8: Merci beaucoup Simon Rosé pour ces précisions. Simon Rosé du service environnement de RFI. Et pendant ce temps, les investissements dans les énergies fossiles vont bon train. Au Kenya, le groupe nigérian Dangote vient de poser la première pierre de sa future méga raffinerie. Elle va être construite près du port en eau profonde de Lamu sur la côte kenyane. 700 000 barils par jour en sortiront d'ici 2030 pour un investissement qui est estimé à 14 milliards d'euros. Et le PDG du groupe, Aliko Dangote, vante le début d'un nouveau chapitre dans l'industrialisation du continent africain. 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Et on va prendre la direction du Pont des Arts, présenté par Nathalie Amar.
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14: Bonjour à toutes et à tous. Après des années à labourer les scènes de stand-up et de comedy club, après avoir assuré les premières parties d'autres humoristes, le voilà seul dans la lumière au Point Virgule à Paris. Dans son nouveau spectacle, Yazid Assoumani nous parle d'abord de lui. Lui, le mari. Lui, le futur père. Lui, l'adolescent aussi, de trappe à la fac de Nanterre pour étudier la psycho. Lui, le professeur des écoles qui faisait déjà de son quotidien la matière de ses sketchs. Il a pris donc le virage de l'humour aujourd'hui et il met notamment sa plume au service de la dénonciation du racisme ordinaire. C'est drôle, c'est rythmé, le public ne s'y trompe pas. Yazid Assoumani s'arrête aujourd'hui sur le Pont des Arts. Bonjour Yazid Assoumani.
15: Bonjour.
14: Et bienvenue sur RFI, vendredi soir au Point Virgule. Le spectacle était sold out. Hein. Pour ceux qui nous écoutent, faut quand même dire, hein, ceux qui nous écoutent loin de Paris, le Point Virgule, c'est un peu une référence dans, dans ce créneau de l'humour. Vous avez l'impression que ça y est, là, ça prend après des années et des années à travailler?
15: Bah, je vois quand même l'évolution, évidemment, dans le remplissage. Notamment dans le remplissage, parce que la première date de spectacle en théâtre, c'était dans un théâtre qui s'appelle La Petite Loge, donc qui est le plus petit théâtre de Paris. Et quand je faisais mon spectacle à La Petite Loge, je ne remplissais pas dans le plus petit théâtre de Paris. Alors que là, bon, on a, après 2 ans, à réécrire un autre spectacle, à le peaufiner, après avoir décidé de faire du stand-up à plein temps, on a fait le spectacle au Point Virgule. Et c'est vrai que, bon, les premières dates étaient complètes. Ensuite, au bout de 2 ans, on a vu des jauges d'affluence totalement diverses. Hein. On a pu jouer devant 15 personnes, comme devant des salles complètes. Mais là, c'est vrai que sur ces dernières semaines, on enchaîne...
14: Les sold out. Les succès. Et alors, on vous sent boosté par la scène, par l'énergie que le public vous renvoie. C'est le bonheur absolu pour vous, ce moment-là.
15: Ouais, c'est génial.
14: Après les souffrances de l'écriture, des répétitions, etc., etc.
15: Ouais, c'est vrai. Bah, c'est vrai que quand on écrit, on sait jamais quelle blague on va garder pour le spectacle, quelle blague on va jeter, quelle blague on va peut-être mettre de côté pour l'intégrer dans le spectacle plus tard. On sait jamais, en fait, quand on écrit ce qui va se passer. Et là, le spectacle que j'ai proposé vendredi, que vous êtes venu voir, moi j'étais très très content.
16: Ouais.
15: Parce qu'il y a vraiment des blagues que j'ai écrites il y a 2 mois, mais d'autres qui ont été écrites il y a 4 ou 5 ans. Quoi.
16: Ouais. Il y en a aussi que vous testez sur les réseaux sociaux, puisque vous y êtes évidemment présent, avec des dizaines de milliers de followers. C'est indispensable, c'est complémentaire d'y être, justement, pour lancer des petits ballons d'essai comme ça.
15: Ouais, évidemment. Je pensais au début que c'était possible de remplir sa salle de spectacle sans passer par les réseaux sociaux, mais au bout d'un moment, on voit que c'est indispensable. Pour élargir son public, pour toucher un maximum de personnes. On voit que les collègues qui réussissent sont tous passés par les réseaux de manière différente, évidemment. Donc voilà, moi j'ai essayé d'y aller à ma propre manière, c'est-à-dire qu'en ne postant que des vidéos de stand-up parce que c'est tout ce que j'aime faire. Et petit à petit...
16: L'oiseau fait son nid.
15: Exactement.
16: On va parler de ce spectacle et de vous, bien sûr, Yazid Assoumani. Et puis Jessica est venue aussi avec une recommandation de série. Bonjour Jessica.
17: Bonjour Nathalie.
16: Saison 1, épisode 1, votre chronique dédiée à l'actualité des séries télé. Aujourd'hui, vous nous parlez de Clash. Alors c'est une immersion dans l'univers du coupé-décalé et c'est sorti sur Canal Plus Magic.
17: DJ Shogun et DJ Diamantino étaient inséparables. L'un est ivoirien, l'autre congolais. Deux amis, deux artistes qui rêvent de régner sur le coupé décalé jusqu'au jour où leur duo vole en éclats. Qui des deux finira par s'imposer? Je vous raconte tout à l'heure.
16: Bah oui, il y a tous les ingrédients d'une bonne série là. À tout à l'heure,
17: à tout à l'heure.
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19: Bonsoir Montreux, est-ce que ça va? Ça fait plaisir, très content d'être devant vous ce soir, très content, ça fait plaisir les frères. Très content de voyager grâce au stand-up de manière générale, je peux pas vous mentir. Parce que quand j'étais petit, j'allais pas en vacances. Tu connais, j'allais chez mes cousins, ils venaient chez moi. Trappes, Aubervilliers, c'est pas des vacances. Un Erasmus de banlieue, mais c'était pas... Mais là, je pars en vacances avec des amis à moi qui ont l'habitude de voyager et je veux pas qu'ils comprennent que c'est nouveau pour moi. Faut que je leur fasse croire que j'ai l'habitude. J'ai une astuce pour ça, je vous la donne. Dans les transports, je me plains. Voilà, ça c'est mon truc. J'arrive dans l'avion, je fais... J'ai connu mieux. Hein? C'est pas ma compagnie préférée. Mais je me trahis. Parce que juste après, je suis là. Oh, on voit les nuages, putain. Je suis pas un bon acteur.
16: Voilà, extrait de votre passage au Festival de Montreux. Ça fait partie des anciennes blagues. Vous redécouvrez en l'écoutant. Là,
15: c'est ça, c'était il y a 2 ans hein, qu'on l'avait tournée et qu'elle a été diffusée aussi. Donc c'est vrai que ça faisait longtemps. Et là, c'est des petits détails, hein, mais je sens que...
16: Que vous avez évolué.
15: Ouais, j'aurais pas raconté la blague de la même manière, je pense. J'aurais mis peut-être un peu plus de rythme, j'aurais peut-être raconté les choses différemment, peut-être exactement les mêmes blagues, hein. Mais je pense que dans la manière de le raconter, j'aurais été différent, j'aurais mis peut-être un peu plus d'énergie, peut-être plus de détails sur les vacances entre Trappes et Aubervilliers, je ne sais pas, mais c'est vrai que...
16: Mais ça rigole bien pour le public de Montreux.
15: J'ai passé un super moment à ce moment-là, évidemment.
16: Ouais. Trappes, ça fait vraiment partie de votre spectacle, hein, oui. Votre adolescence là-bas. Vous dites, pour moi, c'est le bled. J'y suis attachée comme ma mère au Comores, puisque votre maman est d'origine comorienne. Qu'est-ce qu'elle représente pour vous, cette ville de Trappes, cette bonne ville de Trappes?
15: Eh ben, justement, vous savez que c'est marrant parce que cette phrase que vous avez entendue dans le spectacle vendredi, c'était la première fois que je le disais. Donc là, vraiment, on était dans une exclue. Ben, ça fait plaisir. je sais pas vraiment, en fait. Je me suis jamais vraiment posé la question, mais c'est vrai que, en fait, je suis vraiment attaché à la ville de Trappes. Parce qu'évidemment, j'y ai grandi. J'ai fait le collège, le lycée, mes années fac en habitant à Trappes. J'ai été impliqué dans la ville de Trappes parce que j'étais aussi joueur, coach et arbitre de basket dans les Yvelines, de manière générale. Parce que j'étais arbitre officiel avec... voilà, le petit
16: vous en parlez d'ailleurs, hein, sur les réseaux, sur Instagram.
15: Donc c'est vrai que j'ai beaucoup participé à la vie de la ville, en fait, tout simplement.
16: C'est la maison, c'est l'adolescence,
15: exactement.
16: C'est les copains.
15: Ils y sont toujours.
16: C'est la ville d'autres célébrités.
15: Oui.
16: Vous en parlez un peu dans le spectacle, Omar Sy, Nicolas Anelka, Jamel Debbouze. Ça a été une source d'inspiration pour vous, Jamel, par exemple?
15: Mais évidemment.
16: On ne parlait que de lui.
15: Évidemment. Surtout que quand j'étais petit, je n'habitais pas à Trappes, j'habitais à Nantes. Et j'ai un ami d'enfance qui m'a rappelé là récemment que j'avais dit en CM2 que quand je serai plus grand, je voudrais être comme Jamel Debbouze. J'avais vraiment dit ça, bon, je savais pas que mes rêves deviendraient réalité.
16: C'est magnifique. Alors, vous, dans le spectacle, vous vous régalez en fait à vous moquer de la vision que l'on a de cette ville quand on ne la connaît pas, notamment dans les médias. Vous parlez d'un reportage télé qui a fait grand bruit sur le coiffeur mixte de la ville et la mise en scène qui s'en est suivie. Hein. Vous le racontez, la fille venue se faire coiffer qui est repartie avec un brushing un peu too much parce qu'il fallait en faire plus pour les caméras. Vous avez souffert, vous, de ces préjugés sur la ville ou finalement c'est plus matière à rire?
15: Pas vraiment. C'est vrai que moi, j'en ai pas souffert parce qu'en fait, j'ai vécu à Trappes et quand j'étais à l'extérieur de Trappes, c'était pour les études. Mais après les études, je retournais à Trappes.
16: Mais c'est vrai qu'à la fac, on vous a demandé d'emblée si vous connaissiez un vendeur d'ecstasy ou de cocaïne.
15: Cette histoire est 100% vraie. Et c'était au bout d'une semaine à l'université. J'avais tout juste 18 ans. Donc c'est vrai que oui, j'ai
16: le
15: souffert
16: cliché,
15: de quelques...
16: Vous y avez été confronté tout de suite.
15: Cliché, évidemment, exactement. Mais c'est vrai que j'ai des amis qui, par exemple, au collège ou au lycée, eux habitaient à Trappes, mais étaient scolarisés à l'extérieur. Donc par exemple, ma petite sœur qui était au lycée à Versailles. Et elle a beaucoup plus souffert des discriminations vis-à-vis de la ville de Trappes que moi. Quoi. Mmh.
16: Vous êtes l'aîné donc, l'aîné de la famille, le grand frère, avec une forme de responsabilité quand la maman est solo. Vous parlez parfois d'elle, d'ailleurs, cette maman, de ses origines comoriennes, de votre sœur et des copains qui s'intéressent à votre sœur. on va pas tout dire, on va pas raconter tout le spectacle. On a l'impression que vous êtes presque un patriote de la banlieue, Yazid Assoumani. Vous défendez votre banlieue contre les autres. Trappes versus Aubervilliers, justement, où vous avez vécu aussi, et Trappes contre le monde entier.
15: Oui, c'est vrai que, par exemple, on a l'impression d'un extérieur que la banlieue, c'est la banlieue. Il y a la banlieue et le reste, alors que les villes de banlieue sont toutes différentes. Donc, notamment, c'est vrai que j'ai fait le parallèle dans le spectacle entre Trappes et Aubervilliers, parce que à Trappes, en fait, ça reste dans les Yvelines, assez reculé de Paris, il y a de la verdure et des espaces verts, alors qu'à Aubervilliers...
16: On est collé à Paris.
15: On est collé à Paris, il y a des bâtiments, des immeubles, il y a beaucoup de vie, et même tard le soir, et on peut entendre du monde, du bruit, des restos ouverts, ce qui n'était pas le cas quand j'habitais à Trappes.
16: Mes enfants, je les enverrai en vacances à Trappes, dit à un moment donné dans le spectacle. Je trouve que vous parlez beaucoup de vos enfants, alors que, pour l'instant, en tout cas, si vous dites la vérité sur scène, vous n'en avez pas encore.
15: Oh, pas du tout.
16: C'est du futur.
15: C'est vrai.
16: Mais manifestement,
15: vrai
16: ça vous préoccupe, cette question-là.
15: Oui, j'y pense, évidemment que j'y pense. Comme je vous l'ai dit en plus, déjà le fait d'avoir une femme, d'avoir un appartement avec plusieurs chambres. Mais bon, là, il y a une chambre.
16: Il faut le peupler.
15: Exactement. Là, le lapin a pris une chambre à la place du potentiel enfant. Donc, c'est vrai que la question se pose avec ma femme, évidemment, sur
16: il
15: le
16: futur. Il existe vraiment, ce lapin, à qui il faut donner
15: vraiment
16: manger bio et tout ça.
15: Ne me demandez pas son nom.
16: Non, je ne demanderai pas. Vous parlez de votre enfant futur. Vous dites, j'aimerais qu'il ait un travail et il va falloir choisir son prénom. C'est à ce point-là une porte d'entrée dans la vie, le prénom, Yazid Assoumani.
15: Vous dites
16: qu'on vous a pris pour un arabe souvent parce que Yazid est un prénom arabe.
15: Effectivement,
16: et vous
15: c'est
16: ne
15: vrai
16: l'êtes
15: que.
16: Pas.
15: Et oui, effectivement, c'est vrai que quand on entend Yazid, on peut penser que la personne soit d'origine maghrébine. C'est vrai que j'ai un ami qui s'appelle Nordine, qui était quand j'étais dans une association à l'université, quand il m'a vu, il était surpris parce que Yazid c'est le prénom de son grand frère. Donc la première fois qu'il me voit, la première question qu'il me pose, c'est comment ça se fait que tu t'appelles Yazid. Donc c'est vraiment ça m'est déjà arrivé plusieurs fois que effectivement on me pose des questions sur mon prénom qui ne correspond pas à l'idée qu'on se fait de la personne qui le porte.
16: Mais du coup, vous avez déjà décidé des prénoms. Il y a Jean-Pierre, il y a Byron. Non, il faut raconter cet épisode.
15: Oui.
16: Dans la fratrie, il y a déjà des rôles. Hein,
15: c'est vrai. Non, voilà. Mais évidemment, c'est pas les prénoms qu'on va donner. Et c'est vrai que même dans ce que je dis, en toute transparence, la réflexion, elle est incomplète. Parce que je dis que peu importe le prénom, il sera noir et qu'après, à la fin, je dis il va s'appeler Jean-Pierre. Bon, il va quand même être noir, le Jean-Pierre. Donc, évidemment que je pense pas que je vais céder à la pression du prénom. Je vais donner le prénom qui me plaît.
16: Ouais.
15: Si c'est Jean-Pierre, je le donnerai. Si c'est autre chose, je donnerai autre chose.
16: Et si c'est Naruto
15: Si c'est Naruto, ma femme m'en empêchera.
16: Vous avez déjà testé, alors.
15: Oui, évidemment.
16: Le racisme, vous le dénoncez, Yazid Assoumani, avec votre humour, avec des références footballistiques aussi, comme quand vous parlez de Mario Balotelli, l'international italien d'origine ghanéenne. Je voudrais qu'on écoute un passage, pour le coup, qui est sur Instagram, dans les sketchs que vous mettez sur Instagram. C'est le point virgule encore, mais sans doute dans une version précédente, où vous parlez justement des racistes ici en France.
15: Chez les racistes, il y a un truc que j'aime pas. Il y a une phrase vraiment qui me dérange énormément. C'est la phrase « retourne en Afrique ». Elle me dérange trop, la phrase. Parce que l'Afrique, c'est grand.
20: Il y a plein de pays différents, on a tous des cultures et des choses différentes à partager. Tu vois, il n'y a aucun. Il n'y a pas deux pays d'Afrique pareils. Tu sais, ils sont là. Tu n'es pas chez toi en France, mais je suis encore moins chez moi au Burkina Faso. Je te dis la vérité. Il n'y a rien à voir, eux et moi. Rien à voir. Bon, hey, vous savez, c'est quoi le plat principal au Burkina Faso? Moi non plus. Parce que je ne suis pas burkinabé, en fait. Ouais. Mais tu sais, mais même pas forcément les racistes, même des fois les collègues de travail, ils essaient de deviner tes origines. Ils sont alors Mali, Sénégal, Congo. Et non, je suis comorien. J'y étais presque. Et non. Non, non, non. Mais comment leur expliquer? Faut que je leur explique avec un prisme européen, évidemment. Imagine un Allemand qui va dans un pays qui ne connaît rien de l'Europe. L'Allemand n'aimerait pas qu'on lui dise « Hola, que tal, Hitler ?» Oh là là. T'as raison, mais t'as tort.
16: Vous l'avez entendu, cette phrase? Ben voilà, Yazid Assoumani, vous l'avez entendu, cette phrase ici, retourne en Afrique?
15: À moi, non. On ne l'a jamais dit à moi. Bon, évidemment, il y a des blagues que j'ai pu faire sur Internet où, évidemment, j'ai reçu des commentaires un peu racistes. La phrase retourne en Afrique, elle est quand même assez connue. Et en fait, je me suis fait
16: notamment
15: cette réflexion.
16: Notamment sur les terrains de foot, hein. Enfin, je suis pas une grande spécialiste du foot.
15: Les terrains de foot, oui, ouais. C'est vrai.
16: Vous dites qu'avec les racistes, vous ne débattez pas parce que vous auriez peur de trop vous énerver et de desservir la cause.
15: Bah, c'est le vrai problème, quand on est noir, en fait, on, sans le savoir et sans le vouloir, on représente tous les noirs. Donc, à partir du moment où on est exposé, et qu'on fait une erreur, ça donne l'impression que, eh ben, c'est à cause de ce genre de noir qu'il y a du racisme. C'est toujours comme ça. Donc c'est vrai que, à partir du moment où, voilà, on prend on prend la décision de s'exposer, il faut faire très attention à ce qu'on se dit, parce qu'on ne se représente pas que soi-même. Et donc évidemment, quand je vois des gens qui débattent avec des racistes assez calmement, qui ont les bons arguments, les bons mots, je me dis que c'est plus à eux de le faire plutôt qu'à moi, parce que évidemment. Je pense avoir raison, mais peut-être que j'aurais pas les mots ni la patience pour discuter avec eux de manière.
16: Ouais, et puis votre réponse à vous, c'est l'humour, c'est les sketchs. Et
15: évidemment.
16: C'est de les ridiculiser avec des sketchs. Le plat principal des Comores, vous le connaissez pour
15: il
16: le coup?
15: Il y en a énormément.
16: Ah ouais.
15: Je vais vous donner mon plat préféré à moi.
16: Alors allez-y.
15: C'est le pilau.
16: Le pilau.
15: Voilà, le pilau de ma mère, plus précisément. et aussi le madaba.
16: D'accord. Voilà, et c'est quoi, en deux mots, hein?
15: Le madaba, c'est des feuilles de manioc, en fait.
16: D'accord.
15: Qui sont pilées et qui sont cuisinées avec du lait de coco. À la différence du sakasaka, qui est fait avec de la pâte d'arachide au Congo.
16: Voilà. On va marquer une première pause en musique, Yazid Assoumani, avec le titre qui nous accueille dans la salle du Point Virgule. Je sais pas si c'est votre choix. C'est votre choix, Akon?
15: Eh oui, c'est un son que ma femme a beaucoup aimé et que j'ai trouvé très sympa pour l'accueil du public.
16: Bah alors, on l'écoute ensemble. I can't wait. Cette émission est une rediffusion.

0: Voilà, I Can't Wait, ce titre d'Akon que l'on découvre grâce à votre spectacle, Yazid Assoumani, fait partie de votre bande-son depuis toujours, Akon?
1: Il y a toujours eu des sons, en tout cas, qui correspondaient un peu à cette période pas de l'année, mais à cette période-là, quoi. Donc,
0: du les rap années 2000, américain 2010, des années 2000-2010.
1: Ouais, pour les toutes premières dates de spectacle, au début, c'était un peu T-Pain, mais donc, c'était cette période-là, quoi. Donc,
0: Ouais, et Tupac, dont on a reparlé dans le journal.
1: Oui, j'ai entendu en plus. Et ouais. Non, j'ai jamais mis de, j'ai écouté du Tupac, tard, dans le sens où c'était en 2010 que je me suis un peu mis à écouter du rap américain. Il y avait le film sur Biggie aussi qui était sorti à cette époque-là. Donc évidemment, j'ai écouté un peu de Tupac, mais ça fait pas partie de ma génération. Donc j'en écoute beaucoup moins que du Akon ou du T-Pain.
0: Yazid Assoumani avec nous sur le Pont des Arts. C'est l'une des étoiles montantes du stand-up. Il joue en ce moment au Point Virgule. Et c'est un stand-upper qui, vous allez l'entendre, assure lui-même la promotion de son spectacle sur Instagram.
2: Voici 5 activités à faire sur Paris. Numéro 1, lit les candles. C'est un atelier DIY. Vous créez vos bougies à deux et à la fin, vous partez avec votre création. En 2, le Point Virgule pour voir le spectacle de Yazid Assoumani, cet humoriste tendance qu'on a vu sur TikTok, il est trop marrant, allez-y. Number 3, le mini-golf Ocean 12 à Bercy. Allez-y à deux, faites un petit date et celui qui perd aura un gage. Numéro 4, iFly à la Villette. Allez-y, prenez votre combinaison et volez au-dessus des crackheads d'Aubervilliers.
3: Numéro 5, c'est bon, c'était pas un truc vraiment pour les meufs et les couples et tout, non, en vrai, juste venez voir le spectacle, voilà, c'est au Point Virgule, il reste encore tout l'été, les vendredis 20h, même en septembre, les vendredis 20h, vas-y, là, j'ai bégayé, mon bras, on s'en fout, moi, je suis pas un TikToker influenceur, venez voir les blagues, là, vas-y, les frères.
0: Évidemment, avec l'image, c'est plus savoureux encore quand on vous voit présenter l'activité Lily Candle avec des petites fleurs. Quand on se lance dans le stand-up, Yazid Assoumani, on sait qu'on va devoir assurer sur toute la ligne l'écriture, la mise en scène, le démarchage, la promotion. Il faut être un genre d'homme orchestre. Je vous vois approuver là de la tête.
1: Ouais, c'est un peu beaucoup plus de travail qu'il n'y paraît finalement. C'est vrai que quand j'ai commencé la scène, c'était juste mon rêve de monter sur scène, de faire des blagues. Et une fois que ça se professionnalise, eh ben, il faut non seulement gérer l'écriture, l'interprétation, les futures scènes. Faut gérer aussi les rentrées d'argent. Faut gérer les tournées. Faut gérer les flyers, par exemple. Je suis venu avec un petit carton de flyers là, d'ailleurs.
0: Bah, on va passer dans les bureaux après, alors.
1: Donc il y a beaucoup de choses à gérer qui sont au-delà du stand-up, mais ça reste un plaisir malgré tout.
0: Mais le début, c'était quand? C'était il y a 10 ans, une dizaine d'années, c'est ça, à peu près.
1: C'était en 2017, février 2017.
0: Ouais, donc bientôt 10 ans. C'était en même temps que la fac, en même temps que l'enseignement. Vous avez mené tout ça de front à un moment donné dans votre vie?
1: Ouais, exactement. C'était quand j'étais encore étudiant à l'université de Nanterre. Il y a eu, en fait, à l'époque, un concours de stand-up étudiant. Et donc, moi, je n'étais pas au courant de l'existence du concours, mais j'étais engagé dans la vie associative de l'université parce que j'étais dans une asso qui faisait de l'accompagnement à la scolarité. Et donc, on avait un bâtiment qui s'appelait la Maison des étudiants où les associations avaient chacun leurs locaux. Et en fait, juste à l'entrée du bâtiment, j'ai croisé une amie que je connaissais bien qui, elle, était là parce qu'elle était justement dans l'association de concours de stand-up étudiants. Mais je n'en savais rien.
0: Donc, et c'est elle qui vous a entraîné.
1: Exactement. Donc, suite à la discussion, elle m'a dit, tu sais qu'il y a un concours, inscris-toi. Vas-y, c'est pour les étudiants, c'est pour les débutants, tu n'as rien à perdre. Elle m'a convaincu.
0: Et elle est sur scène aujourd'hui? Ou c'est vous, finalement?
1: Non, elle était engagée dans la vie associative. Et bon, ouais. Après, quand elle a arrêté ses études, elle s'est mise dans autre chose. Mais ceux qui ont créé le concours sont toujours dedans. Même les autres stand-uppers sont toujours aussi dans le stand-up. Je suis venu avec Camille Masclé, qui a lui
0: qui
1: créé...
0: de l'autre côté de la vie.
1: Et exactement, c'est lui qui a créé le concours étudiant à la fac de Nanterre. Et maintenant, 10 ans plus tard, on est toujours ensemble, c'est mon co-auteur.
0: Et l'enseignement, alors c'était à quel moment dans ce parcours-là?
1: C'était deux ans plus tard.
0: Ça a été une matière pour vous au départ, une matière à rire, le fait d'enseigner. Ça nous a fait penser ici, je sais pas si vous la connaissez, à Lalassania qu'on avait reçue l'année dernière.
1: Évidemment.
0: Qui, elle, a quitté son métier de professeur des écoles pour un spectacle dans lequel elle raconte justement sa vie de prof. Vous avez échangé avec elle des impressions.
1: Très très bien, Lala. Et moi, donc moi j'avais arrêté d'enseigner et elle enseignait encore.
0: Parce qu'elle, elle a continué à faire prof le jour
1: exactement.
0: Et stand-up la nuit pendant
1: des
0: années.
1: Elle a arrêté d'enseigner un peu plus tard que moi, peut-être 2 ans après moi, je crois. Et donc on se connaît très très bien, Lala et moi. D'ailleurs, on était partis au Bénin ensemble pour un festival d'humour. Donc elle est top. Son spectacle, il est vraiment marrant parce qu'en plus je suis parti le voir. Le nom du spectacle, qu'elle a donné, il me semble que c'est La Grande Classe.
0: La Grande Classe, absolument. C'est on en avait parlé ici.
1: C'est le spectacle, c'est le titre que je voulais donner à mon spectacle à l'époque où j'étais enseignant. Ah,
0: donc les grands esprits se rencontrent.
1: Évidemment.
0: En tout cas, tout ça, c'est une bande de voilà, une bande qui fait dans l'humour et qui communique, qui teste les blagues les uns sur les autres, qui se suit un peu.
1: Oui,
0: d'année en année.
1: Bah, c'est vrai que au bout de plusieurs années, on commence à rencontrer des gens top avec qui on s'entend super bien, avec qui on travaille aussi. Et aucune blague qu'en fait un humoriste n'a écrit tout seul.
0: Ouais.
1: Ça n'existe pas.
0: Ouais. Vous avez assuré au départ les premières parties, on l'a dit, notamment celle d'un humoriste qu'on peut considérer maintenant comme allez installé, reconnu, c'est Panayotis Pascou. Voilà comment sur Canal+, dans l'émission Solo avec Sulo, il est amené à parler de vous par le présentateur. Vous l'avez cet extrait en tête ?
1: Évidemment, allez, évidemment que je l'ai.
4: On va revenir, même si on est dans le spectacle. J'aimerais qu'on parle rapidement des premières parties. J'aime beaucoup Yazid.
5: Ouais.
4: Le kiff de ouf.
5: Ouais.
4: Et on le dit maintenant dans Solo avec Sulo, mais Yazid, c'est un, fait partie du turfu du futur.
5: Ah, pour moi,
4: c'est,
5: il va vraiment péter.
4: Je le kiffe de ouf.
5: Ouais, ouais.
4: C'est un grand prof qui raconte des blagues.
5: Ouais.
4: Et ce que j'aime, c'est qu'il a compris vite le tempo.
5: De ouf.
4: Ouais.
5: Il a une musicalité, la musicalité limite, elle est arrivée avant Sevan.
4: Mmh, c'est ça.
5: Je me souviens, je l'ai vu au labo. Parce que je sais plus qui m'avait dit, faut que t'ailles voir, il est genre trop fort.
4: Mmh.
5: J'étais allé au labo et il avait une musicalité, il avait des rires de musicalité, mais il y avait pas encore les vannes. Et j'étais tellement chamboulé, je me disais, oh, mais c'est fou. Et je me souviens quand je lui ai proposé de faire une première partie qu'il a accepté, j'étais tellement en mode, oh, j'étais, oh, merci beaucoup, monsieur. Mais il est trop fort.
0: Voilà, le turfu, c'est donc aujourd'hui Yazid El Soumani.
1: C'est 8 ans plus tard.
0: Mais oui, c'est ça. C'est vrai que vous aviez le flow avant les mots, le rythme avant la parole. C'est vrai ce qu'il dit là, Panayotis Pascou?
1: Ouais, ça c'est vrai que c'est quelque chose qu'on m'a toujours dit.
0: Mais
1: quand j'ai commencé,
0: c'est à force d'écouter de la musique que vous aviez d'abord la musique de la phrase avant les mots?
1: Je ne pense pas. C'est vrai qu'en fait, avant même de commencer à monter sur scène, je pouvais raconter des histoires à mes amis et ils me disaient que la manière que j'avais de raconter les histoires était marrante plus que l'histoire en elle-même. Donc ça a toujours été le cas en fait. Et une fois sur scène, bah évidemment on apprend l'écriture, donc l'écriture elle vient petit à petit, on s'améliore. Mais l'aisance sur scène, le fait d'être soi-même sur scène, j'ai eu une aisance voilà beaucoup plus vite. Que les collègues, parce que je sais pas, j'avais l'impression
0: c'était naturel.
1: De,
0: ouais.
1: Voilà, j'avais l'impression de vouloir être moi-même et en fait ça c'est j'ai pas forcé le personnage, quoi.
0: Ouais, en tout cas l'écriture elle est là, le fil rouge il est là, on a parlé du mariage, la découverte de la vie de couple, le lapin à gérer, les enfants à venir, c'est dans cette trame-là que vous déroulez toutes les vannes. Vous écrivez donc avec un co-auteur, vous n'écrivez pas tout seul face à votre feuille blanche?
1: Alors, pour être 100% honnête, oui, enfin, j'écris pas du tout seul, mais là, il y a plein de blagues que on joue en comedy club et que même des collègues humoristes ont vu. Et en fait, après, à la fin du passage, ils me disent, tu devrais juste rajouter cette phrase,
0: mm-hmm.
1: Ou rajouter ce mot. Et donc, on peut retrouver un peu de chaque stand-upper dans mon spectacle. Après, évidemment, j'ai des co-auteurs officiels, donc Camille, qui est présent à nos côtés, et Elie Tartora, qui est un autre ami du stand-up que j'ai rencontré il y a 2-3 ans et qui, en fait, au fil des rencontres et des discussions, a pris une place énorme et super importante dans le spectacle, dans la construction du spectacle. Et donc, voilà, je
0: et
1: travaille...
0: Et qui vous disent, là, tu peux y aller, là, c'est exagéré.
1: Ils m'aident à leur manière. Chacun. Bah, Camille, par exemple, ça fait 10 ans qu'on écrit des blagues ensemble. Donc, la plupart des blagues, c'est avec Camille beaucoup. Mais par exemple, dans la construction du spectacle, dans le fil rouge, c'est là où Elie est beaucoup plus intervenue.
0: Ouais. Et quelle est la part? Alors, c'est la question classique, hein, pour les stand-uppers, mais c'est quand même une question qu'on se pose en tant que spectateur. Quelle est la part d'écrit? Et quelle est la part d'impro avec le public qui est là? Parce qu'à un moment donné, vous le dites vous-même, vous vous trompez, mais vous nous dites après que vous avez fait exprès de vous tromper pour nous délivrer une info importante à la fin. Voilà. Donc ça vous donnez les ficelles. Mais il y a quand même aussi une part de saisir l'instant avec quelqu'un qui est en face de soi et qui réagit de telle ou telle façon.
1: Oui, c'est vrai que au tout début, je parle un peu quand même avec les gens du public pour savoir qui me connaît, qui vient d'où, qui vient de super loin,
0: oui.
1: Exactement. Donc c'est important quand même de connecter avec le public. Donc j'ai quand même, pour moi, c'est super important d'avoir ces 2 minutes où on discute un peu avec les gens pour savoir qui ils sont, pourquoi ils sont là, en espérant qu'ils passent un bon moment, parce que c'est pas un spectacle c'est censé être une discussion, le spectacle, même si c'est que moi qui parle, j'expose des points de vue, et qu'ils soient d'accord ou pas, j'espère au moins qu'ils arrivent à comprendre un peu plus qui je suis. Donc c'est pour ça que le fait de parler un petit peu avec eux au début, je trouve que c'est important.
0: Et on a l'impression, on en a parlé un peu en première partie, que vous livrez beaucoup de vous-même. C'est quoi pour vous la limite entre se raconter, comme on le fait dans un spectacle de stand-up, parce qu'il y a une grande part de sincérité, de ce qu'on a vécu, etc. Et puis quand même, bah, préserver un peu de, je sais pas, d'intimité, de vie privée, de mystère. On en sait beaucoup quand même, à la fin.
1: Oui, c'est vrai. Mais il y a toujours des thèmes qu'on n'aborde pas.
0: Le mariage au bout de 6 mois, ah, la demande dans le RER.
1: Et c'est vrai que, mais ça c'est des infos marrantes, donc c'est pour ça que c'est marrant d'en parler. Mais effectivement, il y a toujours des choses qu'on ne dit pas. Même par exemple, au début du spectacle, je dis que je vais pas parler de sexualité parce que dans les spectacles de stand-up, c'est beaucoup un thème qui est abordé. Et moi, bien que j'ai envie de parler de mon mariage, j'ai pas envie d'aborder ce thème-là, quoi. Donc il y aura toujours des choses qui seront pas dites dans le spectacle.
0: On va écouter un morceau extrait de la playlist RFI, la sélection des programmateurs de Radio France Internationale. Mon nom, c'est un duo nouveau entre Singila et Taïk.
1: Oh.
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0: et Taïk dans la playlist RFI. Je crois que ça vous convient, Yazid Assoumani.
1: Oui, c'est génial. Hein,
0: il y a eu un petit oh de satisfaction.
1: C'est de la bonne musique.
0: J'ai vu, c'est de la bonne musique. Je voulais savoir quel était votre lien avec les Comores. Évidemment, c'est la maman, mais vous y êtes déjà allé. Vous savez qu'on est entendu là-bas. Si vous voulez vous adresser aux auditeurs de Moroni, c'est le moment.
1: Hein. J'espère que vous allez bien et que si vous passez en France, vous allez venir voir le spectacle. Oui, je suis allé aux Comores plusieurs fois, hein, à mes 8 ans, à mes 13, 14 ans, 16 ans. J'y suis allé même aussi il y a 2 ans. Là, le plus récemment, c'était il y a 2 ans. Donc,
0: donc il y a des attaches familiales, indépendamment des bons petits plats dont on a parlé tout à l'heure.
1: Hein. Oui, évidemment. Je suis très attaché. Même ma sœur, elle a réussi dans le cadre de ses études à faire un semestre entier aux Comores en Erasmus. Et donc voilà, notre famille elle y est très attachée. Ma mère elle y va tous les ans. Donc.
0: Et jouer là-bas, ça serait un rêve, parce qu'on parlait tout à l'heure de la Lassagna. Elle disait que ce spectacle, la grande classe, qu'elle a joué à Cotonou, vous l'avez dit, qu'elle a joué à Paris, elle aurait aimé aussi aller le jouer sur la terre de son papa. Je crois que c'est la Mauritanie, si je me souviens bien de mémoire. C'est votre cas aussi, vous auriez envie d'aller jouer là-bas, ou vous pensez que c'est votre vie parisienne et les Comores c'est autre chose?
1: Bah au fond oui, j'aimerais faire un spectacle aux Comores, mais j'ai tellement peur que de jouer aux Comores et que personne ne rigole. Si je vais dans n'importe quel autre endroit et que ça ne rigole,

Mais en lisant l'histoire de Clash, ma curiosité a été piquée. Je me suis demandé pourquoi Diamantino, qui est congolais, choisit le coupé décalé, alors que la RDC a quand même une identité musicale très forte. Et c'est justement ce qui est intéressant dans la série. On découvre que c'est un style profondément ancré dans la culture ivoirienne, mais qu'il s'est aussi nourri de beaucoup d'influences, notamment du ndombolo congolais.

0: partie du spectacle.
1: Et ben voilà, vous l'avez en direct sur RFI. Yazid Assoumani est en train de nous dire que ce son-là, Jessica, a fait l'entrée de sa première partie de spectacle.
0: C'est vrai qu'on
1: l'avait pas reconnu.
0: Non, mais c'était pas ce son-là, ce soir-là. La première partie initiale de la toute première date de spectacle, c'était Sylvain Deka, qui est congolais.
1: D'accord.
0: Et donc j'ai fait la surprise en fait pour la première en mettant ce son-là.
1: En lui mettant ce son-là, et effectivement, donc c'est le Ndombolo de la superstar congolaise Koffi Olomide. Ça fait du bien aussi, Jessica, de voir que la musique africaine devient le vrai sujet d'une série et pas seulement un accompagnement, une bande son.
2: Et c'est tout l'intérêt de Clash. Hein. La musique n'est pas juste un décor, elle fait vraiment partie du projet. 8 titres originaux ont été créés spécialement pour la série avec des compositeurs, des beatmakers et des musiciens africains, dont deux que vous avez entendu dans cette chronique. Mm-hmm. Donc c'est une fiction qui est riche et vous pouvez la découvrir sur Canal Plus Magic. Il y a 8 épisodes de 50 minutes.
1: Alors pour mieux comprendre ce projet, vous avez interrogé le réalisateur de la série, Philippe Lacote.
2: Une première pour lui à la télévision. Jusqu'ici, Philippe Lacote s'était surtout illustré au cinéma avec notamment Run, sélectionné à Cannes, et La Nuit des Rois, présenté à la Mostra de Venise. C'est un cinéaste qui aime partir de la réalité ivoirienne pour la transformer en fiction. Il m'a raconté comment il s'était immergé dans l'univers du coupé-décalé pour créer Clash.
3: J'essaie de travailler sur des thématiques qui touchent la société ivoirienne. Et là, sur cette série, ce qui m'a intéressé, c'est que l'univers du coupé-décalé, il est très, très, très, très visuel. Il y a du langage, il y a du look, il y a des clashs, il y a de la jeunesse, il y a du mouvement, il y a des voitures, il y a de la moto. Et donc, pour moi, c'est un univers très cinématographique. Ce projet, il a été aussi lancé après la mort de Arafat, de Didier Arafat, qui a fait vraiment un gros choc en Côte d'Ivoire. Mais moi, je viens pas de cette génération. Je viens de la génération d'avant, qui est une génération Zouglou. Donc, j'ai dû travailler avec Angérie Kinguessan, l'acteur principal qui fait DJ Shogun. On a dû travailler, regarder les vidéos du coupé décalé, se refaire l'historique. Donc, il y a eu quand même un travail de recherche.
2: Et puis, on a parlé musique, évidemment, et de cette proximité musicale entre la Côte d'Ivoire et le Congo.
3: Le coupé décalé, c'est vraiment une paternité qui se discute. On avait envie de retracer, de continuer une histoire entre la Côte d'Ivoire et le Congo, une histoire musicale qui existe depuis des années et des années. Il y a Franco, il y a Taboulé, il y a tous les grands artistes congolais qui ont enregistré à Abidjan au studio JBZ dans les années 80. Il y a DJ Arafat qui est très connu au Congo. Voilà, on avait envie de revitaliser cet échange-là musical entre deux grands pays de musique en Afrique.
2: Voilà, une série qui raconte aussi une partie de l'histoire musicale du continent, une thématique qui n'est pas anodine pour Philippe Lacote.
3: On pourrait retracer l'histoire de l'Afrique contemporaine avec la musique. Par exemple, Indépendance, Cha-Cha, des morceaux comme ça, qui sont symboliques en fait de nos luttes, de nos combats. Donc voilà, la musique est toujours présente sur le continent africain. Et j'avais envie de parler de musique urbaine. J'avais envie de parler de jeunesse qui s'approprie cette musique-là, qui s'approprie ces codes-là et qui ont envie aujourd'hui de raconter leur continent, de s'inscrire dans l'histoire de leur continent. Donc ça, c'était important.

0: Et je termine avec une belle actualité, une belle vitrine pour la série Clash qui a été sélectionnée au Festival de la fiction de La Rochelle en France dans la compétition francophone internationale. Un festival qui se tiendra du 15 au 20 septembre.
1: Bah on suivra avec d'autant plus d'intérêt le palmarès de ce Festival de La Rochelle pour voir le destin de cette série Clash. Et en attendant, rendez-vous sur Canal Plus Magic pour s'ambiancer devant cette série. Merci Jessica. 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

0: Donc ça, c'est la musique tirée de la série Diamantino. J'ai pas le titre, mais bon, c'est pas grave. Yazid Assoumani, est-ce que Jessica vous a convaincu? Est-ce qu'à un moment de liberté, vous pourriez plonger dans cette série sur les rivalités musicales?
1: Je pense que je vais regarder au moins le premier épisode dans la semaine.
0: Qu'est-ce qui vous attire là-dedans? C'est le côté musical, justement, à fond. C'est le côté aussi, le monde du spectacle. C'est un univers impitoyable où les rivalités se manifestent parfois très fort.
1: Oui, il y a un peu des deux, mais je pense que ce qui m'a beaucoup touché là, en tout cas ce qui a attiré mon attention, c'était le fait que un Congolais parte en Côte d'Ivoire faire un son qui ne correspond pas à l'image qu'on lui donne, et en fait le fait de vouloir quand même rentrer et se faire connaître dans ce style de musique, en fait, c'est super intéressant. Donc voilà, j'ai envie de voir.
2: Mmh. Il a bien retenu, hein, McFadden. Vraiment.
0: c'est bien. Vous ne travaillez pas pour rien.
2: Exactement.
0: C'est une bonne nouvelle. Plus largement, vous êtes série télé. Vous en parlez un petit peu dans le spectacle. Enfin, il y a quelques références. Vous parlez notamment de Breaking Bad. voilà. Précisément, quand on vous a demandé si vous connaissiez quelqu'un qui vendait de la drogue à Trapp, ça vous fait penser à Breaking Bad. Vous l'avez vu, évidemment, cette série. Collector.
1: Très très récemment, je l'ai vu il y a moins d'un an en fait. Parce qu'avant je m'endormais devant les séries. Ouais. Et donc là, j'ai décidé de rattraper toute ma culture série.
0: Ouais.
1: Et donc Breaking Bad, Game of Thrones.
0: Ça en fait partie, ouais. Ce prof père de famille qui se jette dans le trafic pour nourrir sa famille.
1: Je ne voyais pas comme ça.
0: Ça vous a parlé? C'est un peu ça l'intrigue, non?
1: Oui, c'est ça.
2: J'ai pas vu jusqu'au bout.
0: Oui,
2: les abus de l'intrigue.
1: Mais... C'est vrai. Non, mais c'est vrai que c'est super. La série, elle est vraiment super.
0: Ouais.
1: Et quand j'avais commencé à regarder il y a quelques années, j'étais encore étudiant, j'avais pas trop aimé. Mais là, en fait, je me suis fait violence. J'ai regardé beaucoup plus d'épisodes. Bah, j'ai regardé jusqu'à la fin.
0: Jusqu'à la fin.
1: Et la série est géniale.
0: Ouais. Game of Thrones aussi, toutes les saisons, tous les épisodes.
1: J'ai moins aimé.
0: D'accord.
1: Mais je trouve que c'est très bien.
0: C'est
1: mais j'ai moins aimé.
0: Ouais.
1: Mais par exemple, sur Game of Thrones, on me disait que la dernière saison était horrible. Mais vu que moi, j'ai tout regardé d'un coup, bah, je ne l'ai pas ressenti. Par exemple, cette critique négative vis-à-vis de la dernière saison.
0: Ouais, et drôle, évidemment, vous l'avez vu, cette série.
1: Ah oui,
0: c'était une série Netflix, justement, sur le monde du stand-up,
1: oui.
0: Où on suivait, je crois, 3 ou 4 stand-uppers débutants.
1: C'est vrai, oui.
0: Et toute leur galère.
1: Ah, c'est vrai.
0: Vous l'aviez vu, celle-là?
1: Oui, je l'avais vu, c'était marrant.
0: À un moment, parce que... vous étiez peut-être d'ailleurs dans la même situation que les personnages.
1: Oh, mais évidemment, on a connu tout ça. Hein. On a connu les moments un peu de galère. On a connu des gens qui correspondaient au profil de, je sais plus comment il s'appelait, mais quelqu'un qui était connu il y a plusieurs années, mais qui maintenant était un peu plus.
0: Il y avait Younes Boussif qui jouait.
1: Oui, c'est le personnage principal.
0: Un des rôles principaux.
1: Exactement. Ouais. Donc oui, on a connu tout ça. On les connaît tous ces profils. Et c'était marrant.
0: Merci beaucoup d'avoir été avec nous, Yazid Assoumani. Votre spectacle au point virgule, donc les vendredis à 20h, et puis des dates. Ensuite à Lille, à Marseille, on recommande.
1: Merci. Au Mans, à Lausanne, partout. Ah ben
0: voilà,
1: prenez vos places.
0: Voilà, il faut aller chercher ça sur internet. Merci à vous de votre fidélité à l'écoute de l'émission. Vous nous retrouvez évidemment sur nos réseaux sociaux, Instagram, Facebook, sur le Pont des Arts avec Pierre Plantier à la réalisation, Clémence Delfort à la coordination. On se retrouve demain 15h10. TU. 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Merci de nous avoir suivis. On se retrouve demain, 15h10, temps universel.
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6: Il est 18h à Antananarive, 17h à Paris et 15h en temps universel. Et c'est l'heure du journal présenté par Nathalie Michet. Bonjour Nathalie.
7: Bonjour Anne-Cécile, bonjour à tous. À la une, la souveraineté financière de l'Irak en question alors que les troupes américaines ont officiellement quitté le pays. Les revenus du pétrole irakien, eux, restent sous contrôle des États-Unis. On vous explique tout dès le début de ce journal. Des propos gravissimes et inacceptables. Réaction d'Emmanuel Macron aux déclarations antisémites attribuées par Mediapart au président du RN, Jordan Bardella, qui continue de nier. Le président français, lui, demande une clarification. Emmanuel Macron, qui est en ce moment en visite d'État en Espagne, alors que le Sénat espagnol vient de rejeter le traité d'amitié entre Madrid et Paris. Pedro Sanchez, le premier ministre espagnol, déplore une manœuvre lamentable de la part de la droite. Ils absorbent 90% du surplus de chaleur provoqué par les émissions de gaz à effet de serre. Les océans débordent d'énergie. 23 étajoules de surplus, c'est l'équivalent de 40 ans de consommation d'énergie par l'humanité tout entière. Une bombe à retardement pour le climat. Mais d'abord, cet incident survenu ce matin à bord d'un vol Dubaï-Tel Aviv. Le ministre israélien de la Défense dénonce une tentative d'attaque djihadiste après l'atterrissage en urgence en Arabie Saoudite de cet avion qui devait donc atterrir en Israël. Parti de Dubaï, l'appareil volait au-dessus du territoire jordanien lorsqu'une altercation a éclaté dans le cockpit. L'appareil a pu se poser à l'aéroport saoudien de Tabouk avec ses 174 passagers sains et saufs, parmi eux 166 Israéliens qui ont été rapatriés. La compagnie aérienne Fly Dubai ne donne pas de détails sur l'altercation, mais d'après le premier ministre israélien Benjamin Netanyahou, l'un des pilotes aurait poignardé l'autre pour provoquer un crash. On y reviendra dans nos prochains journaux. C'est donc le début d'un nouveau chapitre en Irak. Après plus de 20 ans de présence américaine, les derniers GI viennent de plier bagage. Toutes les autres troupes de la coalition internationale déployée contre Daesh en 2014 sont également parties, d'où une cérémonie officielle à Bagdad et un discours très enthousiaste du Premier ministre Ali Al-Zaidi qui salue une nouvelle ère de souveraineté pour l'Irak. Sauf que, au niveau économique, eh bien, les États-Unis gardent la mainmise sur l'essentiel des revenus irakiens, les revenus tirés des ventes de pétrole, Clotilde Hazard.
8: Si l'Irak récupère sa souveraineté militaire, il reste financièrement lié aux États-Unis. Depuis l'invasion américaine de 2003, les revenus pétroliers irakiens en dollars sont conservés auprès de la Réserve fédérale américaine à New York. À l'époque, George W. Bush avait créé le Fonds de développement pour l'Irak, destiné à recueillir les recettes du pétrole et à financer la reconstruction du pays. Le dispositif a ensuite été transformé en un compte de la Banque centrale irakienne auprès de la Fed de New York, un système renouvelé par tous les présidents américain ensuite. Or, le pétrole représente près de 90% des revenus de l'État irakien. Ce système est donc un important levier financier pour les États-Unis. Selon les responsables américains, il représente aussi des avantages pour l'Irak, la sécurisation des recettes pétrolières et un accès plus facile au dollar nécessaire aux importations et à la stabilité du dinar. Mais ainsi, Washington garde le contrôle sur les flux de dollars et peut limiter leur accès, en particulier à certains acteurs irakiens soupçonnés de financer des réseaux liés à l'Iran, soumis aux sanctions américaines.
7: Les explications de Clotilde Hazard du service économie de RFI. Dans la bande de Gaza, le bilan est d'au moins 5 morts et 20 blessés après une frappe israélienne contre un bus. D'après la défense civile palestinienne, le véhicule transportait des civils entre le centre et le sud du territoire palestinien. Et d'après la même source, ce bus a été atteint par 2 missiles tirés par des drones. Pas de commentaire à ce stade de la part de l'armée israélienne. Après les révélations en France sur les propos antisémites attribués à Jordan Bardella par Mediapart, c'est le chef de l'État français qui réagit. Il appelle à une clarification, car si le président du RN nie en bloc et dénonce une barbouzerie, Emmanuel Macron, lui, estime que les dirigeants du parti d'extrême droite doivent s'expliquer.
9: Jamais nous n'accepterons de propos antisémites. Jamais. Les propos qui ont été rapportés sont évidemment gravissimes et inacceptables, et ils ne souffrent pas quelques commentaires que ce soit. Ils appellent à la condamnation la plus extrême. Ça n'est pas la République. Et la deuxième chose, ils impliquent que les responsables clarifient. Voilà. C'est le rôle des responsables politiques. Qu'ils clarifient la ligne, les mots et les gens qui, dans leur parti, peuvent prononcer telle chose.
7: Voilà, Emmanuel Macron qui réagissait donc à ses propos attribués à Jordan Bardella. Le président du RN réagit après le 7 octobre 2023. « J'ai marché dans les rues de Paris, pas lui ». Référence donc à Emmanuel Macron qui s'exprimait depuis Madrid au deuxième jour de sa visite d'État. Cette visite d'État, elle a été ternie hier soir par le rejet du traité d'amitié franco-espagnol par le Sénat. Et cela alors qu'Emmanuel Macron était au même moment reçu par le roi Felipe VI. Les sénateurs de droite à Madrid ont convoqué une session extraordinaire pour voter contre le texte. Une manœuvre regrettable pour le premier ministre espagnol, Pedro Sanchez, qui a tenu à présenter ses excuses.
10: Je me suis excusé publiquement auprès du président de la République française parce qu'il ne s'agit pas d'un traité d'amitié entre le gouvernement d'Espagne et le gouvernement français. C'est un traité d'amitié entre deux pays qui se considèrent comme des frères et qui partagent un avenir commun au niveau européen et dans leurs relations bilatérales. Il est important de ne pas politiser ou mettre de l'idéologie dans un débat qui concerne la culture, la relation humaine. Pourquoi convoquer une session plénière extraordinaire pour voter contre ? Pour moi, cette situation est vraiment lamentable. Je comprends que la politique est parfois une dimension irrationnelle, mais voter contre ton pays, il y a assez de conflits avec des pays voisins. Alors un peu de mesure.
11: Se están abriendo conflictos con todos los países vecinos y no sé, un poco de mesura, de sentido común.
7: Le premier ministre espagnol Pedro Sanchez au micro RFI de Muriel Paradon, envoyé spécial à Madrid. Pendant ce temps, dans les lycées français, les blocages se poursuivent avec des incidents signalés en région parisienne ainsi qu'à Lyon. Jean-Luc Mélenchon, qui soutient cette mobilisation, a posté un message sur X pour appeler à des méthodes de lutte non violentes. Le leader de la France insoumise et candidat à la présidentielle dit soutenir les revendications des lycéens autour du manque de moyens pour l'éducation. C'est un indicateur implacable de la surchauffe de notre planète, mais aussi une bombe à retardement. L'an dernier, les océans, qui jouent un rôle central dans l'équilibre du climat, ont accumulé 23 étajoules d'énergie supplémentaire. Alors 23 étajoules, on ne connaît pas bien, on peut aussi dire 23 trilliards de joules. En tout cas, c'est gigantesque et c'est la conséquence directe du réchauffement climatique. Les scientifiques redoutent des répercussions catastrophiques, Simon Rosé, et y compris sur la terre ferme.
12: Les chiffres sont tellement élevés qu'il est compliqué de se les représenter. 23 étajoules d'énergie supplémentaire dans les océans, c'est comme s'ils avaient capté 40 fois toute l'énergie consommée en un an par l'humanité. Une autre image, c'est comme si on avait fait exploser dans l'océan 15 bombes nucléaires d'Hiroshima toutes les secondes pendant les 365 jours de l'année. C'est colossal, c'est un record, affirme Mercator Océan International dans son rapport sur l'état de l'océan. L'océan qui capte 90% du surplus de chaleur en raison du changement climatique. Toute cette énergie accumulée a d'importantes conséquences. Les phénomènes météorologiques extrêmes, la montée des eaux à un rythme qui ne cesse d'accélérer, les écosystèmes et la biodiversité en souffrent. Ces derniers mois, 84% des récifs coralliens mondiaux ont subi un stress thermique qui a entraîné un blanchissement. Les des conséquences économiques également. L'océan permet à des millions de personnes de vivre. Pêche perturbée, poissons qui migrent vers des eaux plus fraîches, aquaculture touchée par des maladies ou encore pertes pour le tourisme. À l'échelle mondiale, les vagues de chaleur marine coûtent plusieurs milliards de dollars. Rien que pour la pêche, les pertes ont été évaluées à près de 4 milliards pour la décennie 2013-2022.
7: Merci beaucoup Simon Rosé pour ces précisions. Simon Rosé du service environnement de RFI. Et pendant ce temps, eh bien, les investissements dans les énergies fossiles vont bon train. Au Kenya, le groupe nigérian Dangote vient de poser la première pierre de sa future méga raffinerie. Elle va être construite près du port en eau profonde de Lamu sur la côte kenyane. 700 000 barils par jour en sortiront d'ici 2030 pour un investissement qui est estimé à 14 milliards d'euros. Et le PDG du groupe, Aliko Dangote, vante le début d'un nouveau chapitre dans l'industrialisation du continent africain. 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Et on va prendre la direction du Pont des Arts, présenté par Nathalie Amar.
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15: Bonjour à toutes et à tous. Après des années à labourer les scènes de stand-up et de comedy club, après avoir assuré les premières parties d'autres humoristes, le voilà seul dans la lumière au Point Virgule à Paris. Dans son nouveau spectacle, Yazid Assoumani nous parle d'abord de lui. Lui, le mari. Lui, le futur père. Lui, l'adolescent aussi, de trappe à la fac de Nanterre pour étudier la psycho. Lui, le professeur des écoles qui faisait déjà de son quotidien la matière de ses sketchs. Il a pris donc le virage de lui humour aujourd'hui et il met notamment sa plume au service de la dénonciation du racisme ordinaire. C'est drôle, c'est rythmé, le public ne s'y trompe pas. Yazid Assoumani s'arrête aujourd'hui sur le Pont des Arts. Bonjour Yazid Assoumani.
16: Bonjour.
15: Et bienvenue sur RFI, vendredi soir au Point Virgule. Le spectacle était sold out. Hein. Pour ceux qui nous écoutent, faut quand même dire, hein, ceux qui nous écoutent loin de Paris, mm-hmm. Le Point Virgule, c'est un peu une référence dans, dans ce créneau de l'humour. Vous avez l'impression que ça y est, là, ça prend après des années et des années à travailler?
16: Je vois quand même l'évolution, évidemment, dans le remplissage. Notamment dans l'emplissage, parce que la première date de spectacle en théâtre, c'était dans un théâtre qui s'appelle La Petite Loge, donc qui est le plus petit théâtre de Paris. Et quand je faisais mon spectacle à La Petite Loge, je ne remplissais pas dans le plus petit théâtre de Paris. Alors que là, bon, on a, après 2 ans à réécrire un autre spectacle, à le peaufiner, après avoir décidé de faire du stand-up à plein temps, on a fait le spectacle au Point Virgule. Et c'est vrai que, bon, les premières dates étaient complètes. Ensuite, au bout de 2 ans, on a vu des jauges d'affluence totalement diverses. Hein. Ouais. On a pu jouer devant 15 personnes, comme devant des salles complètes. Et là, c'est vrai que sur ces dernières semaines, on enchaîne...
15: Les succès. Et alors, on vous sent boosté par la scène, par l'énergie que le public vous renvoie. C'est le bonheur absolu pour vous, ce moment-là.
16: Ouais, c'est génial.
15: Après les souffrances de l'écriture, des répétitions, etc., etc.
16: Ouais, c'est vrai. Bah, c'est vrai que quand on écrit, on sait jamais quelle blague on va garder pour le spectacle, quelle blague on va jeter, quelle blague on va peut-être mettre de côté pour l'intégrer dans le spectacle plus tard. On sait jamais, en fait, quand on écrit ce qui va se passer. Et là, le spectacle que j'ai proposé vendredi, que vous êtes venu voir, moi j'étais très très content. Ouais. Parce qu'il y a vraiment des blagues que j'ai écrites il y a 2 mois, mais d'autres qui ont été écrites il y a 4 ou 5 ans. Quoi.
15: Ouais. Il y en a aussi que vous testez sur les réseaux sociaux, puisque vous y êtes évidemment présent, avec des dizaines de milliers de followers. C'est indispensable, c'est complémentaire d'y être, justement, pour lancer des petits ballons d'essai comme ça.
16: Ouais, évidemment. Je pensais au début que c'était possible de remplir sa salle de spectacle sans passer par les réseaux sociaux, mais au bout d'un moment, on voit que c'est indispensable. Pour élargir son public, pour toucher un maximum de personnes. On voit que les collègues qui réussissent sont tous passés par les réseaux de manière différente, évidemment. Donc voilà, moi j'ai essayé d'y aller à ma propre manière, c'est-à-dire qu'en ne postant que des vidéos de stand-up parce que c'est tout ce que j'aime faire. Et petit à petit...
15: L'oiseau fait son nid.
16: Exactement.
15: On va parler de ce spectacle et de vous, bien sûr, Yazid Assoumani. Et puis Jessica est venue aussi avec une recommandation de série. Bonjour Jessica.
17: Bonjour Nathalie.
15: Saison 1, épisode 1, votre chronique dédiée à l'actualité des séries télé. Aujourd'hui, vous nous parlez de Clash. Alors c'est une immersion dans l'univers du coupé-décalé et c'est sorti sur Canal Plus Magic.
17: DJ Shogun et DJ Diamantino étaient inséparables. L'un est ivoirien, l'autre congolais. Deux amis, deux artistes qui rêvent de régner sur le coupé décalé. Jusqu'au jour où leur duo vole en éclats. Qui des deux finira par s'imposer? Je vous raconte tout à l'heure.
15: Bah oui, il y a tous les ingrédients d'une bonne série là. Tout à l'heure,
17: à tout à l'heure.
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19: Bonsoir, Montreux, est-ce que ça va? Ça fait plaisir, très content d'être devant vous ce soir, très content, ça fait plaisir les frères. Très content de voyager grâce au stand-up de manière générale, je peux pas vous mentir. Parce que quand j'étais petit, j'allais pas en vacances. Tu connais, j'allais chez mes cousins, ils venaient chez moi. Trappes, Aubervilliers, c'est pas des vacances. Un Erasmus de banlieue, mais c'était pas... Mais là, je pars en vacances avec des amis à moi qui ont l'habitude de voyager et je veux pas qu'ils comprennent que c'est nouveau pour moi. Faut que je leur fasse croire que j'ai l'habitude. J'ai une astuce pour ça, je vous la donne. Dans les transports, je me plains. Voilà, ça, c'est mon truc. J'arrive dans l'avion, je fais... J'ai connu mieux. Hein? C'est pas ma compagnie préférée. Mais je me trahis. Parce que juste après, je suis là. Oh, on voit les nuages. Putain. Je suis pas un bon acteur.
15: Voilà, extrait de votre passage au Festival de Montreux. Ça fait partie des anciennes blagues. Vous redécouvrez en l'écoutant.
16: C'est
15: là,
16: ça, c'était il y a 2 ans hein, qu'on l'avait tournée et qu'elle a été diffusée aussi. Donc c'est vrai que ça faisait longtemps. Et là, c'est des petits détails, hein, mais je sens que
15: vous avez évolué.
16: Ouais, j'aurais pas raconté la blague de la même manière, je pense. J'aurais mis peut-être un peu plus de rythme, j'aurais peut-être raconté les choses différemment, peut-être exactement les mêmes blagues, hein. Mais je pense que dans la manière de le raconter, j'aurais été différent, j'aurais mis peut-être un peu plus d'énergie, peut-être plus de détails sur les vacances entre Trappes et Aubervilliers, je ne sais pas, mais ouais. C'est vrai que...
15: Mais ça rigole bien pour le public de Montreux.
16: J'ai passé un super moment à ce moment-là, évidemment.
15: Ouais. Trappes, ça fait vraiment partie de votre spectacle, hein, oui. Votre adolescence là-bas. Vous dites, pour moi, c'est le bled. J'y suis attachée comme ma mère au Comores, puisque votre maman est d'origine comorienne. Qu'est-ce qu'elle représente pour vous, cette ville de Trappes, cette bonne ville de Trappes?
16: Eh ben, justement, vous savez que c'est marrant parce que cette phrase que vous avez entendue dans le spectacle vendredi, c'était la première fois que je le disais. Donc là, vraiment, on était dans une exclue. Ah ben, ça fait plaisir. Eh ben, je sais pas vraiment, en fait. Je me suis jamais vraiment posé la question, mais c'est vrai que, en fait, je suis vraiment attaché à la ville de Trappes parce qu'évidemment, j'y ai grandi. J'ai fait le collège, le lycée, mes années fac en habitant à Trappes. J'ai été impliqué dans la ville de Trappes parce que j'étais aussi joueur, coach et arbitre de basket. Dans les Yvelines, de manière générale, parce que j'étais arbitre officiel avec le petit
15: maillot à la poste. Mais oui, vous en parlez d'ailleurs, hein, sur les réseaux, sur Instagram.
16: Donc c'est vrai que j'ai beaucoup participé à la vie de la ville, en fait, tout simplement.
15: C'est la maison, c'est l'adolescence,
16: exactement,
15: c'est les copains.
16: Ils y sont toujours.
15: C'est la ville d'autres célébrités. Oui. Vous en parlez un peu dans le spectacle, Omar Sy, Nicolas Anelka, Jamel Debbouze. Ça a été une source d'inspiration pour vous, Jamel, par exemple?
16: Mais évidemment.
15: On ne parlait que de lui.
16: Évidemment. Surtout que quand j'étais petit, je n'habitais pas à Trappes. J'habitais à Nantes et j'ai un ami d'enfance qui m'a rappelé là récemment que j'avais dit en CM2 que quand je serai plus grand, je voudrais être comme Jamel Debbouze. J'avais vraiment dit ça, je savais pas que mes rêves deviendraient réalité.
15: C'est magnifique. Alors, vous, dans le spectacle, vous vous régalez en fait à vous moquer de la vision que l'on a de cette ville quand on ne la connaît pas, notamment dans les médias. Vous parlez d'un reportage télé qui a fait grand bruit sur le coiffeur mixte de la ville et la mise en scène qui s'en est suivie. Hein. Vous le racontez, la fille venue se faire coiffer qui est repartie avec un brushing un peu too much parce qu'il fallait en faire plus pour les caméras. Vous avez souffert, vous, de ces préjugés sur la ville ou finalement c'est plus matière à rire?
16: Pas vraiment. C'est vrai que moi, je n'en ai pas souffert parce qu'en fait, j'ai vécu à Trappes et quand j'étais à l'extérieur de Trappes, c'était pour les études. Mais après les études, je retournais à Trappes.
15: Mais c'est vrai qu'à la fac, on vous a demandé d'emblée si vous connaissiez un vendeur d'ecstasy ou de cocaïne.
16: Cette histoire est 100% vraie. Et c'était au bout d'une semaine à l'université. J'avais tout juste 18 ans. Donc c'est vrai que oui, j'ai souffert
15: cliché,
16: de quelques...
15: Vous y avez été confronté tout de suite.
16: Cliché, évidemment, exactement. Mais c'est vrai que j'ai des amis qui, par exemple, au collège ou au lycée, eux habitaient à Trappes, mais étaient scolarisés à l'extérieur. Donc par exemple, ma petite sœur qui était au lycée à Versailles. Et elle a beaucoup plus souffert des discriminations vis-à-vis de la ville de Trappes que moi, quoi.
15: Mmh. Vous êtes l'aîné, donc, l'aîné de la famille, le grand frère, avec une forme de responsabilité quand la maman est solo. Vous parlez parfois d'elle, d'ailleurs, cette maman, de ses origines comoriennes, de votre sœur et des copains qui s'intéressent à votre sœur. On va pas tout dire, on va pas raconter tout le spectacle. On a l'impression que vous êtes presque un patriote de la banlieue, Yazid Assoumani. Vous défendez votre banlieue contre les autres. Trappes versus Aubervilliers, justement, où vous avez vécu aussi, et Trappes contre le monde entier.
16: Oui, c'est vrai que, c'est vrai que par exemple, on a l'impression d'un œil extérieur que la banlieue, c'est la banlieue. Il y a la banlieue et le reste, alors que les villes de banlieue sont toutes différentes. Donc notamment, c'est vrai que j'ai fait le parallèle dans le spectacle entre Trappes et Aubervilliers, parce que à Trappes, en fait, ça reste dans les Yvelines, assez reculé de Paris, il y a de la verdure et des espaces verts, alors qu'à Aubervilliers...
15: On est collé à Paris.
16: On est collé à Paris, il y a des bâtiments, des immeubles, il y a beaucoup de vie, et même tard le soir, et on peut entendre du monde, du bruit, des restos ouverts, ce qui n'était pas le cas quand j'habitais à Trappes.
15: Mes enfants, je les enverrai en vacances à Trappes, à un moment donné dans le spectacle. Je trouve que vous parlez beaucoup de vos enfants, alors que pour l'instant, en tout cas si vous dites la vérité sur scène, vous n'en avez pas encore.
16: Oh,
15: c'est
16: pas du tout.
15: C'est du futur.
16: C'est vrai.
15: Mais
16: c'est
15: manifestement,
16: vrai que...
15: ça vous préoccupe, cette question-là.
16: Oui, j'y pense, évidemment que j'y pense. Comme je vous l'ai dit en plus, déjà le fait d'avoir une femme, d'avoir un appartement avec plusieurs chambres. Mais bon, là, il y a une chambre.
15: Il faut le peupler.
16: Ouais, exactement. Là, le lapin a pris une chambre à la place du potentiel enfant. Donc, c'est vrai que la question se pose avec ma femme, évidemment, sur le futur.
15: Il existe vraiment, ce lapin, à qui il faut donner
16: vraiment
15: manger bio et tout ça.
16: Ne me demandez pas son nom.
15: Non, je ne demanderai pas. Vous parlez de votre enfant futur. Vous dites, j'aimerais qu'il ait un travail et il va falloir choisir son prénom. C'est à ce point-là une porte d'entrée dans la vie, le prénom, Yazid Assoumani.
16: Vous dites
15: qu'on vous a pris pour un arabe souvent, parce que Yazid est un prénom arabe.
16: Effectivement,
15: et vous
16: c'est
15: ne
16: vrai
15: l'êtes
16: que.
15: Pas.
16: Et oui, effectivement, c'est vrai que quand on entend Yazid, on peut penser que la personne soit d'origine maghrébine. C'est vrai que j'ai un ami qui s'appelle Nordine, qui était quand j'étais dans une association à l'université, quand il m'a vu, il était surpris parce que Yazid c'est le prénom de son grand frère. Donc la première fois qu'il me voit, la première question qu'il me pose, c'est comment ça se fait que tu t'appelles Yazid. Donc c'est vraiment ça m'est déjà arrivé plusieurs fois que effectivement on me pose des questions sur mon prénom, qui ne correspond pas à l'idée qu'on se fait de la personne qui le porte.
15: Mais du coup, vous avez déjà décidé des prénoms. Il y a Jean-Pierre, il y a Byron. Non, il faut raconter cet épisode.
16: Oui.
15: Dans la fratrie, il y a déjà des rôles.
16: C'est vrai. Non, voilà. Mais évidemment, c'est pas les prénoms qu'on va donner. Et c'est vrai que même dans ce que je dis, en toute transparence, la réflexion, elle est incomplète. Parce que je dis que peu importe le prénom, il sera noir, et qu'après, à la fin, je dis, il va s'appeler Jean-Pierre. Bon, il va quand même être noir, le Jean-Pierre. Donc, évidemment que je pense pas que je vais céder à la pression du prénom. Je vais donner le prénom qui me plaît.
15: Ouais.
16: Si c'est Jean-Pierre, je le donnerai. Si c'est autre chose, je donnerai autre chose.
15: Et si c'est Naruto?
16: Si c'est Naruto, ma femme m'en empêchera.
15: Vous avez déjà testé, alors.
16: Oui, évidemment.
15: Le racisme, vous le dénoncez, Yazid Assoumani, avec votre humour, avec des références footballistiques aussi, comme quand vous parlez de Mario Balotelli, l'international italien d'origine ghanéenne. Je voudrais qu'on écoute un passage, pour le coup, qui est sur Instagram, dans les sketchs que vous mettez sur Instagram. C'est le point virgule encore, mais sans doute dans une version précédente, où vous parlez justement des racistes ici en France.
20: Les racistes, il y a un truc que j'aime pas, il y a une phrase vraiment qui me dérange énormément, c'est la phrase « retourne en Afrique ». Elle me dérange trop, la phrase. Parce que l'Afrique, c'est grand. Il y a plein de pays différents, on a tous des cultures et des choses différentes à partager. Tu vois, il n'y a pas deux pays d'Afrique pareils. Tu sais, ils sont là, tu n'es pas chez toi en France, mais je suis encore moins chez moi au Burkina Faso, quand je te dis la vérité. On n'a rien à voir, eux et moi, rien à voir. Bon, hey, vous savez c'est quoi le plat principal au Burkina Faso? Moi non plus. Parce que je ne suis pas burkinabé, en fait. Mais tiens, mais même pas forcément les racistes, même des fois les collègues de travail, ils essaient de deviner tes origines. Ils sont alors Mali, Sénégal, Congo. Et non, je suis Comorien. J'y étais presque. Et non. Non, non, non. Mais comment leur expliquer? Faut que je leur explique avec un prisme européen, évidemment. Imagine un Allemand qui va dans un pays qui ne connaît rien de l'Europe. L'Allemand n'aimerait pas qu'on lui dise « Hola, que tal, Hitler ?» Oh là là. T'as raison, mais t'as tort.
15: Vous l'avez entendu, cette phrase? Ben voilà, Yazid Assoumani, vous l'avez entendu, cette phrase ici, retourne en Afrique?
16: À moi, non. On l'a jamais dit à moi. Bon, évidemment, il y a des blagues que j'ai pu faire sur Internet, où évidemment, j'ai reçu des commentaires un peu racistes. La phrase retourne en Afrique, elle est quand même assez connue. Et en fait, je me suis fait cette
15: réflexion. Notamment sur les terrains de foot, hein. Enfin, je suis pas une grande spécialiste du foot.
16: Les terrains de foot, oui, ouais. C'est vrai.
15: Vous dites qu'avec les racistes, vous ne débattez pas parce que vous auriez peur de trop vous énerver et de desservir la cause.
16: C'est le vrai problème, quand on est noir, en fait, sans le savoir et sans le vouloir, on représente tous les noirs. Donc, à partir du moment où on est exposé, et qu'on fait une erreur, ça donne l'impression que, eh ben, c'est à cause de ce genre de noir qu'il y a du racisme. C'est toujours comme ça. Donc c'est vrai que, à partir du moment où, voilà, on prend on prend la décision de s'exposer, il faut faire très attention à ce qu'on se dit, parce qu'on ne se représente pas que soi-même. Et donc évidemment, quand je vois des gens qui débattent avec des racistes calmement, qui ont les bons arguments, les bons mots, je me dis que c'est plus à eux de le faire plutôt qu'à moi, parce que évidemment, je pense avoir raison, mais peut-être que j'aurais pas les mots ni la patience pour discuter avec eux de manière.
15: Ouais, et puis votre réponse à vous, c'est l'humour, c'est les sketchs. Et
16: évidemment.
15: C'est de les ridiculiser avec des sketchs. Le plat principal des Comores, vous le connaissez pour
16: il
15: le coup?
16: Il y en a énormément.
15: Ah ouais.
16: Je vais vous donner mon plat préféré à moi.
15: Alors allez-y.
16: C'est le pilau.
15: Le
16: pilau de ma mère, plus précisément, et aussi le madaba.
15: D'accord. Voilà, et c'est quoi, en deux mots, hein?
16: Le madaba, c'est des feuilles de manioc, en fait.
15: D'accord.
16: Qui sont pilées et qui sont cuisinées avec du lait de coco. À la différence du sakasaka, qui est fait avec de la pâte d'arachide au Congo.
15: Voilà. On va marquer une première pause en musique, Yazid Assoumani, avec le titre qui nous accueille dans la salle du Point Virgule. Je sais pas si c'est votre choix. C'est votre choix? Akon?
16: Eh oui, c'est un son que ma femme a beaucoup aimé et que j'ai trouvé très sympa pour l'accueil du public.
15: Bah alors, on l'écoute ensemble. I can't wait. Cette émission est une rediffusion.

0: Voilà, I Can't Wait, ce titre d'Akon que l'on découvre grâce à votre spectacle Yazid Assoumani, fait partie de votre bande-son depuis toujours, Akon.
1: Il y a toujours eu des sons en tout cas qui correspondaient un peu à cette période de l'année, mais à cette cette période là quoi, donc
0: du
1: les années 2000,
0: américain
1: 2010,
0: des années 2000-2010.
1: Ouais, pour les toutes premières dates de spectacle, au début c'était un peu T-Pain, mais donc c'était cette période là quoi, donc
0: ouais. Et Tupac dont on a reparlé dans le journal.
1: Oui, c'est, j'ai entendu en plus. Et ouais. Non, j'ai jamais mis de, j'ai écouté du Tupac tard, dans le sens où c'était en 2010 que je me suis un peu mis à écouter du rap américain. Il y avait le film sur Biggie aussi qui était sorti à cette époque-là. Donc évidemment, j'ai écouté un peu de Tupac, mais ça fait pas partie de ma génération, donc j'en écoute beaucoup moins que du Akon ou du T-Pain.
0: Yazid Assoumani avec nous sur le Pont des Arts. C'est l'une des étoiles montantes du stand-up. Il joue en ce moment au Point Virgule et c'est un stand-upper qui, vous allez l'entendre, assure lui-même la promotion de son spectacle sur Instagram.
2: Voici 5 activités à faire sur Paris. Numéro 1, lit les candles. C'est un atelier DIY. Vous créez vos bougies à deux et à la fin, vous partez avec votre création. En 2, le Point Virgule, pour voir le spectacle de Yazid Assoumani, cet humoriste tendance qu'on a vu sur TikTok, il est trop marrant, allez-y. Number 3, le mini-golf Ocean 12 à Bercy. Allez-y à deux, faites un petit date et celui qui perd aura un gage. Numéro 4, iFly à la Villette. Allez-y, prenez votre combinaison et volez au-dessus de Crackhead d'Aubervilliers.
3: Numéro 5, c'est bon, c'était pas un truc vraiment pour les meufs et les couples et tout, non, en vrai, juste venez voir le spectacle, voilà, c'est au Point Virgule, il reste encore tout l'été, les vendredis 20h, même en septembre, les vendredis 20h, vas-y, là, j'ai de bégué, mais en vrai, on s'en fout, moi, je suis pas un TikToker influenceur, venez voir les blagues, là, vas-y, les frères.
0: Évidemment, avec l'image, c'est plus savoureux encore quand on vous voit présenter l'activité Lily Candle avec des petites fleurs. Quand on se lance dans le stand-up, Yazid Assoumani, on sait qu'on va devoir assurer sur toute la ligne l'écriture, la mise en scène, le démarchage, la promotion. Il faut être un genre d'homme orchestre. Je vous vois approuver là de la tête.
1: Ouais, c'est
0: un peu
1: beaucoup plus de travail qu'il n'y paraît finalement. C'est vrai que quand j'ai commencé la scène, c'était juste mon rêve de monter sur scène, de faire des blagues. Et une fois que ça se professionnalise, et ben, il faut non seulement gérer l'écriture, l'interprétation, les futures scènes. Faut gérer aussi les rentrées d'argent. Faut gérer les tournées. Faut gérer les flyers, par exemple. Je suis venu avec un petit carton de flyers là, d'ailleurs.
0: Ben on va passer dans les bureaux après, alors.
1: Donc il y a beaucoup de choses à gérer qui sont au-delà du stand-up, mais ça reste un plaisir malgré tout.
0: Mais le début, c'était quand? C'était il y a 10 ans, une dizaine d'années, c'est ça, à peu
1: oui,
0: près.
1: C'était en 2017, février 2017.
0: Ouais, donc bientôt 10 ans. C'était oui. En même temps que la fac, en même temps que l'enseignement.
1: À l'université.
0: Vous avez mené tout ça de front à un moment donné dans votre vie?
1: Ouais, exactement. C'était quand j'étais encore étudiant à l'université de Nanterre. Il y a eu, en fait, à l'époque, un concours de stand-up étudiant. Et donc, moi, je n'étais pas au courant de l'existence du concours, mais j'étais engagé dans la vie associative de l'université parce que j'étais dans une asso qui faisait de l'accompagnement à la scolarité. Et donc, on avait un bâtiment qui s'appelait la Maison des étudiants où les associations avaient chacun leurs locaux. Et en fait, juste à l'entrée du bâtiment, j'ai croisé une amie que je connaissais bien, qui, elle, était là parce qu'elle était justement dans l'association de concours de stand-up étudiants. Mais je n'en savais rien.
0: Donc et c'est elle qui vous a entraîné.
1: Exactement. Donc suite à la discussion, elle m'a dit, tu sais qu'il y a un concours, inscris-toi, vas-y, c'est pour les étudiants, c'est pour les débutants, tu n'as rien à perdre. Elle m'a convaincu.
0: Et elle est sur scène aujourd'hui ou c'est
1: ah
0: vous
1: non,
0: finalement
1: Non, elle était engagée dans la vie associative et bon, après quand elle a arrêté ses études, elle s'est mise dans autre chose. Mais ceux qui ont créé le concours sont toujours dedans. Même les autres stand-uppers sont toujours aussi dans le stand-up. Je suis venu avec Camille Masclet qui a lui créé
0: de l'autre côté de la ville.
1: Exactement, c'est lui qui a créé le concours étudiant à la fac de Nanterre. Et maintenant, 10 ans plus tard, on est toujours ensemble, c'est mon co-auteur.
0: Et
1: producteur.
0: L'enseignement, alors c'était à quel moment dans ce parcours-là?
1: C'était deux ans plus tard.
0: Ça a été une matière pour vous au départ, une matière à rire, le fait d'enseigner. Ça nous a fait penser ici, je ne sais pas si vous la connaissez, à Lala Sania qu'on avait reçue l'année dernière.
1: Évidemment.
0: Qui, elle, a quitté son métier de professeur des écoles pour un spectacle dans lequel elle raconte justement sa vie de prof. Vous avez échangé avec elle des impressions.
1: On se connaît très très bien, Lala et moi, donc moi j'avais arrêté d'enseigner et elle enseignait encore.
0: Parce qu'elle a continué à faire prof le jour
1: exactement.
0: Et stand-up la nuit pendant des années.
1: Elle a arrêté d'enseigner un peu plus tard que moi, peut-être 2 ans après moi je crois. Et donc on se connaît très très bien, Lala et moi. D'ailleurs on était partis au Bénin ensemble pour un festival d'humour. Donc elle est top. Son spectacle il est vraiment marrant parce qu'en plus je suis parti le voir. Le nom du spectacle qu'elle a donné, il me semble que c'est La Grande Classe.
0: La Grande Classe, absolument. C'est on en avait parlé ici.
1: C'est le spectacle, c'est le titre que je voulais donner à mon spectacle à l'époque où j'étais enseignant.
0: Ah, donc, les grands esprits se rencontrent.
1: Évidemment.
0: En tout cas, tout ça, c'est une bande de, voilà, une bande qui fait dans l'humour et qui communique, qui teste les blagues les uns sur les autres, qui se suit un peu.
1: Oui,
0: d'année en année.
1: Bah, c'est vrai que au bout de plusieurs années, on commence à rencontrer des gens top avec qui on s'entend super bien, avec qui on travaille aussi. Il n'y a aucune blague qu'en fait un humoriste n'a écrit tout seul.
0: Ouais.
1: Ça n'existe pas.
0: Ouais. Vous avez assuré au départ les premières parties, on l'a dit, notamment celle d'un humoriste qu'on peut considérer maintenant comme allez installé, reconnu. C'est Panayotis Pasco. Voilà comment sur Canal+, dans l'émission Solo avec Sulo, il est amené à parler de vous par le présentateur. Vous l'avez cet extrait en fait ?
1: Évidemment, allez, évidemment que je l'ai.
4: On va revenir, même si on est dans le spectacle. J'aimerais qu'on parle rapidement des premières parties. J'aime beaucoup Yazid,
5: ouais.
4: Je le kiffe de ouf.
5: Ouais.
4: Et on le dit maintenant dans Solo avec Sulo, mais Yazid fait partie du turfu du futur.
5: Ah, pour moi, il va vraiment péter.
4: Hein. Ouais, je le kiffe de ouf.
5: Ouais.
4: C'est un grand prof qui raconte des blagues. Et ce que j'aime, c'est qu'il a compris vite le tempo.
5: De ouf.
4: Ouais.
5: Il a une musicalité, la musicalité limite, elle est arrivée avant Sévan.
4: Mmh, c'est ça.
5: Je me souviens, je l'ai vu au labo. Parce que je sais plus qui m'avait dit, faut que t'ailles voir, il est genre trop fort.
4: Mmh.
5: J'étais allé au labo et il avait des rires de musicalité, mais il n'y avait pas encore les vannes. Et j'étais tellement chamboulé, je me disais, oh, mais c'est fou. Et je me souviens, quand je lui ai proposé de faire une première partie qu'il a accepté, j'étais tellement en mode, merci beaucoup, monsieur. Mais il est trop fort.
0: Voilà, le turfu, c'est donc aujourd'hui, Yazid Assoumani.
1: C'est 8 ans plus tard.
0: Mais oui, c'est ça. C'est vrai que vous aviez le flow avant les mots, le rythme avant la parole. C'est vrai ce qu'il dit, là, Panayotis Pasco?
1: Ouais, ça, c'est vrai que c'est quelque chose qu'on m'a toujours dit.
0: Mais
1: quand j'ai commencé,
0: c'est à force d'écouter de la musique que vous aviez d'abord la musique de la phrase avant les mots.
1: Je ne pense pas. C'est vrai qu'en fait, avant même de commencer à monter sur scène, je pouvais raconter des histoires à mes amis et ils me disaient que la manière que j'avais de raconter les histoires était marrante plus que l'histoire en elle-même. Donc ça a toujours été le cas en fait. Et une fois sur scène, bah évidemment, on apprend l'écriture, donc l'écriture elle vient petit à petit, on s'améliore, mais l'aisance sur scène, le fait d'être soi-même sur scène, j'ai eu une aisance beaucoup plus vite que les collègues, parce que je sais pas, j'avais l'impression
0: c'était naturel. Ouais.
1: Voilà, j'avais l'impression de vouloir être moi-même et en fait ça c'est j'ai pas forcé le personnage.
0: Ouais, en tout cas l'écriture elle est là, le fil rouge il est là, on a parlé du mariage, la découverte de la vie de couple, le lapin à gérer, les enfants à venir, c'est dans cette trame-là que vous déroulez toutes les vannes. Vous écrivez donc avec un co-auteur, vous n'écrivez pas tout seul face à votre feuille blanche?
1: Alors, pour être 100% honnête, j'écris pas du tout seul, mais là il y a plein de blagues que on joue en comédie club et que même des collègues humoristes ont vu. Et en fait, après, à la fin du passage, ils me disent, tu devrais juste rajouter cette phrase ou rajouter ce mot. Et donc, on peut retrouver un peu de chaque stand-upper dans mon spectacle. Après, évidemment, j'ai des co-auteurs officiels, donc Camille qui est présent à nos côtés et Eli Tartora, qui est un autre ami du stand-up que j'ai rencontré il y a 2-3 ans et qui, en fait... au fil des rencontres et des discussions, a pris une place énorme et super importante dans le spectacle, dans la construction du spectacle. Et donc voilà, je travaille.
0: Et qui vous disent là tu peux y aller, là c'est exagéré.
1: Ils m'aident à leur manière. Chacun. Bah, Camille par exemple, ça fait 10 ans qu'on écrit des blagues ensemble. Donc la plupart des blagues c'est avec Camille beaucoup. Mais par exemple dans la construction du spectacle, dans le fil rouge, c'est là où Ellie est beaucoup plus intervenue.
0: Ouais. Et quelle est la part? Alors c'est la question classique hein, pour les stand-uppers, mais c'est quand même une question qu'on se pose en tant que spectateur. Quelle est la part d'écrit et quelle est la part d'impro avec le public qui est là? Parce qu'à un moment donné, vous le dites vous-même, vous vous trompez, mais vous nous dites après que vous avez fait exprès de vous tromper pour nous délivrer une info importante à la fin. Voilà, donc ça vous donnez les ficelles, mais il y a quand même aussi une part de saisir l'instant avec quelqu'un qui est en face de soi et qui réagit de telle ou telle façon.
1: Oui, c'est vrai que au tout début, je parle un peu quand même avec les gens du public pour savoir qui me connaît, qui vient d'où, qui vient de super loin, exactement. Donc c'est important quand même de connecter avec le public. Donc j'ai quand même, pour moi, c'est super important d'avoir ces 2 minutes où on discute un peu avec les gens pour savoir qui ils sont, pourquoi ils sont là, en espérant qu'ils passent un bon moment, parce que c'est pas un spectacle. c'est censé être une discussion, le spectacle, même si c'est que moi qui parle, j'expose des points de vue, et qu'ils soient d'accord ou pas, j'espère au moins qu'ils arrivent à comprendre un peu plus qui je suis. Donc c'est pour ça que le fait de parler un petit peu avec eux au début, je trouve que c'est important.
0: Mmh. Et on a l'impression, on en a parlé un peu en première partie, que vous livrez beaucoup de vous-même. C'est quoi pour vous la limite entre se raconter, comme on le fait dans un spectacle de stand-up, parce qu'il y a une grande part de sincérité, de ce qu'on a vécu, etc. Et puis quand même, bah, préserver un peu de, je sais pas, d'intimité, de vie privée, de mystère. On en sait beaucoup quand même à la fin.
1: Oui, c'est vrai, mais il y a toujours des thèmes qu'on n'aborde pas.
0: Le mariage au bout de 6 mois, la demande dans le RER.
1: Et c'est vrai que, mais ça, c'est des infos marrantes, donc c'est pour ça que c'est marrant d'en parler. Mais effectivement, il y a toujours des choses qu'on ne dit pas. Même par exemple, au début du spectacle, je dis que je vais pas parler de sexualité parce que dans les spectacles de stand-up, c'est beaucoup un thème qui est abordé. Et moi, bien que j'ai envie de parler de mon mariage, j'ai pas envie d'aborder ce thème-là, quoi. Donc il y aura toujours des choses qui seront pas dites dans les spectacles.
0: Mmh. On va écouter un morceau extrait de la playlist RFI, la sélection des programmateurs de Radio France Internationale. Mon nom, c'est un duo nouveau entre Singila et Taïk.
1: Oh.
0: Cette émission est une rediffusion. Oh.

0: et Taïk dans la playlist RFI. Je crois que ça vous convient, Yazid Assoumani.
1: Oui,
0: hein, il y a eu un petit oh de satisfaction.
1: C'est de la bonne musique.
0: J'ai vu, c'est de la bonne musique. Je voulais savoir quel était votre lien avec les Comores. Évidemment, c'est la maman, mais vous y êtes déjà allé. Vous savez
1: qu'on est
0: entendu là-bas. Si vous voulez vous adresser aux auditeurs de Moroni, c'est le moment.
1: Hein. J'espère que vous allez bien et que si vous passez en France, vous allez venir voir le spectacle. Oui, je suis allé aux Comores plusieurs fois, à mes 8 ans, à mes 13, 14 ans, 16 ans. J'y suis allé même aussi il y a 2 ans. Là, le plus récemment, c'était il y a 2 ans. Donc,
0: il y a des attaches familiales, indépendamment des bons petits plats dont on a parlé tout à l'heure.
1: Oui, évidemment. Je suis très attaché. Même ma sœur, elle a réussi dans le cadre de ses études à faire un semestre entier aux Comores en Erasmus. Et donc, voilà, notre famille, elle y est très attachée. Ma mère, elle y va tous les ans.
0: Et jouer là-bas, ça serait un rêve. Parce qu'on parlait tout à l'heure de la Lassagna. Elle disait que ce spectacle, La Grande Classe, qu'elle a joué à Cotonou, vous l'avez dit, qu'elle a joué à Paris, elle aurait aimé aussi aller le jouer sur la terre de son papa. Je crois que c'est la Mauritanie, si je me souviens bien de mémoire. C'est votre cas aussi, vous auriez envie d'aller jouer là-bas, ou vous pensez que c'est votre vie parisienne et les Comores c'est autre chose?
1: Au fond, oui, j'aimerais faire un spectacle aux Comores, mais j'ai tellement peur que de jouer aux Comores et que personne ne rigole. Si je vais dans n'importe quel autre endroit et que ça ne rigole pas, c'est pas très grave. Je suis allé en Tunisie là récemment, j'ai joué, personne n'a rigolé.
0: D'accord.
1: Ça me fait même rire. Parce que bon, après il y avait un contexte, etc. C'était en extérieur, il y avait une belle piscine à côté. Il y avait des Tunisiens et des retraités.
0: Oui.
1: Donc voilà, c'est vrai que voilà, les gens, je voyais qu'ils rigolaient pas.
0: Et
1: c'était pas très grave.
0: Vous voulez dire que vous supporteriez pas un échec là-bas?
1: Exactement. C'est
0: précisément.
1: Juste peur de pas faire rire aux Comores.
0: Mais
1: je
0: pourquoi
1: pense que
0: ça ne passerait pas là-bas si ça passe ici?
1: Je sais pas, mais ça pourrait passer. Et si ça passe, c'est génial. Mais si ça passe pas, je pense que ça me rendrait super triste. Donc je préfère, pour l'instant, ne pas tester ça. Peut-être, je sais pas, un jour le faire. En vrai, j'aimerais le faire, mais j'aimerais surtout vaincre cette peur de pas être marrant.
0: Pour le faire voyager, ce spectacle, il faudrait peut-être lui donner un titre, non?
1: Effectivement, c'est la.
0: J'ai l'impression que je touche un point sensible. Yazid Assoumani, il a pas de titre, ce spectacle.
1: Et oui, c'est la grande question qu'on se pose, parce que je ne sais pas comment l'appeler, en fait.
0: D'accord.
1: J'ai peur qu'en lui donnant un nom, je l'enferme dans un thème, ce que je ne veux pas. Parce que au tout début, quand j'ai commencé le spectacle, je ne parlais que de la vie de couple et du mariage. Avec le temps, les blagues sur les enfants sont apparues. J'ai même aussi parlé un peu de justement des Comores. J'ai aussi parlé aussi un peu de mon père. J'ai aussi un peu parlé de... Donc, c'est parce que le spectacle n'est pas considéré comme abordant un thème précis, que je me permets de parler de ce que je veux et que ça rentre quand même dans le fil rouge du spectacle. Et j'ai peur qu'en donnant un titre, donc par exemple, je sais pas, La vie de couple, je m'enferme dans l'écriture des blagues à ne parler.
0: Oui, et que vous n'attiriez du coup que des couples ou que des gens qui sont intéressés par cette thématique-là. Ouais.
1: Donc j'essaie de trouver un titre et j'ai cru trouver un titre.
0: Ah.
1: Finalement, j'ai vu que quelques collègues avaient le même titre de spectacle.
0: Donc on saura pas lequel, s'il existe déjà.
1: Ouais,
0: on
1: donc
0: saura pas lequel.
1: On va en chercher un.
0: Faut encore brainstormer un petit peu.
1: Normalement, je le dis ici en exclu. Normalement, en janvier, il y aura un titre.
0: Ça c'est du teaser. Hein. Entre-temps, il y aura quelques dates ailleurs. Bon, la série dont on va parler maintenant, elle a bien un titre, hein, Jessica, c'est Clash. Voici saison 1, épisode 1. Heaven's prison. Come see it. Mashallah. Assalamu alaikum. Alaikum salam. Voilà, la série Clash, réalisée par l'Ivoirien Philippe Lacote. Elle est sortie sur Canal+. Magic, Jessica, c'est une fille

0: de véritables stars à Abidjan, mais leur amitié ne résiste pas longtemps à la course effrénée vers le succès. DJ Shogun décide de se lancer en solo, poussé par un manager qui voit en lui une future star, et c'est à partir de là que tout bascule.
1: Ce qui unit deux personnes comme Diami et moi, c'est difficile à expliquer. Ce qui sépare deux personnes comme Diami et moi, c'est difficile à expliquer aussi.
2: Avec Thibaut, on a créé un nouveau DJ Shogun. Nouveau look, nouvelle énergie pour ma carrière solo.
0: Diamantino se sent forcément trahi. Il retourne à Kinshasa, sa ville, bien décidé à prendre sa revanche. Commence alors une véritable guerre musicale entre la Côte d'Ivoire et le Congo.

0: Mel Jessica, c'est une série complètement dans l'air du temps parce que les clashs entre artistes, les rivalités musicales entre pays alimentent régulièrement les réseaux sociaux et les médias.
1: Oui, c'est un sujet qui passionne toujours et une question revient souvent. Quel pays fait la meilleure musique, la Côte d'Ivoire ou le Congo? Bon, j'ai pas la réponse et même si je l'avais, je la donnerais pas aujourd'hui. Mais en lisant l'histoire de Clash, ma curiosité a été piquée. Je me suis demandé pourquoi Diamantino, qui est congolais, choisit le coupé décalé, alors que la RDC a quand même une identité musicale très forte. Et c'est justement ce qui est intéressant dans la série. On découvre que c'est un style profondément ancré dans la culture ivoirienne, mais qu'il s'est aussi nourri de beaucoup d'influences, notamment du ndombolo congolais.

0: partie de, du spectacle.
1: Et ben voilà, vous l'avez en direct sur RFI. Yazid Assoumani est en train de nous dire que ce son-là, Jessica, a fait l'entrée de sa première partie de spectacle. C'est vrai qu'on l'avait pas reconnu.
0: Non, mais c'était pas ce son-là, ce soir-là. La première partie initiale de la toute première date de spectacle, c'était Sylvain Deka, qui est congolais.
1: D'accord.
0: Et donc j'ai fait la surprise en fait pour la première en mettant ce son-là.
1: En lui mettant ce son-là,
0: exactement.
1: Effectivement. Donc c'est le Ndombolo de la superstar congolaise Koffi Olomide. Ça fait du bien aussi, Jessica, de voir que la musique africaine devient le vrai sujet d'une série et pas seulement un accompagnement, une bande-son.
2: Et c'est tout l'intérêt de Clash. Hein. La musique n'est pas juste un décor, elle fait vraiment partie du projet. 8 titres originaux ont été créés spécialement pour la série avec des compositeurs, des beatmakers et des musiciens africains, dont deux que vous avez entendu dans cette chronique. Mm-hmm. Donc c'est une fiction qui est riche et vous pouvez la découvrir sur Canal Plus Magic. Il y a 8 épisodes de 50 minutes.
1: Alors pour mieux comprendre ce projet, vous avez interrogé le réalisateur de la série, Philippe Lacote.
2: Une première pour lui à la télévision. Jusqu'ici, Philippe Lacote s'était surtout illustré au cinéma avec notamment Run, sélectionné à Cannes, et La Nuit des Rois, présenté à la Mostra de Venise. C'est un cinéaste qui aime partir de la réalité ivoirienne pour la transformer en fiction. Il m'a raconté comment il s'était immergé dans l'univers du coupé-décalé pour créer Clash.
3: J'essaie de travailler sur des thématiques qui touchent la société ivoirienne. Et là, sur cette série, ce qui m'a intéressé, c'est que l'univers du coupé-décalé, il est très, très, très, très visuel. Il y a du langage, il y a du look, il y a des clashs, il y a de la jeunesse, il y a du mouvement, il y a des voitures, il y a de la moto. Et donc, pour moi, c'est un univers très cinématographique. Ce projet, il a été aussi lancé après la mort de Arafat, de Didier Arafat, qui a fait vraiment un gros choc en Côte d'Ivoire. Mais moi, je viens pas de cette génération. Je viens de la génération d'avant, qui est une génération Zouglou. Donc, j'ai dû travailler avec Angérie Kinguessan, l'acteur principal, qui fait DJ Shogun. On a dû travailler, regarder les vidéos du coupé décalé, se refaire l'historique. Donc, il y a eu quand même un travail de recherche.
2: Et puis, on a parlé musique, évidemment, et de cette proximité musicale entre la Côte d'Ivoire et le Congo.
3: Le coupé décalé, c'est vraiment une paternité qui se discute. On avait envie de retracer, de continuer une histoire entre la Côte d'Ivoire et le Congo, une histoire musicale qui existe depuis des années et des années. Il y a Franco, il y a Taboulé, il y a tous les grands artistes congolais qui ont enregistré à Abidjan au studio JBZ dans les années 80. Il y a DJ Arafat qui est très connu au Congo. Voilà, on avait envie de revitaliser cet échange-là musical entre deux grands pays de musique en Afrique.
2: Voilà, une série qui raconte

0: compte aussi une partie de l'histoire musicale du continent, une thématique qui n'est pas anodine pour Philippe Lacote.
1: On pourrait retracer l'histoire de l'Afrique contemporaine avec la musique. Par exemple, Indépendance, Tcha-Tcha, des morceaux comme ça, qui sont symboliques en fait de nos luttes, de nos combats. Donc voilà, la musique est toujours présente sur le continent africain. Et j'avais envie de parler de musique urbaine. J'avais envie de parler de jeunesse qui s'approprie cette musique-là, qui s'approprie ces codes-là et qui ont envie aujourd'hui de raconter leur continent, de s'inscrire dans l'histoire de leur continent. Donc ça, c'était important.

0: Et je termine avec une belle actualité, une belle vitrine pour la série Clash qui a été sélectionnée au Festival de la fiction de La Rochelle en France dans la compétition francophone internationale. Un festival qui se tiendra du 15 au 20 septembre.
1: Bah on suivra avec d'autant plus d'intérêt le palmarès de ce Festival de La Rochelle pour voir le destin de cette série Clash. Et en attendant, rendez-vous sur Canal Plus Magic pour s'ambiancer devant cette série. Merci Jessica. Cette émission est une rediffusion.

0: ça c'est la musique tirée de la série Diamantino, j'ai pas le titre, mais bon, c'est pas grave. Yazid Assoumani, est-ce que Jessica vous a convaincu? Est-ce qu'à un moment de liberté, vous pourriez plonger dans cette série sur les rivalités musicales?
1: Je pense que je vais regarder au moins le premier épisode dans la semaine.
0: Qu'est-ce qui vous attire là-dedans? C'est le côté musical, justement, à fond? C'est le côté aussi, le monde du spectacle, c'est un univers impitoyable où les rivalités se manifestent parfois très fort?
1: Oui, il y a un peu des deux, mais je pense que ce qui m'a beaucoup touché là, en tout cas ce qui a attiré mon attention, c'était le fait que un Congolais parte en Côte d'Ivoire faire un son qui ne correspond pas à l'image qu'on lui donne, et en fait le fait de vouloir quand même rentrer et se faire connaître dans ce style de musique, en fait, c'est super intéressant. Donc voilà, j'ai envie de voir.
2: Mmh. Bravo. Il a bien retenu, hein, McQueen. Bravo.
0: c'est bien. Vous ne travaillez pas pour rien.
2: Exactement.
0: C'est une bonne nouvelle. Plus largement, vous êtes série télé. Vous en parlez un petit peu dans le spectacle. Enfin, il y a quelques références. Vous parlez notamment de Breaking Bad. Précisément, quand on vous a demandé si vous connaissiez quelqu'un qui vendait de la drogue à Trappes, ça vous fait penser à Breaking Bad. Vous l'avez vu, évidemment, cette série Collector.
1: Très très récemment, je l'ai vu il y a moins d'un an en fait. Parce qu'avant je m'endormais devant les séries. Ouais. Et donc là, j'ai décidé de rattraper toute ma culture série.
0: Ouais.
1: Et donc Breaking Bad, Game of Thrones.
0: Ça en fait partie. Ouais. Ce prof père de famille qui se jette dans le trafic pour nourrir sa famille.
1: Je le voyais pas comme ça.
0: Ça vous a parlé? Bah, c'est un peu ça l'intrigue, non?
1: Oui, c'est ça.
2: J'ai pas vu jusqu'au bout.
0: Oui, c'est un peu de l'intrigue. Mais...
1: C'est vrai. Non, mais c'est vrai que c'est super. La série, elle est vraiment super.
0: Ouais.
1: Et quand j'avais commencé à regarder il y a quelques années, j'étais encore étudiant, j'avais pas trop aimé. Mais là, en fait, je me suis fait violence. J'ai regardé beaucoup plus d'épisodes. Bah, j'ai regardé jusqu'à la fin. Et la série est géniale.
0: Ouais. Game of Thrones aussi, toutes les saisons, tous les épisodes.
1: J'ai moins aimé.
0: D'accord.
1: Mais je trouve que c'est très bien.
0: C'est
1: mais j'ai moins aimé.
0: Ouais.
1: Mais par exemple, sur Game of Thrones, on me disait que la dernière saison était horrible. Mais vu que moi, j'ai tout regardé d'un coup, ben, je ne l'ai pas ressenti. Par exemple, cette critique négative vis-à-vis de la dernière saison.
0: Ouais, et drôle, évidemment, vous l'avez vu, cette série.
1: Ah oui,
0: c'était une série Netflix, justement, sur le monde du stand-up,
1: oui.
0: Où on suivait, je crois, 3 ou 4 stand-uppers débutants.
1: C'est vrai,
0: et
1: oui.
0: Et toutes leurs galères.
1: Ah, c'est vrai.
0: Vous l'aviez vu, celle-là?
1: Oui, je l'avais vu, c'était marrant.
0: À un moment,
1: parce que...
0: vous étiez peut-être d'ailleurs dans la même situation que les personnages.
1: Oh, mais évidemment, on a connu tout ça. Hein. On a connu les moments un peu de galère. On a connu des gens qui correspondaient au profil de, je sais plus comment il s'appelait, mais quelqu'un qui était connu il y a plusieurs années, mais qui maintenant était un peu plus.
0: Il y avait Younes Boussif qui jouait.
1: Oui,
0: qui
1: c'est
0: jouait
1: le personnage principal.
0: Un des rôles principaux.
1: Exactement. Ouais. Donc ouais. Oui, on a connu tout ça. On les connaît tous ces profils. Et c'était marrant.
0: Merci beaucoup d'avoir été avec nous, Yazid Assoumani. Votre spectacle au point virgule, donc les vendredis à 20h, et puis des dates. Ensuite à Lille, à Marseille, on recommande.
1: Merci, au Mans, à Lausanne, partout, ben
0: voilà,
1: prenez vos places.
0: Voilà, il faut aller chercher ça sur Internet. Merci à vous de votre fidélité à l'écoute de l'émission. Vous nous retrouvez évidemment sur nos réseaux sociaux, Instagram, Facebook, sur le Pont des Arts avec Pierre Plantier à la réalisation, Clémence Delfort à la coordination. On se retrouve demain 15h10, TU. Cette émission était une rediffusion. Merci de nous avoir suivis. On se retrouve demain, 15h10, temps universel.
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6: Il est 18h à Antananarive, 17h à Paris et 15h en temps universel. Et c'est l'heure du journal présenté par Nathalie Michet. Bonjour Nathalie.
7: Bonjour Anne-Cécile, bonjour à tous. À la une, la souveraineté financière de l'Irak en question alors que les troupes américaines ont officiellement quitté le pays. Les revenus du pétrole irakien, eux, restent sous contrôle des États-Unis. On vous explique tout dès le début de ce journal. Des propos gravissimes et inacceptables. Réaction d'Emmanuel Macron aux déclarations antisémites attribuées par Mediapart au président du RN, Jordan Bardella, qui continue de nier. Le président français, lui, demande une clarification. Emmanuel Macron, qui est en ce moment en visite d'État en Espagne, alors que le Sénat espagnol vient de rejeter le traité d'amitié entre Madrid et Paris. Pedro Sanchez, le premier ministre espagnol, déplore une manœuvre lamentable de la part de la droite. Ils absorbent 90% du surplus de chaleur provoqué par les émissions de gaz à effet de serre. Les océans débordent d'énergie. 23 étajoules de surplus, c'est l'équivalent de 40 ans de consommation d'énergie par l'humanité tout entière. Une bombe à retardement pour le climat. Mais d'abord, cet incident survenu ce matin à bord d'un vol Dubaï-Tel Aviv. Le ministre israélien de la Défense dénonce une tentative d'attaque djihadiste après l'atterrissage en urgence en Arabie Saoudite de cet avion qui devait donc atterrir en Israël. Parti de Dubaï, l'appareil volait au-dessus du territoire jordanien lorsqu'une altercation a éclaté dans le cockpit. L'appareil a pu se poser à l'aéroport saoudien de Tabouk avec ses 174 passagers sains et saufs, parmi eux 166 Israéliens qui ont été rapatriés. La compagnie aérienne Fly Dubai ne donne pas de détails sur l'altercation, mais d'après le premier ministre israélien Benjamin Netanyahou, l'un des pilotes aurait poignardé l'autre pour provoquer un crash. On y reviendra dans nos prochains journaux. C'est donc le début d'un nouveau chapitre en Irak. Après plus de 20 ans de présence américaine, les derniers GI viennent de plier bagage. Toutes les autres troupes de la coalition internationale déployée contre Daesh en 2014 sont également parties, d'où une cérémonie officielle à Bagdad et un discours très enthousiaste du Premier ministre Ali Al-Zaidi qui salue une nouvelle ère de souveraineté pour l'Irak. Sauf que, au niveau économique, eh bien, les États-Unis gardent la main mise sur l'essentiel des revenus irakiens, les revenus tirés des ventes de pétrole, Clotilde Hazard.
8: Si l'Irak récupère sa souveraineté militaire, il reste financièrement lié aux États-Unis. Depuis l'invasion américaine de 2003, les revenus pétroliers irakiens en dollars sont conservés auprès de la Réserve fédérale américaine à New York. À l'époque, George W. Bush avait créé le Fonds de développement pour l'Irak, destiné à recueillir les recettes du pétrole et à financer la reconstruction du pays. Le dispositif a ensuite été transformé en un compte de la Banque centrale irakienne auprès de la Fed de New York, un système renouvelé par tous les président américain ensuite. Or, le pétrole représente près de 90% des revenus de l'État irakien. Ce système est donc un important levier financier pour les États-Unis. Selon les responsables américains, il représente aussi des avantages pour l'Irak, la sécurisation des recettes pétrolières et un accès plus facile au dollar nécessaire aux importations et à la stabilité du dinar. Mais ainsi, Washington garde le contrôle sur les flux de dollars et peut limiter leur accès, en particulier à certains acteurs irakiens soupçonnés de financer des réseaux liés à l'Iran, soumis aux sanctions américaines.
7: Les explications de Clotilde Hazard du service économie de RFI. Dans la bande de Gaza, le bilan est d'au moins 5 morts et 20 blessés après une frappe israélienne contre un bus. D'après la défense civile palestinienne, le véhicule transportait des civils entre le centre et le sud du territoire palestinien. Et d'après la même source, ce bus a été atteint par 2 missiles tirés par des drones. Pas de commentaire à ce stade de la part de l'armée israélienne. Après les révélations en France sur les propos antisémites attribués à Jordan Bardella par Mediapart, c'est le chef de l'État français qui réagit. Il appelle à une clarification, car si le président du RN nie en bloc et dénonce une barbouzerie, Emmanuel Macron, lui, estime que les dirigeants du parti d'extrême droite doivent s'expliquer.
9: Jamais nous n'accepterons de propos antisémites. Jamais. Les propos qui ont été rapportés sont évidemment gravissimes et inacceptables. Et ils ne souffrent pas quelques commentaires que ce soit. Ils appellent à la condamnation la plus extrême. Ça n'est pas la République. Et la deuxième chose, ils impliquent que les responsables clarifient. Voilà. C'est le rôle des responsables politiques. Qu'ils clarifient la ligne, les mots et les gens qui, dans leur parti, peuvent prononcer de telles choses.
7: Voilà, Emmanuel Macron qui réagissait donc à ses propos attribués à Jordan Bardella. Le président du RN réagit après le 7 octobre 2023. « J'ai marché dans les rues de Paris, pas lui ». Référence donc à Emmanuel Macron qui s'exprimait depuis Madrid au deuxième jour de sa visite d'État. Cette visite d'État, elle a été ternie hier soir par le rejet du traité d'amitié franco-espagnol par le Sénat. Et cela alors qu'Emmanuel Macron était au même moment reçu par le roi Felipe VI. Les sénateurs de droite à Madrid ont convoqué une session extraordinaire pour voter contre le texte. Une manœuvre regrettable pour le premier ministre espagnol, Pedro Sanchez, qui a tenu à présenter ses excuses.
10: Je me suis excusé publiquement auprès du président de la République française parce qu'il ne s'agit pas d'un traité d'amitié entre le gouvernement d'Espagne et le gouvernement français. C'est un traité d'amitié entre deux pays qui se considèrent comme des frères et qui partagent un avenir commun au niveau européen et dans leurs relations bilatérales. Il est important de ne pas politiser ou mettre de l'idéologie dans un débat qui concerne la culture, la relation humaine. Pourquoi convoquer une session plénière extraordinaire pour voter contre ? Pour moi, cette situation est vraiment lamentable. Je comprends que la politique est parfois une dimension irrationnelle. Mais voter contre ton pays, il y a assez de conflits avec des pays voisins. Alors un peu de mesure.
11: Se están abriendo conflictos con todos los países vecinos y no sé, un poco de mesura, de sentido común.
7: Le Premier ministre espagnol Pedro Sanchez au micro RFI de Muriel Paradon, envoyé spécial à Madrid. Pendant ce temps, dans les lycées français, les blocages se poursuivent avec des incidents signalés en région parisienne ainsi qu'à Lyon. Jean-Luc Mélenchon, qui soutient cette mobilisation, a posté un message sur X pour appeler à des méthodes de lutte non violentes. Le leader de la France insoumise et candidat à la présidentielle dit soutenir les revendications des lycéens autour du manque de moyens pour l'éducation. C'est un indicateur implacable de la surchauffe de notre planète, mais aussi une bombe à retardement. L'an dernier, les océans, qui jouent un rôle central dans l'équilibre du climat, ont accumulé 23 étajoules d'énergie supplémentaire. Alors 23 étajoules, on ne connaît pas bien, on peut aussi dire 23 trilliards de joules. En tout cas, c'est gigantesque et c'est la conséquence directe du réchauffement climatique. Les scientifiques redoutent des répercussions catastrophiques, Simon Rosé, et y compris sur la terre ferme.
12: Les chiffres sont tellement élevés qu'il est compliqué de se les représenter. 23 étajoules d'énergie supplémentaire dans les océans, c'est comme s'ils avaient capté 40 fois toute l'énergie consommée en un an par l'humanité. Une autre image, c'est comme si on avait fait exploser dans l'océan 15 bombes nucléaires d'Hiroshima toutes les secondes pendant les 365 jours de l'année. C'est colossal, c'est un record, affirme Mercator Océan International dans son rapport sur l'état de l'océan. L'océan qui capte 90% du surplus de chaleur en raison du changement climatique. Toute cette énergie accumulée a d'importantes conséquences. Les phénomènes météorologiques extrêmes, la montée des eaux, à un rythme qui ne cesse d'accélérer, les écosystèmes et la biodiversité en souffrent. Ces derniers mois, 84% des récifs coralliens mondiaux ont subi un stress thermique qui a entraîné un blanchissement. Des des conséquences économiques également. L'océan permet à des millions de personnes de vivre. Pêche perturbée, poissons qui migrent vers des eaux plus fraîches, aquaculture touchée par des maladies ou encore pertes pour le tourisme. À l'échelle mondiale, les vagues de chaleur marine coûtent plusieurs milliards de dollars. Rien que pour la pêche, les pertes ont été évaluées à près de 4 milliards pour la décennie 2013-2022.
7: Merci beaucoup Simon Rosé pour ces précisions. Simon Rosé du service environnement de RFI. Et pendant ce temps, eh bien, les investissements dans les énergies fossiles vont bon train. Au Kenya, le groupe nigérian Dangote vient de poser la première pierre de sa future méga raffinerie. Elle va être construite près du port en eau profonde de Lamu sur la côte kenyane. 700 000 barils par jour en sortiront d'ici 2030 pour un investissement qui est estimé à 14 milliards d'euros. Et le PDG du groupe, Aliko Dangote, vante le début d'un nouveau chapitre dans l'industrialisation du continent africain. 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Et on va prendre la direction du Pont des Arts, présenté par Nathalie Amar.
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1: Bonjour à toutes et à tous. Après des années à labourer les scènes de stand-up et de comedy club, après avoir assuré les premières parties d'autres humoristes, le voilà seul dans la lumière au Point Virgule à Paris. Dans son nouveau spectacle, Yazid Assoumani nous parle d'abord de lui. Lui, le mari. Lui, le futur père. Lui, l'adolescent aussi, de trappe à la fac de Nanterre pour étudier la psycho. Lui, le professeur des écoles qui faisait déjà de son quotidien la matière de ses sketchs. Il a pris donc le virage de l'humour aujourd'hui, et il met notamment sa plume au service de la dénonciation du racisme ordinaire. C'est drôle, c'est rythmé, le public ne s'y trompe pas. Yazid Assoumani s'arrête aujourd'hui sur le Pont des Arts. Bonjour Yazid Assoumani.
2: Bonjour.
1: Et bienvenue sur RFI. Vendredi soir au Point Virgule, le spectacle était sold out. Hein. Pour ceux qui nous écoutent, faut quand même dire, hein, ceux qui nous écoutent loin de Paris, le Point Virgule, c'est un peu une référence dans, dans ce créneau de l'humour. Vous avez l'impression que ça y est, là, ça prend après des années et des années à travailler?
2: Bah, je vois quand même l'évolution, évidemment, dans le remplissage. Notamment dans le remplissage, parce que la première date de spectacle en théâtre, c'était dans un théâtre qui s'appelle La Petite Loge, donc qui est le plus petit théâtre de Paris. Et quand je faisais mon spectacle à La Petite Loge, je ne remplissais pas dans le plus petit théâtre de Paris. Alors que là, bon, on a, après 2 ans à réécrire un autre spectacle, à le peaufiner, après avoir décidé de faire du stand-up à plein temps, on a fait le spectacle au Point Virgule. Et c'est vrai que bon, les premières dates étaient complètes. Ensuite, au bout de 2 ans, on a vu des jauges d'affluence totalement diverses. Hein. On a pu jouer devant 15 personnes comme devant des salles complètes. Mais là, c'est vrai que sur ces dernières semaines, on enchaîne...
1: Les succès. Et alors, on vous sent boosté par la scène, par l'énergie que le public vous renvoie. C'est le bonheur absolu pour vous, ce moment-là.
2: Ouais, c'est génial.
1: Après les souffrances de l'écriture, des répétitions, etc., etc.
2: Ouais, c'est vrai. Bah, c'est vrai que quand on écrit, on sait jamais quelle blague on va garder pour le spectacle, quelle blague on va jeter, quelle blague on va peut-être mettre de côté pour l'intégrer dans le spectacle plus tard. On sait jamais, en fait, quand on écrit, ce qui va se passer. Et là, le spectacle que j'ai proposé vendredi, que vous êtes venu voir, moi j'étais très très content. Ouais. Parce qu'il y a vraiment des blagues que j'ai écrites il y a 2 mois, mais d'autres qui ont été écrites il y a 4 ou 5 ans. Quoi.
1: Ouais. Il y en a aussi que vous testez sur les réseaux sociaux, puisque vous y êtes évidemment présent, avec des dizaines de milliers de followers. C'est indispensable, c'est complémentaire d'y être, justement, pour lancer des petits ballons d'essai comme ça.
2: Ouais, évidemment. Je pensais au début que c'était possible de remplir sa salle de spectacle sans passer par les réseaux sociaux, mais au bout d'un moment, on voit que c'est indispensable. Pour élargir son public, pour toucher un maximum de personnes. On voit que les collègues qui réussissent sont tous passés par les réseaux de manière différente, évidemment. Donc voilà, moi j'ai essayé d'y aller à ma propre manière, c'est-à-dire qu'en ne postant que des vidéos de stand-up, parce que c'est tout ce que j'aime faire. Et petit à petit,
1: l'oiseau fait son nid.
2: Exactement.
1: On va parler de ce spectacle et de vous, bien sûr, Yazid Assoumani. Et puis Jessica est venue aussi avec une recommandation de série. Bonjour Jessica.
3: Bonjour Nathalie.
1: Saison 1, épisode 1, votre chronique dédiée à l'actualité des séries télé. Aujourd'hui, vous nous parlez de Clash. Alors c'est une immersion dans l'univers du coupé-décalé et c'est sorti sur Canal Plus Magic.
3: DJ Shogun et DJ Diamantino étaient inséparables. L'un est ivoirien, l'autre congolais. Deux amis, deux artistes qui rêvent de régner sur le coupé décalé. Jusqu'au jour où leur duo vole en éclats. Qui des deux finira par s'imposer? Je vous raconte tout à l'heure.
1: Bah oui, il y a tous les ingrédients d'une bonne série là. Tout à l'heure, Jessica.
3: À tout à l'heure.
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4: Bonsoir Montreux, est-ce que ça va? Ça fait plaisir, très content d'être devant vous ce soir, très content, ça fait plaisir les frères, très content de voyager grâce au stand-up de manière générale, je peux pas vous mentir, parce que quand j'étais petit, j'allais pas en vacances, tu connais, j'allais chez mes cousins, ils venaient chez moi, Trappes, Aubervilliers, c'est pas des vacances, un Erasmus de banlieue, mais c'était pas... Mais là, je pars en vacances avec des amis à moi qui ont l'habitude de voyager, et je veux pas qu'ils comprennent que c'est nouveau pour moi, faut que je leur fasse croire que j'ai l'habitude. J'ai une astuce pour ça, je vous la donne. Dans les transports, je me plains. Voilà, ça c'est mon truc. J'arrive dans l'avion, je fais... J'ai connu mieux, hein. C'est pas ma compagnie préférée. Mais je me trahis. parce que juste après, je suis là, oh, on voit les nuages, putain. Je suis pas un bon acteur.
1: Voilà, extrait de votre passage au Festival de Montreux. Ça, ça fait partie des anciennes blagues. Vous redécouvrez en l'écoutant. Là,
2: c'est ça, c'était il y a deux ans qu'on l'avait tournée et qu'elle a été diffusée aussi. Donc c'est vrai que ça faisait longtemps. Et là, c'est des petits détails, mais je sens que
1: vous avez évolué.
2: Ouais, j'aurais pas raconté la blague de la même manière, là, je pense. J'aurais mis peut-être un peu plus de rythme, j'aurais peut-être raconté les choses différemment, peut-être exactement les mêmes blagues, mais je pense que dans la manière de le raconter, j'aurais été différent, j'aurais mis peut-être un peu plus d'énergie, peut-être plus de détails sur les vacances entre Trappes et Aubervilliers, je ne sais pas, mais ouais. C'est vrai que...
1: Mais ça rigole bien pour pendant le public de Montreux.
2: J'ai passé un super moment à ce moment-là, évidemment.
1: Ouais. Trappes, ça fait vraiment partie de votre spectacle, hein, oui. Votre adolescence. Là-bas, vous dites, pour moi, c'est le bled. J'y suis attachée comme ma mère aux Comores, puisque votre maman est d'origine comorienne. Qu'est-ce qu'elle représente pour vous, cette ville de Trappes, cette bonne ville de Trappes?
2: Eh ben, justement, vous savez que c'est marrant parce que cette phrase que vous avez entendue dans le spectacle vendredi, c'était la première fois que je le disais. Donc là, vraiment, on était dans une exclue. Ben, ça fait plaisir. je sais pas vraiment, en fait. Je me suis jamais vraiment posé la question, mais c'est vrai que, en fait, je suis vraiment attaché à la ville de Trappes. Parce qu'évidemment, j'y ai grandi. J'ai fait le collège, le lycée, mes années fac en habitant à Trappes. J'ai été impliqué dans la ville de Trappes parce que j'étais aussi joueur, coach et arbitre de basket dans les Yvelines, de manière générale. Parce que j'étais arbitre officiel avec... voilà, le petit
1: maillot à poste. Mais oui, vous en parlez d'ailleurs, hein, sur les réseaux, sur Instagram.
2: Donc c'est vrai que j'ai beaucoup participé à la vie de la ville, en fait, tout simplement.
1: La maison, c'est l'adolescence,
2: exactement.
1: C'est les copains.
2: Ils y sont toujours.
1: C'est la ville d'autres célébrités. Oui. Vous en parlez un peu dans le spectacle, Omar Sy, Nicolas Anelka, Jamel Debbouze. Ça a été une source d'inspiration pour vous, Jamel, par exemple?
2: Mais évidemment.
1: On ne parlait que de lui.
2: Évidemment. Surtout que quand j'étais petit, je n'habitais pas à Trappes. J'habitais à Nantes. Et j'ai un ami d'enfance qui m'a rappelé là récemment que j'avais dit en CM2 que quand je serai plus grand, je voudrais être comme Jamel Debbouze. J'avais vraiment dit ça, je savais pas que mes rêves deviendraient réalité.
1: C'est magnifique. Alors, vous, dans le spectacle, vous vous régalez en fait à vous moquer de la vision que l'on a de cette ville quand on ne la connaît pas, notamment dans les médias. Vous parlez d'un reportage télé qui a fait grand bruit sur le coiffeur mixte de la ville et la mise en scène qui s'en est suivie. Hein. Vous le racontez, la fille venue se faire coiffer qui est repartie avec un brushing un peu too much parce qu'il fallait en faire plus pour les caméras. Vous avez souffert, vous, de ces préjugés sur la ville ou finalement c'est plus matière à rire?
2: Pas vraiment. C'est vrai que moi, j'en ai pas souffert parce qu'en fait, j'ai vécu à Trappes et quand j'étais à l'extérieur de Trappes, c'était pour les études. Mais après les études, je retournais à Trappes.
1: Qu'à la fac, on vous a demandé d'emblée si vous connaissiez un vendeur d'ecstasy ou de cocaïne.
2: Cette histoire est 100% vraie. Et c'était au bout d'une semaine à l'université. J'avais tout juste 18 ans. Donc c'est vrai que oui, j'ai
1: le
2: souffert
1: cliché,
2: de quelques...
1: Vous y avez été confronté tout de suite.
2: Cliché, évidemment, exactement. Mais c'est vrai que j'ai des amis qui, par exemple, au collège ou au lycée, eux, habitaient à Trappes. Mais était scolarisée à l'extérieur. Donc par exemple ma petite sœur qui était au lycée à Versailles. Et elle a beaucoup plus souffert des discriminations vis-à-vis de la ville de Trappes que moi, quoi.
1: Mmh. Vous êtes l'aîné donc, l'aîné de la famille, le grand frère avec une forme de responsabilité quand la maman est solo. Vous parlez parfois d'elle d'ailleurs, cette maman de ses origines comoriennes, de votre sœur et des copains qui s'intéressent à votre sœur. on va pas tout dire, on va pas raconter tout le spectacle. On a l'impression que vous êtes presque un patriote de la banlieue, Yazid Assoumani. Vous défendez votre banlieue contre les autres, Trappes versus Aubervilliers, justement, où vous avez vécu aussi, et Trappes contre le monde entier.
2: Oui, c'est vrai que par exemple, on a l'impression d'un œil extérieur que la banlieue, c'est la banlieue, il y a la banlieue et le reste, alors que les villes de banlieue sont toutes différentes. Donc notamment, c'est vrai que j'ai fait le parallèle dans le spectacle entre Trappes et Aubervilliers, parce que à Trappes, en fait, ça reste dans les Yvelines, assez reculé de Paris, il y a de la verdure et des espaces verts, alors qu'à Aubervilliers...
1: On est collé à Paris.
2: On est collé à Paris, il y a des bâtiments, des immeubles, il y a beaucoup de vie, et même tard le soir, et on peut entendre du monde, du bruit, des restos ouverts, ce qui n'était pas le cas quand j'habitais à Trappes.
1: Mes enfants, je les enverrai en vacances à Trappes, dit à un moment donné dans le spectacle. Je trouve que vous parlez beaucoup de vos enfants, alors que pour l'instant, en tout cas si vous dites la vérité sur scène, vous n'en avez pas encore.
2: Oh,
1: c'est
2: pas du tout,
1: c'est du futur.
2: C'est vrai.
1: Mais manifestement, ça vous préoccupe cette question-là.
2: Oui, j'y pense, évidemment que j'y pense. Comme je vous l'ai dit en plus, déjà le fait d'avoir une femme, d'avoir un appartement avec plusieurs chambres, Mais bon, là, il y a une chambre.
1: Il faut le peupler.
2: Ouais, exactement. Là, le lapin a pris une chambre à la place du potentiel enfant. Donc, c'est vrai que la question se pose avec ma femme, évidemment, sur le futur.
1: Il existe vraiment, ce lapin, à qui il faut donner
2: vraiment.
1: Manger bio et tout ça.
2: Et, oh là et là, ne me demandez là, pas là, son nom.
1: Non, je ne demanderai pas. Vous parlez de votre enfant futur. Vous dites, j'aimerais qu'il ait un travail et il va falloir choisir son prénom. C'est à ce point-là une porte d'entrée dans la vie, le prénom Yazid Assoumani. Vous dites qu'on vous a pris pour un arabe souvent parce que Yazid est un prénom arabe.
2: Effectivement, c'est vrai que. Et oui, effectivement, c'est vrai que quand on entend Yazid, voilà, on peut penser que la personne soit d'origine maghrébine. C'est vrai que j'ai un ami qui s'appelle Nordine, qui était bon, quand j'étais dans une association à l'université, quand il m'a vu, il était surpris parce que Yazid c'est le prénom de son grand frère. Donc la première fois qu'il me voit, la première question qu'il me pose, c'est comment ça se fait que tu t'appelles Yazid ? Donc c'est vraiment bon, ça m'est déjà arrivé plusieurs fois que effectivement on me pose des questions sur mon prénom qui ne correspond pas à l'idée qu'on se fait de la personne qui le porte.
1: Mais du coup, vous avez déjà décidé des prénoms. Il y a Jean-Pierre, il y a Byron. Non, il faut raconter cet épisode.
2: Oui.
1: Dans la fratrie, il y a déjà des rôles. Hein,
2: c'est vrai. Non, voilà. Mais évidemment, c'est pas les prénoms qu'on va donner. Et c'est vrai que même dans ce que je dis, en toute transparence, la réflexion elle est incomplète parce que. Je dis que peu importe le prénom, il sera noir et qu'après, à la fin, je dis, il va s'appeler Jean-Pierre. Bon, il va quand même être noir, le Jean-Pierre. Donc, évidemment que je pense pas que je vais céder à la pression du prénom. Je vais donner le prénom qui me plaît. Ouais. Si c'est Jean-Pierre, je le donnerai. Si c'est autre chose, je donnerai autre chose.
1: Et si c'est Naruto?
2: Si c'est Naruto, ma femme m'en empêchera.
1: Vous avez déjà testé, alors.
2: Oui, évidemment.
1: Le racisme, vous le dénoncez, Yazid Assoumani, avec votre humour, avec des références footballistiques aussi, comme quand vous parlez de Mario Balotelli, l'international italien d'origine ghanéenne. Je voudrais qu'on écoute un passage, pour le coup, qui est sur Instagram, dans les sketchs que vous mettez sur Instagram. C'est le point-virgule encore, mais sans doute dans une version précédente, où vous parlez justement des racistes ici en France.
2: Les racistes, il y a un truc que j'aime pas. Il y a une phrase vraiment qui me dérange énormément. C'est la phrase « retourne en Afrique ». Elle me dérange trop, la phrase. Parce que l'Afrique, c'est grand. Il y a plein de pays différents. On a tous des cultures et des choses différentes à partager. Tu vois, il n'y a pas deux pays d'Afrique pareils. Tu sais, ils sont là. Tu n'es pas chez toi en France, mais je suis encore moins chez moi au Burkina Faso. Quand je te dis la vérité. On n'a rien à voir, eux et moi. Rien à voir. Bon, vous savez, c'est quoi le plat principal au Burkina Faso? Moi non plus. Parce que je suis pas burkinabé, en fait. Mais tiens, mais même pas forcément les racistes, même des fois les collègues de travail, ils essaient de deviner tes origines. Alors, Mali, Sénégal, Congo. Et non, je suis comorien. J'y étais presque. Et non. Mais comment leur expliquer? Faut que je leur explique avec un prisme européen, évidemment. Imagine un Allemand qui va dans un pays qui ne connaît rien de l'Europe. L'Allemand n'aimerait pas qu'on lui dise « Hola, que tal, Hitler ?» Oh là là. T'as raison, mais t'as tort.
1: Vous l'avez entendu, cette phrase? Ben voilà, Yazid Assoumani, vous l'avez entendu, cette phrase ici, retourne en Afrique?
2: À moi, non. On me l'a jamais dit à moi. Bon, évidemment, il y a des blagues que j'ai pu faire sur Internet où, évidemment, j'ai reçu des commentaires un peu racistes. La phrase retourne en Afrique, elle est quand même assez connue. Et en fait, je me suis fait cette réflexion.
1: Notamment sur les terrains de foot, hein. Enfin, je suis pas une grande spécialiste du foot.
2: Les terrains de foot, oui, ouais. C'est vrai.
1: Vous dites qu'avec les racistes, vous ne débattez pas parce que vous auriez peur de trop vous énerver et de desservir la cause.
2: C'est le vrai problème, quand on est noir, en fait, sans le savoir et sans le vouloir, on représente tous les noirs. Donc, à partir du moment où on est exposé, et qu'on fait une erreur, ça donne l'impression que, c'est à cause de ce genre de noir qu'il y a du racisme. C'est toujours comme ça. Donc c'est vrai que, à partir du moment où, voilà, on prend on prend la décision de s'exposer, faut faire très attention à ce qu'on se dit parce qu'on ne se représente pas que soi-même. Et donc évidemment, quand je vois des gens qui débattent avec des racistes assez calmement, qui ont les bons arguments, les bons mots, je me dis que c'est plus à eux de le faire plutôt qu'à moi, parce que évidemment. Je pense avoir raison, mais peut-être que j'aurais pas les mots ni la patience pour discuter avec eux de manière.
1: Ouais, et puis votre réponse à vous, c'est l'humour, c'est les sketchs. Et
2: évidemment.
1: C'est de les ridiculiser avec des sketchs. Le plat principal des Comores, vous le connaissez pour
2: Il
1: le coup?
2: Il y en a énormément.
1: Ah ouais.
2: Je vais vous donner mon plat préféré à moi.
1: Alors allez-y.
2: C'est le pilau.
1: Le pilau.
2: Voilà, le pilau de ma mère, plus précisément. et aussi le madaba.
1: D'accord. Voilà, et c'est quoi, en deux mots, hein?
2: Le madaba, c'est des feuilles de manioc, en fait.
1: D'accord.
2: Qui sont pilées et qui sont cuisinées avec du lait de coco. À la différence du sakasaka, qui est fait avec de la pâte d'arachide au Congo.
1: On va marquer une première pause en musique, Yazid Assoumani, avec le titre qui nous accueille dans la salle du Point Virgule. Je ne sais pas si c'est votre choix. C'est votre choix, Akon ?
2: Et oui, c'est un son que ma femme a beaucoup aimé et que j'ai trouvé très sympa pour l'accueil du public.
1: Bah alors, on l'écoute ensemble. I can't wait. Cette émission est une rediffusion.

0: Voilà, I Can't Wait, ce titre d'Akon que l'on découvre grâce à votre spectacle, Yazid Assoumani, fait partie de votre bande son depuis toujours, Akon.
1: Il y a toujours eu des sons, en tout cas, qui correspondaient un peu à cette période de l'année, mais à cette période-là, quoi. Donc,
0: du les rap 2000, américain 2010, des années 2000-2010.
1: Ouais, pour les toutes premières dates de spectacle, au début, c'était un peu T-Pain, mais donc, c'était cette période-là, quoi. Donc,
0: Ouais, et Tupac, dont on a reparlé dans le journal.
1: Oui, j'ai entendu en plus. Et ouais. Non, j'ai jamais mis de, j'ai écouté du Tupac, tard, dans le sens où c'était en 2010 que je me suis un peu mis à écouter du rap américain. Il y avait le film sur Biggie aussi qui était sorti à cette époque-là. Donc évidemment, j'ai écouté un peu de Tupac, mais ça fait pas partie de ma génération. Donc j'en écoute beaucoup moins que du Akon ou du T-Pain.
0: Yazid Assoumani avec nous sur le Pont des Arts. C'est l'une des étoiles montantes du stand-up. Il joue en ce moment au Point Virgule. Et c'est un stand-upper qui, vous allez l'entendre, assure lui-même la promotion de son spectacle sur Instagram.
2: Voici 5 activités à faire sur Paris. Numéro 1, lit les candles. C'est un atelier DIY. Vous créez vos bougies à deux et à la fin, vous partez avec votre création. En 2, le Point Virgule pour voir le spectacle de Yazid Assoumani, cet humoriste tendance qu'on a vu sur TikTok, il est trop marrant, allez-y. Number 3, le mini-golf Ocean 12 à Bercy. Allez-y à deux, faites un petit date et celui qui perd aura un gage. Numéro 4, iFly à la Villette. Allez-y, prenez votre combinaison et volez au-dessus de Crackhead d'Aubervilliers.
3: Numéro 5, c'est bon, c'était pas un truc vraiment pour les meufs et les couples et tout. Non, en vrai, juste venez voir le spectacle, voilà, c'est au Point Virgule. Il reste encore tout l'été, les vendredis 20h, même en septembre, les vendredis 20h. Vas-y, là, j'ai bégayé, mais en vrai, on s'en fout. Moi, je suis pas un TikToker influenceur, venez voir les blagues, là, vas-y, les frères.
0: Évidemment, avec l'image, c'est plus savoureux encore quand on vous voit présenter l'activité Lily Candle avec des petites fleurs. Quand on se lance dans le stand-up, Yazid Assoumani, on sait qu'on va devoir assurer sur toute la ligne l'écriture, la mise en scène, le démarchage, la promotion. Il faut être un genre d'homme orchestre. Je vous vois approuver là de la tête.
1: Ouais, c'est
0: un peu
1: beaucoup plus de travail qu'il n'y paraît finalement. C'est vrai que quand j'ai commencé la scène, c'était juste mon rêve de monter sur scène, de faire des blagues. Et une fois que ça se professionnalise, et ben, il faut non seulement gérer l'écriture, l'interprétation, les futures scènes. Faut gérer aussi les rentrées d'argent. Faut gérer les tournées. Faut gérer les flyers, par exemple. Je suis venu avec un petit carton de flyers là d'ailleurs.
0: Ben on donc, va passer dans les bureaux après alors.
1: Donc il y a beaucoup de choses à gérer qui sont au-delà du stand-up, mais ça reste un plaisir malgré tout.
0: Mais le début c'était quand? C'était il y a 10 ans, une dizaine d'années, c'est ça à peu
1: oui,
0: près?
1: C'était en 2017, février 2017.
0: Ouais, donc bientôt 10 ans. C'était oui. En même temps que la fac, en même temps l'enseignement. Vous avez mené tout ça de front à un moment donné dans votre vie?
1: Ouais, exactement. C'était quand j'étais encore étudiant à l'université de Nanterre. Il y a eu en fait à l'époque un concours de stand-up étudiant. Et donc moi je n'étais pas au courant de l'existence du concours, mais j'étais engagé dans la vie associative de l'université parce que j'étais dans une asso qui faisait de l'accompagnement à la scolarité. Et donc on avait un bâtiment qui s'appelait la maison des étudiants où les associations avaient chacun leurs locaux. Et en fait, juste à l'entrée du bâtiment, j'ai croisé une amie que je connaissais bien, qui, elle, était là parce qu'elle était justement dans l'association de concours de stand-up étudiants. Mais je n'en savais rien.
0: Donc et c'est elle qui vous a entraîné.
1: Exactement. Donc suite à la discussion, elle m'a dit, tu sais qu'il y a un concours, inscris-toi, vas-y, c'est pour les étudiants, c'est pour les débutants, tu n'as rien à perdre. Elle m'a convaincu.
0: Et elle est sur scène aujourd'hui ou c'est vous finalement?
1: Non, elle était engagée dans la vie associative et bon, ouais. Après quand elle a arrêté ses études, elle s'est mise dans autre chose, mais ceux qui ont créé le concours sont toujours dedans, même les autres stand-upers sont toujours aussi dans le stand-up. Je suis venu avec Camille Masclet qui a lui créé
0: de l'autre côté de la vie.
1: Exactement, c'est lui qui a créé le concours étudiant à la fac de Nanterre. Et maintenant, 10 ans plus tard, on est toujours ensemble. C'est mon co-auteur.
0: Et l'enseignement, alors c'était à quel moment dans ce parcours-là?
1: C'était deux ans plus tard.
0: Ça a été une matière pour vous au départ, une matière à rire, le fait d'enseigner. Ça nous a fait penser ici, je ne sais pas si vous la connaissez, à Lalassania qu'on avait reçue l'année dernière.
1: Évidemment.
0: Qui elle a quitté son métier de professeur des écoles pour un spectacle dans lequel elle raconte justement sa vie de prof. Vous avez échangé avec elle des impressions.
1: Très bien, Lala et moi. Donc, moi, j'avais arrêté d'enseigner et elle enseignait encore.
0: Parce qu'elle a continué à faire prof le jour
1: exactement.
0: Et stand-up la nuit pendant
1: des
0: années.
1: Elle a arrêté d'enseigner un peu plus tard que moi, peut-être 2 ans après moi, je crois. Et donc, on se connaît très très bien, Lala et moi. D'ailleurs, on était partis au Bénin ensemble pour un festival d'humour. Donc, elle est top. Son spectacle est vraiment marrant parce qu'en plus, je suis parti le voir. Le nom du spectacle, qu'elle a donné, il me semble que c'est La Grande Classe.
0: La Grande Classe, absolument. On en avait parlé ici.
1: C'est le spectacle, c'est le titre que je voulais donner à mon spectacle à l'époque où j'étais enseignant.
0: Ouais, donc, les grands esprits se rencontrent.
1: Évidemment.
0: En tout cas, tout ça, c'est une bande de, voilà, une bande qui fait dans l'humour et qui communique, qui teste les blagues les uns sur les autres, qui se suit un peu.
1: Oui,
0: d'année en année.
1: Bah, c'est vrai que au bout de plusieurs années, on commence à rencontrer des gens top avec qui on s'entend super bien, avec qui on travaille aussi. Et aucune blague qu'en fait un humoriste n'a écrit tout seul,
0: ouais.
1: Ça n'existe pas.
0: Ouais. Vous avez assuré au départ les premières parties, on l'a dit, notamment celle d'un humoriste qu'on peut considérer maintenant comme allez installé, reconnu, c'est Panayotis Pascaud. Voilà comment sur Canal+, dans l'émission Solo avec Sulo, il est amené à parler de vous par le présentateur. Vous l'avez cet extrait en tête ?
1: Évidemment, allez, évidemment que je l'ai.
4: On va revenir, même si on est dans le spectacle. J'aimerais qu'on parle rapidement des premières parties. J'aime beaucoup Yazid.
5: Ouais.
4: Je le kiffe de ouf.
5: Ouais.
4: Et on le dit maintenant dans Solo avec Sulo, mais Yazid, c'est un, fait partie du turfu du futur.
5: Ah, pour moi,
4: c'est,
5: il va vraiment péter.
4: Hein. Ouais, je le kiffe de ouf.
5: Ouais, ouais.
4: C'est un grand prof qui raconte des blagues. Et ce que j'aime, c'est qu'il a compris vite le tempo.
5: De ouf.
4: Ouais.
5: Il a une musicalité, la musicalité limite, elle est arrivée avant ses vannes.
4: Mmh, c'est ça.
5: Je me souviens, je l'ai vu au labo. Parce que je sais plus qui m'avait dit, faut que t'ailles voir, il est genre trop fort.
4: Mmh.
5: J'étais allé au labo et il avait une musicalité, il avait des rires de musicalité, mais il avait pas encore les vannes. Et j'étais tellement chamboulé, je me disais, oh, mais c'est fou. Et je me souviens, quand je lui ai proposé de faire une première partie qu'il a accepté, j'étais tellement en mode, oh, j'étais, oh, merci beaucoup, monsieur. Mais il est trop fort.
0: Voilà, le turfu, c'est donc aujourd'hui, Yazid El-Soumani.
1: C'est 8 ans plus tard.
0: Mais oui, c'est ça. C'est vrai que vous aviez le flow avant les mots, le rythme avant la parole. C'est vrai ce qu'il dit, là, Panayotis Pascaud?
1: Ouais, ça, c'est vrai que c'est quelque chose qu'on m'a toujours dit.
0: Mais
1: quand
0: c'est à force d'écouter de la musique que vous aviez d'abord la musique de la phrase avant les mots?
1: Je ne pense pas. C'est vrai qu'en fait, avant même de commencer à monter sur scène, je pouvais raconter des histoires à mes amis et ils me disaient que la manière que j'avais de raconter les histoires était marrante plus que l'histoire en elle-même. Donc ça a toujours été le cas en fait. Et une fois sur scène, bah évidemment, on apprend l'écriture, donc l'écriture elle vient petit à petit, on s'améliore, mais l'aisance sur scène, le fait d'être soi-même sur scène, j'ai eu une aisance voilà, beaucoup plus vite. Que les collègues, parce que je sais pas, j'avais l'impression
0: c'était naturel.
1: Voilà, j'avais l'impression de vouloir être moi-même, et en fait ça c'est, j'ai pas forcé le personnage, quoi.
0: Ouais, en tout cas l'écriture elle est là, le fil rouge il est là. On a parlé du mariage, la découverte de la vie de couple, le lapin à gérer, les enfants à venir. C'est dans cette trame là que vous déroulez toutes les vannes. Vous écrivez donc avec un co-auteur, vous n'écrivez pas tout seul face à votre feuille blanche?
1: Alors, pour être 100% honnête, oui, enfin, j'écris pas du tout seul, mais là, il y a plein de blagues que on joue en comedy club et que même des collègues humoristes ont vu. Et en fait, après, à la fin du passage, ils me disent, tu devrais juste rajouter cette phrase, ou rajouter ce mot. Et donc, on peut retrouver un peu de chaque stand-upper dans mon spectacle. Après, évidemment, j'ai des co-auteurs officiels, donc Camille, qui est présent à nos côtés, et Eli Tartora, qui est un autre ami du stand-up que j'ai rencontré il y a 2-3 ans et qui, en fait, au fil des rencontres et des discussions, a pris une place énorme et super importante dans le spectacle, dans la construction du spectacle. Et donc, voilà. Je
0: travaille. Et qui vous disent, là, tu peux y aller, là, c'est exagéré.
1: Oui, qui, bah, ils m'aident à leur manière. Chacun. Bah, Camille, par exemple, ça fait 10 ans qu'on écrit des blagues ensemble. Donc, la plupart des blagues, c'est avec Camille beaucoup. Mais par exemple, dans la construction du spectacle, dans le fil rouge, c'est là où Ellie est beaucoup plus intervenue.
0: Ouais. Et quelle est la part? Alors, c'est la question classique, hein, pour les stand-uppers, mais c'est quand même une question qu'on se pose en tant que spectateur. Quelle est la part d'écrit? Et quelle est la part d'impro avec le public qui est là? Parce que, à un moment donné, vous le dites vous-même, vous vous trompez, mais vous nous dites après que vous avez fait exprès de vous tromper pour nous délivrer une info importante à la fin. Voilà. Donc ça vous donnez les ficelles. Mais il y a quand même aussi une part de saisir l'instant avec quelqu'un qui est en face de soi et qui réagit de telle ou telle façon.
1: Oui, c'est vrai que, au tout début, je parle un peu quand même avec les gens du public pour savoir qui me connaît, qui vient d'où, qui vient de super loin,
0: oui.
1: Exactement. Donc c'est important quand même de connecter avec le public. Donc j'ai quand même, pour moi, c'est super important d'avoir ces 2 minutes où on discute un peu avec les gens pour savoir qui ils sont, pourquoi ils sont là, en espérant qu'ils passent un bon moment, parce que c'est pas un spectacle c'est censé être une discussion, le spectacle, même si c'est que moi qui parle, j'expose des points de vue, et qu'ils soient d'accord ou pas, j'espère au moins qu'ils arrivent à comprendre un peu plus qui je suis. Donc c'est pour ça que le fait de parler un petit peu avec eux au début, je trouve que c'est important.
0: Mmh. Et on a l'impression, on en a parlé un peu en première partie, que vous livrez beaucoup de vous-même. C'est quoi pour vous la limite entre se raconter, comme on le fait dans un spectacle de stand-up, parce qu'il y a une grande part de sincérité, de ce qu'on a vécu, etc. Et puis quand même, bah, préserver un peu de, je sais pas, d'intimité, de vie privée, de mystère. On en sait beaucoup quand même, à la fin.
1: Oui, c'est vrai. Mais il y a toujours des thèmes qu'on n'aborde pas.
0: Le mariage au bout de 6 mois, ouais, la demande dans le RER.
1: C'est vrai que, mais ça c'est des infos marrantes, donc c'est pour ça que c'est marrant d'en parler. Mais effectivement, il y a toujours des choses qu'on ne dit pas. Même par exemple, au début du spectacle, je dis que je vais pas parler de sexualité parce que dans les spectacles de stand-up, c'est beaucoup un thème qui est abordé. Et moi, bien que j'ai envie de parler de mon mariage, j'ai pas envie d'aborder ce thème-là, quoi. Donc il y aura toujours des choses qui seront pas dites dans les spectacles.
0: Mmh. On va écouter un morceau extrait de la playlist RFI, la sélection des programmateurs de Radio France Internationale. Mon nom, c'est un duo nouveau entre Singila et Taïk.
1: Oh.
0: Cette émission est une rediffusion. Oh.

0: Lila et Taïk dans la playlist RFI. Je crois que ça vous convient, Yazid Assoumani.
1: Oui, c'est génial,
0: Il y a eu un petit haut de satisfaction.
1: C'est de la bonne musique.
0: Vu, c'est de la bonne musique. Je voulais savoir quel était votre lien avec les Comores. Évidemment, c'est la maman, mais vous y êtes déjà allé. Vous savez qu'on est entendu là-bas. Si vous voulez vous adresser aux auditeurs de Moroni, c'est le moment.
1: Hein. J'espère que vous allez bien et que si vous passez en France, vous allez venir voir le spectacle. Oui, je suis allé aux Comores plusieurs fois, à mes 8 ans, à mes 13, 14 ans, 16 ans. J'y suis allé même aussi il y a 2 ans. Là, le plus récemment, c'était il y a 2 ans. Donc,
0: Donc il y a des attaches familiales, indépendamment des bons petits plats dont on a parlé tout à l'heure.
1: Oui, évidemment. Je suis très attaché. Même ma sœur, elle a réussi dans le cadre de ses études à faire un semestre entier aux Comores en Erasmus. Et donc voilà, notre famille elle y est très attachée. Ma mère elle y va tous les ans. Donc.
0: Et jouer là-bas, ça serait un rêve, parce qu'on parlait tout à l'heure de la Lassagna. Elle disait que ce spectacle, la grande classe, qu'elle a joué à Cotonou, vous l'avez dit, qu'elle a joué à Paris, elle aurait aimé aussi aller le jouer sur la terre de son papa. Je crois que c'est la Mauritanie, si je me souviens bien de mémoire. C'est votre cas aussi, vous auriez envie d'aller jouer là-bas, ou vous pensez que c'est votre vie parisienne et les Comores c'est autre chose?
1: Au fond, oui, j'aimerais faire un spectacle aux Comores, mais j'ai tellement peur que de jouer aux Comores et que personne ne rigole. Si je vais dans n'importe quel autre endroit et que ça ne rigole pas, c'est pas très grave. Je suis allé en Tunisie là récemment, j'ai joué, personne n'a rigolé.
0: D'accord.
1: Ça me fait même rire. Parce que bon, après il y avait un contexte, etc. C'était en extérieur, il y avait une belle piscine à côté. Il y avait des Tunisiens et des retraités.
0: Donc
1: voilà, c'est vrai que voilà, les gens, je voyais qu'ils rigolaient pas.
0: Mais
1: c'était pas très grave.
0: Vous voulez dire que vous supporteriez pas un échec là-bas?
1: Exactement. C'est
0: précisément.
1: Juste peur de pas faire rire aux Comores.
0: Mais
1: je
0: pourquoi
1: pense que
0: ça ne passerait pas là-bas si ça passe ici?
1: Je sais pas, mais ça pourrait passer. Et si ça passe, c'est génial. Mais si ça passe pas, je pense que ça me rendrait super triste. Donc je préfère, pour l'instant, ne pas tester ça. Et peut-être, je sais pas, un jour le faire. En vrai, j'aimerais le faire, mais j'aimerais surtout vaincre cette peur de pas être marrant.
0: Pour le faire voyager, ce spectacle, il faudrait peut-être lui donner un titre, non?
1: Effectivement.
0: Là, j'ai l'impression que je touche un point sensible. Il a pas de titre, ce spectacle.
1: Et oui, c'est la grande question qu'on se pose, parce que je ne sais pas comment l'appeler, en fait.
0: D'accord.
1: J'ai peur qu'en lui donnant un nom, je l'enferme dans un thème, ce que je ne veux pas. Parce que au tout début, quand j'ai commencé le spectacle, je ne parlais que de la vie de couple et du mariage. Avec le temps, les blagues sur les enfants sont apparues. J'ai même aussi parlé un peu de justement des Comores. J'ai aussi parlé un peu de mon père. J'ai aussi un peu parlé de... Donc, c'est parce que le spectacle n'est pas considéré comme abordant un thème précis, que je me permets de parler de ce que je veux et que ça rentre quand même dans le fil rouge du spectacle. Et j'ai peur qu'en donnant un titre, donc par exemple, je sais pas, la vie de couple, je m'enferme dans l'écriture des blagues à ne parler.
0: Oui, et que vous n'attiriez du coup que des couples ou que des gens qui sont intéressés par cette thématique-là. Ouais.
1: Donc j'essaie de trouver un titre et j'ai cru trouver un titre.
0: Ah.
1: Finalement, j'ai vu que quelques collègues avaient le même titre de spectacle.
0: Donc on saura pas lequel, s'il existe déjà.
1: Ouais,
0: on saura pas lequel.
1: On va en chercher un.
0: Faut encore brainstormer un petit peu.
1: Normalement, je le dis ici en exclu. Normalement, en janvier, il y aura un titre.
0: Ça c'est du teaser. Hein. Entre-temps, il y aura quelques dates ailleurs. Bon, la série dont on va parler maintenant, elle a bien un titre, hein, Jessica. C'est Clash. Voici saison 1, épisode 1. Heaven's prison. Come see it. Mashallah. Assalamu alaikum. Alaikum salam. Voilà, la série Clash, réalisée par l'Ivoirien Philippe Lacote, elle est sortie sur Canal Plus Magic. Jessica, c'est une fiction qui nous parle de l'ascension, puis de la rivalité de deux artistes que tout semblait unir.
2: Yeah! Salam, c'est pour tous les batraciens qui ont souhaité me voir mort. Mes fans, faut pas voir qu'elle va prendre l'eau. Je demeure le roi du coupé décalé. Moi, les voyeurs, ils sont le mot.
3: La musique est un univers impitoyable et surtout celui du coupé décalé, phénomène venu de Côte d'Ivoire qui a largement dépassé les frontières du pays. C'est ce que nous raconte la série Clash à travers deux personnages, DJ Shogun et DJ Diamantino. On suit deux jeunes passionnés de musique, l'un est ivoirien, l'autre est congolais, deux artistes hors normes.
4: Avec Diamantino, on avait les mêmes rêves accrochés à la ceinture, la musique et la rage d'y arriver. Diamantino a connecté une clé USB qu'il avait toujours autour du cou.
5: Aïe, aïe, aïe. Ma poti.
4: Tous les soirs, le palais était rempli comme cabosse de cacao. Tout Babi venait se serrer dans le maquis. C'est comme ça qu'un jour, on a rencontré le blanc, Thibaut Danville.
3: Ils arrivent à s'imposer ensemble sur la scène musicale coupée décalée et deviennent peu à peu de véritables stars à Abidjan. Mais leur amitié ne résiste pas longtemps à la course effrénée vers le succès. DJ Shogun décide de se lancer en solo, poussé par un manager qui voit en lui une future star. Et c'est à partir de là que tout bascule.
4: Ce qui unit deux personnes comme Diami et moi, c'est difficile.

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1: À demain Catherine, on sera au rendez-vous évidemment.
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1: Amélie Nothomb, vous qui êtes une lectrice compulsive, j'imagine que ça vous arrive de jeter votre dévolu sur un bon policier. C'est un genre qui vous intéresse?
3: Bien sûr. Mais vous savez, je trouve que la frontière entre le policier et le littéraire s'efface de plus en plus. Si on voit qu'un des très bons romans de cette rentrée, c'est L'inconnu du quai de Javel de Philippe Janada. C'est un policier, mais en même temps, c'est de la très grande littérature.
1: C'est de la très grande littérature, donc il n'y a pas de genre mineur pour vous?
3: Bien sûr que non. Bien sûr que non.
1: Donc vous en lisez au même titre que les autres?
3: J'en lis au même titre que les autres.
1: Au rythme où vous produisez, où vous accouchez de vos œuvres littéraires, j'imagine que vous avez déjà sous le coude plusieurs manuscrits, Amélie Nothomb. Vers quelle inspiration allez-vous aller? Vous avez beaucoup parlé de votre famille dans les derniers romans. Là, cette fois-ci, on est sur Joe, ce perroquet, et son adolescence compliquée. Vers quel genre avez-vous envie d'aller justement pour les
3: prochains?
1: Alors,
3: je suis désolée, je ne pratique pas l'échographie. Donc, je suis très superstitieuse et je ne parle jamais de ce dont je suis enceinte, parce que j'ai l'impression qu'il suffirait que j'en parle pour que je cesse d'être enceinte.
1: Donc on n'aura pas la réponse,
3: vous n'aurez pas la réponse.
1: À la question de ce qui animera votre prochaine rentrée, la rentrée 2027. Merci Amélie Nothomb d'avoir été avec nous.
3: Merci Nathalie Amar.
1: L'adolescence du perroquet, votre dernier roman, est paru chez Albin Michel. Sur le pont des arts avec Pierre Plantier à la réalisation, Damien Roucou à la coordination. On se retrouve demain, 15h10, temps universel. À suivre sur RFI, le journal en français facile et Radio Foot. On se donne rendez-vous lundi sur le Pont des Arts.
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7: Il est 17h ici à Paris, 15h en temps universel. Bonjour à tous.
8: Karine Bellicha.
7: À la une en France, bousculé par le mouvement lycéen, Sébastien Lecornu a présenté son projet de budget en Conseil des ministres. 54 milliards d'euros d'efforts demandés pour reprendre le contrôle des comptes publics. Un projet qui mise sur des coupes budgétaires et des hausses fiscales. Nous évoquerons aussi une opération de sauvetage clandestine menée par l'UNRWA pour conserver la mémoire des réfugiés palestiniens. Pendant des mois, ces archives ont été transférées petit à petit vers la Jordanie pour les numériser. Et puis du foot pour finir ce journal avec des jeunes bleus décomplexés qui ont brillé.

0: face à la Belgique. Zinedine Zidane pourrait bien leur faire de nouveau confiance pour un France-Italie demain. Ce sera au Stade de France. Voilà pour les titres. Le projet de budget a donc été dévoilé ce matin en Conseil des ministres en France, un projet qui mise sur des coupes budgétaires et des hausses fiscales. Sur les 54 milliards d'euros d'économies, 43 milliards de nouvelles mesures, limite de la hausse des dépenses de santé, retraités mis à contribution, coup de frein de 9 milliards d'euros sur les dépenses de l'État, un projet de budget qui ne rassure pas les marchés. Les taux à 10 ans sur la dette française approchent ce matin des 5%, un niveau jamais atteint depuis 2002, Jeanne Bartoli.
1: C'est du jamais vu depuis 2022. Les taux d'intérêt de la dette française à 10 ans atteignaient ce matin 4,96% sur les marchés. Illustration de l'inquiétude des investisseurs face au gonflement inexorable de la dette française dans un contexte de tension liée à la crise énergétique et à l'incertitude politique en cette année préélectorale. Une situation qui fait craindre désormais une crise du financement de la dette. Le ministre de l'économie Roland Lescure a tenté de rassurer ce matin, affirmant que la signature de la France était toujours solide sur les marchés. N'en reste pas moins que le gouvernement est pris au piège. Ses efforts budgétaires sont en partie effacés par la facture des intérêts de la dette. 79 milliards d'euros cette année, plus de 91 milliards prévus l'an prochain. Autre mauvaise nouvelle pour la France, l'écart avec les taux d'intérêt allemands à 10 ans très surveillés, qui continuent de se creuser. D'où l'urgence de faire baisser le déficit public. Objectif 5% en 2027. Avec le budget dévoilé ce matin, un objectif atteignable si et seulement si la croissance atteint 1% en 2027, soit le double de ce à quoi l'exécutif s'attend cette année.
0: Le jour de présentation du budget, l'exécutif français est rattrapé par le mouvement de blocage des lycéens. Sébastien Lecornu a demandé à ses ministres de renoncer à leurs déplacements dans les prochains jours pour laisser aux préfets les moyens de gérer la situation. Le mouvement s'étend désormais à toute la France, mobilisé notamment pour réclamer plus de moyens et le remplacement des profs absents. Les lycéens ont été rejoints par les étudiants des universités. Des dégradations et des affrontements se multiplient en marge du mouvement, proviseurs agressés, policiers ou manifestants blessés, incendies. Le gouvernement accuse le parti de la gauche radicale, la France Insoumise, d'être à l'origine du mouvement. Le coordinateur de LFI, Manuel Bompard, lui reproche de sombrer dans le complotisme. Un important pont de Kiev a été frappé par deux drones russes, un édifice qui relie l'est à l'ouest de Kiev, provoquant la suspension des transports publics dans la zone, en attendant les conclusions des ingénieurs qui inspectent l'état du pont. Lui est adepte des coupes drastiques dans les dépenses de l'État et il sera reçu par Emmanuel Macron à l'Élysée en fin d'après-midi. Javier Milei, le président ultralibéral argentin, est à Paris avec l'ambition de promouvoir son pays auprès des investisseurs européens. Le PDG de Total Energy a déjà annoncé près de 10 milliards de dollars d'investissement en Argentine. Pour les autorités israéliennes, il n'y a pas de doute, il s'agit d'une tentative d'attentat terroriste, une tentative avortée qui a forcé un avion de Fly Dubai à atterrir en Arabie Saoudite avec plus de 170 passagers à son bord, essentiellement israéliens. Après une violente altercation au sein même du cockpit, où le copilote a poignardé le commandant de bord, des passagers ont pris le contrôle et permis un atterrissage en urgence. Benjamin Netanyahou affirme que le copilote avait subi un endoctrinement islamiste. C'est une opération de sauvetage inhabituelle pour une agence humanitaire qu'a menée l'UNRWA, l'Agence des Nations Unies pour les réfugiés palestiniens. Un sauvetage de la mémoire des réfugiés. Depuis les massacres perpétrés en Israël par le Hamas le 7 octobre 2023 et le déclenchement par Israël d'une guerre à Gaza, dont le caractère potentiellement génocidaire est étudié par la justice internationale, l'agence onusienne craignait pour ses archives. Durant 10 mois, elle a donc clandestinement organisé leur transfert vers Amman en Jordanie, où elles ont été numérisées, Guilhem Delteil.
2: Lors de la première guerre israélo-arabe en 1948, 700 000 Palestiniens ont été contraints de fuir leur maison. Aujourd'hui, ils sont plus de 6 millions considérés comme réfugiés. À Gaza, cela représente 2/3 de la population, dont l'histoire de leur exode ou de celui de leurs ancêtres a été consignée par l'UNRWA.
3: Nous sommes le gardien de toutes ces archives depuis 1948.
2: Nathalie Boucli est la commissaire générale adjointe de l'UNRWA.
3: Et Le jour où il y a une réconciliation, ces archives sont absolument clés pour prouver et dire qui vous êtes, d'où vous venez, quelle propriété vous aviez. Donc c'est vraiment historique.
2: Car la résolution 194 de l'ONU accorde un droit au retour à ces réfugiés rejetés par Israël. Et alors que les combats ravageaient l'enclave, les archives étaient menacées, risquant d'être détruites par un bombardement ou confisquées par l'armée israélienne. L'agence a donc entrepris de les extraire de Gaza dans la plus grande discrétion.
3: Et on était sous les bombes à l'époque. Nos employés ont mis leur vie en jeu. Et moi, j'ai été à Gaza à cette époque-là. J'ai vu de mes propres yeux ces archives être mises dans des sacs noirs de poubelles plastiques, mis sur des camions, mis sur des voitures. Et on a sorti toutes ces archives.
2: Après les archives de Gaza, ce sont celles de Jérusalem-Est qui ont été menacées. Israël y a pris possession du siège de l'UNRWA. Mais juste avant, l'agence a mis sur pied in extremis une autre opération secrète.
0: À nouveau des morts dans la guerre entre le Pakistan et l'Afghanistan. Kaboul assure que les frappes menées par Islamabad à la frontière ont fait 9 morts civiles, dont des femmes et des enfants. Islamabad estime de son côté avoir tué 22 terroristes. Une attaque le mois dernier sur un commissariat au Pakistan a refait surgir des tensions entre les deux voisins qui s'affrontent aussi, Nicolas Roca, dans une guerre des récits.
4: Une agression et un crime en violation de tous les principes admis. Le porte-parole des talibans, Zabihullah Mujahid, publie sur X ce jeudi un message condamnant les frappes pakistanaises, accompagné de photos d'enfants et de femmes décédées, le visage de certains marqué par la violence des explosions. Un contenu invérifiable alors que de son côté, Islamabad assure avoir tué 22 terroristes et détruit des caches de munitions. Un récit, là encore, également impossible à corroborer, mais qui fait écho à celui des talibans. Ils assuraient en début de semaine avoir tué 28 terroristes venu du Pakistan. Au cœur de la brouille entre les anciens partenaires, la question de la lutte contre différents groupes armés, les séparatistes baloutches, mais surtout le TTP, les talibans pakistanais. Islamabad accuse leurs homonymes aux responsabilités à Kaboul de les héberger et de les aider avant qu'ils n'aillent commettre des attentats sur le sol pakistanais, ce que rejettent les talibans. La médiation chinoise entre les deux voisins en mars dernier avait permis un apaisement de courte durée.
0: Du football à présent, la période des matchs internationaux se poursuit et la France prépare son 3e match de Ligue des Nations face à l'Italie demain au Stade de France. Après une victoire en Turquie, les Bleus, pourtant largement rajeunis et inexpérimentés, se sont imposés 1-0 à Bruxelles. Les nouveaux visages appelés par Zinedine Zidane ont brillé. Et après quelques jours d'aventure commune, Cédric De Oliveira, ils s'épanouissent déjà dans le projet du nouveau sélectionneur.
5: En prenant ses fonctions, Zinedine Zidane avait promis du changement. Mais face à la Belgique lundi, on ne s'attendait pas à voir 4 joueurs fêter leur première titularisation en bleu en même temps. Esteban Le Poll, Jérémy Jacquet, Lucas Dacuna et Andy Diouf, des néophytes qui ont plutôt assuré selon leur sélectionneur.
6: Pas du tout surpris, par contre très très beau. Dans la position, c'est une première sélection pour eux, donc jouer comme ça de la façon dont ils l'ont fait, je suis très content pour eux, tout simplement. C'était peut-être pas évident, mais eux, ils ont très montré qu'il n'y avait pas de souci, qu'on pouvait leur faire confiance.
5: À Bruxelles, les jeunes bleus décomplexés ont épaté, à l'image de Lucas Dacuna qui à 25 ans découvre les bleus après un parcours mouvementé. Installé au milieu de terrain devant la défense, il a rayonné et son coéquipier Manu Koné s'en félicite.
7: Ouais, c'est vrai que Lucas, je l'ai connu en équipe de France de jeunes. Ça fait plaisir de le voir à ce niveau-là. Pour moi, il mérite totalement. Ça fait plaisir et par rapport à la concurrence, pour moi c'est une concurrence saine, tout le monde est important.
5: Malgré leur inexpérience, Dacuna ou encore le roc Jérémy Jacquet en défense postule clairement à une place de titulaire contre l'Italie. Pour confirmer davantage que depuis son arrivée, Zidane a totalement rebattu les cartes.
0: France-Italie, ce sera donc demain au Stade de France à partir de 18h45, temps universel. Voilà, c'est la fin de ce journal, tout de suite sur le Pont des Arts avec Nathalie Hammer.
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0: Bonjour à toutes et à tous. Dans un de ses précédents romans, Psychopompe, Amélie Nothomb nous confiait, entre autres, sa fascination pour l'engoulevent oreillard, un drôle d'oiseau découvert adolescente alors qu'elle vivait au Bangladesh. 3 ans plus tard, la romancière confirme sa passion pour les volatiles en offrant dans son dernier opus le premier rôle à un gris du Gabon, une espèce protégée de perroquets dont le commerce est absolument interdit. C'est pourtant dans un appartement parisien qu'Alban, citadin solitaire, convaincu par la petite annonce d'un voisin, va accueillir un jour cet oisillon, Joe, dont il devient le nourricier, le soignant, le protecteur, jusqu'à ce que les choses se gâtent. L'adolescence du perroquet est sortie chez Albin Michel, c'est une fable mordante et drôle sur la parentalité, sur les limites de l'amour filial. Et Amélie Nothomb s'arrête aujourd'hui sur le Pont des Arts. Bonjour Amélie Nothomb.
1: Bonjour Nathalie Amard.
0: Bienvenue sur RFI, merci d'être avec nous. D'abord dites-nous, pourquoi cette passion des oiseaux?
1: C'est depuis que j'ai 11 ans, je suis tombée en pâmoison devant un oiseau qui passait par la fenêtre. Je me suis rendu compte que l'espèce absolue, c'était les oiseaux. Et que mon but désormais était de m'apparenter autant que possible à cette espèce. Alors bon, c'est un petit peu raté. Il reste un petit souci physique, mais j'essaie que tous mes comportements se rapprochent au maximum de celui de l'oiseau.
0: Mais dans Psychopompe, d'ailleurs, vous disiez, écrire, c'est voler. C'est ce qui vous permet de toucher le ciel.
1: C'est ce que j'ai trouvé de plus proche de voler. Alors évidemment, c'est beaucoup moins magnifique que le vol d'un oiseau, mais c'est tout ce que j'ai trouvé.
0: Ça, c'est un peu plus laborieux aussi. Ça peut être un peu plus laborieux. L'apprentissage de l'écriture que l'apprentissage du vol.
1: Alors, l'apprentissage du vol pour un oiseau est extrêmement difficile. On méconnaît la mortalité des oisillons au moment de l'apprentissage du vol. On ne risque quand même pas sa vie quand on apprend à écrire. Tout ce qu'on risque, c'est d'écrire un très mauvais livre.
0: Les oiseaux ont un compte à régler avec les humains. Ça va de soi. Écrivez-vous justement dans ce livre, Psychopompe.
1: Je trouve que c'est flagrant. Déjà, on démolit leur habitat. Les espèces d'oiseaux disparaissent les unes après les autres par notre faute, parce qu'ils n'ont plus leur nourriture, on les chasse, etc. Il y a de moins en moins d'oiseaux. Et en plus, comme si ça ne suffisait pas, on les imite. L'aviation, c'est évidemment une imitation de l'oiseau, mais je prétends que même la musique, le chant et même le langage sont des imitations de l'oiseau. Vous savez, les oiseaux, quand ils nous regardent comme ça, ils ont ce regard latéral, l'air de dire « Mais pour qui tu te prends, toi ?»
0: En tout cas, vous avez un don de conteuse, de fabuliste pour évoquer en toute légèreté, hein, à travers Joe, les ressorts de l'amour, de l'attachement et bien de l'asservissement qu'il peut parfois provoquer. Des histoires comme celle-là, vous en avez toujours plein la tête?
1: Je passe ma vie à tomber enceinte de livres. Alors, si on tient compte du fait que je suis un oiseau, disons que je couve plusieurs œufs à la fois. Ce sont mes pontes.
0: Ce sont vos pontes. Et alors celle-ci?
1: Alors c'est le 35e paru et c'est le 112e écrit. Comme ça, parce que je suis enceinte du 115e.
0: C'est-à-dire que vous êtes une écrivaine généreuse. Un roman chaque année depuis Hygiène de l'assassin en 1992. Ça en fait 35, vous l'avez dit. Et encore beaucoup plus dans les tiroirs. Hein.
1: C'est ça, puisque je suis enceinte de mon 115e œuf. Et ce n'est pas fini.
0: Mais qu'est-ce qui fait que vous décidez ou non de soumettre un de vos bébés à un éditeur?
1: Mon désir est mon seul désir. Je ne publie que le tiers ou le quart de ce que j'écris. Je n'éprouve pas le besoin de publier davantage. Je trouve que l'acte d'écrire est tellement fort qu'il se justifie lui-même. Une fois de temps en temps, j'éprouve le besoin de partager l'un de mes livres.
0: Ouais, et vous écrivez la nuit?
1: Alors, certaines personnes appellent ça la nuit. Moi, j'appelle ça le matin. Disons que ça commence au plus tard à 4h du matin et ça se termine généralement vers 8h du matin.
0: Ouais, et vous avez dit souvent que si vous n'aviez pas été insomniaque, vous ne seriez pas devenue Amélie Nothomb.
1: Mais je crois que non.
0: Un peu exagéré.
1: Non, je pense que ce n'est pas exagéré parce que je suis devenue insomniaque quand je suis sortie de ma torpeur de bébé vers l'âge de 3 ans. Et c'est depuis que j'ai pris l'habitude de gamberger, de créer des mondes dans ma tête la nuit au lieu de dormir. Donc si j'avais été une bonne dormeuse, quand est-ce que j'aurais eu tout ce temps pour m'imaginer des mondes?
0: Le monde appartient à ceux qui se lèvent tôt et effectivement aux écrivains qui se lèvent tôt aussi. Dans cette émission, Amélie Nothomb, on va vous entraîner au Japon, le pays où vous avez passé les premières années de votre vie, auquel vous êtes extrêmement attachée, sur lequel vous avez écrit, on y reviendra. Figurez-vous que là-bas, en 30 ans, le nombre de librairies a fondu de moitié. Il y en a moins de 10 000 aujourd'hui pour l'ensemble de l'archipel. Alors les professionnels se mobilisent, on trouve ainsi à Tokyo, une librairie qui ne ferme jamais.
2: Les journées sont très longues au Japon, que ce soit au travail ou à l'école. Donc beaucoup de gens n'ont pas la possibilité de faire leurs courses aux horaires habituels. Dès lors, les commerçants doivent s'adapter. On est inondé de messages nous félicitant pour cette innovation, qui visiblement répondait à un besoin. On constate avec plaisir que nos ventes sont très bonnes de 20h à minuit, ainsi que très tôt le matin.
0: Voilà, et cette librairie sans sommeil, on y accède avec un QR code, on l'entendra dans le reportage de Bruno Duval. Et puis comme tous les jeudis, le Café Polar. Bonjour Catherine Fruchon-Toussaint.
3: Bonjour Nathalie, bonjour à toutes et à tous.
0: Et c'est un roman policier historique qui a retenu votre attention cette semaine.
3: Oui, il s'intitule La Dame de la Seine. Il se déroule à Paris à la fin du XVIe siècle, à une époque où s'enchaîne une série de meurtres dont est témoin Christopher Marlowe, le dramaturge britannique en personne, et oui, le contemporain de Shakespeare, et que l'autrice Claire Duvivier imagine ici en enquêteur un peu spécial. C'est un roman à la fois sombre et espiègle et sur lequel planent les terribles événements de la Saint-Barthélemy. À tout à l'heure.
4: Vos enquêtes, à quel point sont-elles privées, Monsieur Marlowe ?
0: À tout à l'heure, Catherine.
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0: Alban est donc un célibataire parisien, chroniqueur à la radio, qui dans sa vie, Amélie Nothomb, a un amour connu, c'est le musée du Louvre. Un amour d'autant plus sacré qu'il le relie à sa mère, disparue, hein, c'est elle qui le lui a fait découvrir, et il est orphelin. Le Louvre, il dit que c'est chez lui, c'est l'endroit qui lui permet de côtoyer de près la beauté, un peu comme vous finalement. Il a quelque chose de vous, cet Alban.
1: En cela, il est mon frère jumeau, puisque j'ai moi aussi une addiction au musée du Louvre. Par la grâce de mon métier, j'ai obtenu la carte des amis du Louvre qui permet d'entrer au Louvre n'importe quel jour ouvrable, n'importe quelle heure ouvrable.
0: Comme lui, sans
1: faire la file. Et je peux vous assurer que j'abuse de cette carte. J'adore aller au Louvre, même pour 5 minutes, je me dis, non, j'ai juste envie de voir ce tableau-là. Et je cours au Louvre, je montre, je vois ce tableau et puis je m'en vais. Parfois, quand je suis extrêmement déprimée, je vais passer 2 heures au Louvre. Ça fait énormément de bien.
0: Ça peut être un réconfort ?
1: Bien sûr. C'est ça qui est extraordinaire. C'est que si on analyse le sujet des tableaux qui sont exposés au Louvre, ce sont des sujets terribles, ce ne sont pas des sujets gentils. Il y a la guerre, il y a le désamour, il y a la maladie, etc. Il y a la mort. Mais ces sujets sont tellement sublimés et magnifiés que les choses mêmes qui m'accablent et qui peuvent faire de moi une humaine désespérée, si je les affronte au Louvre, sont sublimés et alors je peux les accepter. Oui, il y a la mort, il y a la maladie. Mais
0: tout ça devient vivable à partir du moment où ça devient une œuvre d'art.
1: C'est comme si l'œuvre d'art permettait d'accepter la réalité de la chose. C'est très étrange.
0: Ouais. Vous avez besoin de côtoyer ces œuvres un peu comme des amis chers.
1: J'ai besoin de côtoyer ces œuvres comme des amis chers et j'ai aussi besoin que ces œuvres me regardent parce que plus je vais au Louvre, plus j'ai l'impression que les œuvres aussi nous regardent. Si on les regarde suffisamment fort, il y a une véritable interaction. Donc finalement, ce sont des amis. Et je pense qu'eux aussi veulent avoir de mes nouvelles.
0: Ouais, vous rêveriez de passer une nuit au Louvre, comme ça se fait dans une collection littéraire, nuit au musée ?
1: Oui, bien sûr, mais cela ne me suffirait pas. Mon désir le plus intime, ce serait d'habiter le musée du Louvre. Ça me conviendrait parfaitement.
0: Le Louvre, en tout cas, nourrit la curiosité d'Alban et son esprit, jusqu'à ce qu'une épidémie, dont on ne dit pas le nom, le laisse en manque du Louvre et en état d'ennui profond. C'est donc une petite annonce dans son immeuble qui va venir repeupler ses journées, ce petit gris du Gabon proposé par son voisin, a à la fois la beauté, la fragilité et la parole. C'est une promesse de parole, c'est une promesse de relation sociale pour lui.
1: Le gris du Gabon est le plus extraordinaire des perroquets. C'est le plus intelligent, c'est le plus doué pour le langage, le plus doué pour le chant. Bon, c'est un pur hasard qui a fait que ce perroquet a atterri entre les mains d'Alban, mais Alban se prend d'une véritable passion parentale pour cet oisillon qui est tout mignon, qui est tout fragile. Et puis à mesure que l'oisillon grandit, il acquiert le langage. Et Alban comprend que Joe, puisque c'est ainsi que s'appelle ce perroquet, est très intelligent et qu'il ne parle pas au hasard. Et Alban, qui rêve dans sa vie de célibataire, en plus pendant le confinement où il est tout seul, Alban qui rêve d'un grand interlocuteur, est fou de bonheur de se retrouver avec cet oiseau que dans un premier temps, il va considérer comme l'interlocuteur idéal.
5: Comme l'interlocuteur idéal et puis peut-être aussi comme l'enfant qui remplit un désir de paternité enfoui. Il y a vraiment de cela dans la protection, dans l'investissement à 150%.
1: Oui, vraiment, le perroquet vient remplir tous les rôles dans la vie de ce célibataire assez solitaire. Non seulement l'interlocuteur, mais l'enfant, donc la principale personne de sa vie.
5: Ouais, sauf que ce volatile non seulement exige son croissant chaque matin, mais qu'il a des coups de folie pendant lesquels il peut saccager l'appartement, détruire un tableau, il n'a pas de limite. C'est une relation étrange et ambiguë qui se noue entre fait d'attachement, d'amour même, et de haine. Vous posez au fond la question de savoir jusqu'où on peut se laisser marcher dessus par amour. C'est un peu ça la question que se pose Alban finalement.
1: Oui, d'autant plus que ça commence doucement. Les premières années croches du perroquet, bon, il casse un tableau, il casse un paravent. Alban se dit qu'il peut quand même accepter ça.
5: Et puis ça va crescendo.
1: Ça va crescendo jusqu'à ce qu'éclate l'adolescence du perroquet. Vous savez que le gris du Gabon vit 100 ans. Et son adolescence dure 15 ans. Et son adolescence, elle est musclée. Et là, quand Joe comprend qu'il va devoir se farcir 15 années absolument insupportable avec une espèce de Terminator volatile, là, il commence vraiment à se poser des questions, mais il n'a pas la réponse à ces questions parce qu'il est pris au piège. Il aime cet oiseau. Cet oiseau est devenu son enfant. Ouais. Et il ne voit plus comment il va faire pour pouvoir accepter cette cohabitation.
5: L'amour n'est pas un dû, peut-on lire en quatrième de couverture de l'adolescence du perroquet, comme la morale de la fable, finalement. Rien ne force ni l'oiseau à aimer en retour celui qui prend soin de lui, ni Alban à prendre soin de cet oiseau jusqu'au bout.
1: Oui, c'est une fable sur l'amour parental. Bon, on voit que Alban, c'est un père et une mère, c'est un parent dévoué et même sacrificiel. On comprend qu'il va tout endurer pour son enfant. Mais l'enfant, lui, n'est pas du tout comme ça. C'est un enfant qui ne se tient absolument pas obligé d'aimer son père. Bien au contraire, on a l'impression qu'il lui en veut de l'aimer, qu'il veut lui faire payer cet amour.
5: Ouais. Et Alban se retrouve esclave de l'animal qu'il a accueilli. Je vais vous demander, si vous voulez bien, de nous lire un petit extrait de ce roman, L'adolescence du perroquet. Il explique la relation entre eux.
1: Je n'étais plus un homme libre. Même quand je m'enfermais dans ma chambre, je tendais l'oreille. J'avais contracté un engagement à vie, la parentalité, sans que cela ait résulté d'une réflexion. Quand j'avais vu la fichette du voisin, j'y étais allée poussée par la curiosité. Le type m'avait forcé la main, il m'avait collé l'oisillon entre les pattes avant de disparaître dans la nature, histoire que je ne puisse pas le lui rendre. À l'époque, Joe était ce corpuscule sans défense. J'avais craqué. Qui aurait pu résister ? Et à présent, je me retrouvais avec un grand enfant irascible qui détruisait mon appartement. On ne pouvait pas dire que c'était ce que j'avais souhaité. J'essayais d'imaginer une porte de sortie, appeler les autorités et leur déclarer que le voisin s'était enfui après me l'avoir confié pour quelques jours, abusant de ma gentillesse et de ma crédulité. Pouvez-vous me débarrasser de ce perroquet ? Oui, un tel plan se tenait. Je sus aussitôt que j'y renonçais. J'aimais Joe. Je l'aimais d'un amour profond, irrémédiable. Il était trop tard. Ma situation évoquait celle de ces mères dont le grand-fils démolit les armoires à coups de poing et qui s'estiment heureuses quand il ne les frappe pas, elles.

0: Merci pour cette lecture. Amélie Nothomb, vous l'évoquez clairement, là, ça fait penser effectivement à ces adolescents qui peuvent maltraiter leurs parents. Ça existe, hein, dans les faits divers, on en entend parler. Plus largement, à toutes les formes de maltraitance, aussi toutes les façons tordues, j'allais dire, de prendre le pouvoir sur quelqu'un qui vous aime et qui vous est acquis.
1: C'est terrible. Quand l'amour n'empêche pas ou, et même suscite la violence de l'autre, que ce soit dans la parentalité ou que ce soit dans le couple, ce sont des situations extrêmement fréquentes. Une forme d'emprise qui fait que l'aimant ne peut plus, ne se sent plus capable de mettre une frontière dans la relation. J'ai envie de dire que c'est, là j'ai poussé à son comble ce qui est sans doute le thème central de tous mes livres. À savoir, l'autre, c'est le but de la vie, on veut rencontrer l'autre. Mais dans toute relation humaine, il faut absolument maintenir une frontière. Encore faut-il savoir où elle se situe. Là, clairement, Alban a perdu les pédales. Et ce perroquet n'a plus de frontières, il n'a plus de limites. Donc on peut se douter qu'il va aller jusqu'au bout.
0: Quelle adolescente étiez-vous, Amélie Nothomb ?
1: J'étais une adolescente violente, mais je ne tournais ma violence que contre moi-même. Je suis allée très loin dans l'autodestruction, donc je n'ai jamais touché à mes parents, mais je pense que pour mes parents, c'était abominable. Je pense que voir son enfant s'autodétruire, particulièrement par anorexie, puisque c'était l'arme que j'avais choisie, ça a dû être très dur pour mes parents.
0: Mmh. Vous avez pensé à vous-même en décrivant ce perroquet ?
1: Non, parce que c'est... Bon, il n'est pas du tout anorexique, mon perroquet. Hein. Il réclame son croissant du matin.
0: Il serait même plutôt boulimique.
1: Absolument. Non, je n'ai pas pensé à moi, mais j'ai pensé à... Je pense que c'est une situation qu'on est tous amenés à vivre un jour, même si on n'est pas parents. La relation d'amour dont l'autre abuse. Est-ce que ça vous... Enfin, moi, ça m'est arrivé de façon très différente. Je m'estime heureuse de m'en être sortie.
0: Dans ce huis clos parisien, en tout cas, Joe et Alban partagent tout, les croissants, les repas, et même la musique d'Aretha Franklin.

0: Son of a Preacher Man, Aretha Franklin sur RFI et sur le Pont des Arts. Ça, Joe, il aime. En revanche, il ne valide pas toutes les musiques qu'il entend dans l'appartement.
1: Oui, je me suis inspirée d'un gris du Gabon que je connais.
0: Ah.
1: Et je lui ai fait écouter un très très grand nombre de musiques. Et je peux vous dire que j'ai respecté ses goûts. Mozart, Chopin, Schubert, il reste de marbre, mais Aretha Franklin, il kiffe grave. Donc,
0: vous voulez dire, il danse, il chante.
1: Il chante, il danse. Il a des goûts. Enfin, les gris du Gabon ont des goûts musicaux très particuliers. Je prétends pas que tous les gris du Gabon aient exactement ces goûts-là, mais d'une manière générale, ils savent ce qu'ils aiment et ils n'aiment pas tout.
0: Ils ont du goût, en tout cas. Dans votre premier roman, Amélie Nothomb, Hygiène de l'assassin, vous parliez des lecteurs grenouilles qui traversent les livres sans prendre une goutte d'eau. Ça signifie pour vous qu'il y a de bons et de mauvais lecteurs?
1: Mais oui.
0: Qu'est-ce que c'est qu'un bon lecteur pour
1: c'est
0: vous?
1: Un lecteur qui s'implique dans ce qu'il lit. C'est un lecteur qui ne lit pas uniquement pour s'informer du monde d'un auteur. C'est un lecteur qui vit le livre, quitte à se mettre en colère,
0: Celui qui se mouille, quoi.
1: C'est
0: littéralement.
1: Celui qui se mouille. Je pense que lire, ce n'est pas juste un acte de culture. C'est un acte vital. Je pense que c'est aussi pour ça que la lecture occupe une telle place dans ma vie depuis si longtemps. C'est parce que c'est une force de vie.
0: La lecture occupe une place dans votre vie et vos lecteurs occupent aussi une grande place dans votre vie. Depuis 1992, alors que vous publiez avec une régularité impressionnante à chaque rentrée, que les lecteurs suivent à chaque fois, vous les considérez, j'allais dire, un par un. Vous faites attention à chacun d'entre eux, vous maintenez le lien. C'est même un espace réservé dans votre emploi du temps, répondre à vos lecteurs.
1: C'est un espace réservé. Je consacre 5 heures par semaine, les 5 jours ouvrables de la semaine, à lire et à répondre à mon courrier, en plus de mes 4 heures d'écriture romanesque. Donc, si vous calculez bien, j'écris 9 heures par jour. Inutile de vous dire que, comme je fais tout ça à la main, mon épaule droite est complètement flinguée. Mais c'est très important pour moi de maintenir ce contact, je dis bien un contact épistolaire. Ne m'envoyez pas de mail, je n'ai pas ce qu'il faut
0: pour
1: recevoir
0: à la main.
1: Je réponds à la main et j'entends bien recevoir des lettres envoyées par courrier.
0: Et elles le sont toutes?
1: Et elles le sont.
0: Tout le monde écrit à votre éditeur?
1: Voilà, il faut m'écrire via l'éditeur. Mais ne m'envoyez pas de mail, je refuse de les lire.
0: Et ils méritent tous votre attention? Il n'y en a pas un dont vous vous dites, là,
1: alors,
0: franchement, ça me barbe.
1: Écoutez, les deux péchés que je ne tolère pas, c'est la grossièreté et l'excès de bêtises. Bon, souvent, ce sont les mêmes, il faut bien le dire. Mais du moment que c'est une parole respectable, rien ne s'oppose à ce que j'y réponde.
0: Dernièrement, vous avez autorisé un journaliste à vous filmer dans votre bureau, dans votre antre d'écrivaine, Amélie Nothomb, où l'on trouve évidemment des piles de livres, mais aussi du champagne, et un tableau blanc constellé de post-it. Ça fait partie du processus créatif, toutes ces petites notes de toutes les couleurs pour organiser la foison d'idées qui vous vient?
1: Non, pas du tout. Ce sont des phrases qui m'ont frappée de lecteurs ou de livres que j'ai pu lire. Et en fait, je les consulte pas souvent, mais j'aime bien les avoir auprès de moi.
0: C'est ça, elles sont dans votre,
1: champ
0: de vision.
1: Ce sont des paroles sacrées et j'aime beaucoup les avoir près de moi.
0: Ouais, surtout pour ne rien laisser passer de ce qui pourrait aussi vous inspirer.
1: On ne sait jamais de quoi on peut avoir besoin. J'ai observé, si je peux avoir un moment de vide et de détresse, mes yeux vont un peu au hasard sur tous les post-it et peuvent trouver la phrase qui va me sauver.
0: En 1999, dans Stupeur et Tremblement, vous racontiez l'expérience difficile d'une jeune Belge dans une entreprise japonaise. C'était un roman en partie autobiographique. Ça vous avait valu d'ailleurs le grand prix du roman de l'Académie française. Vous avez dit après que c'était une déclaration d'amour à ce pays, le Japon,
1: oui,
0: où vous avez vécu. Pourtant, je crois que c'est pas tout à fait comme cela que ça a été perçu là-bas. Notamment parce que vous y faisiez un portrait terrible du monde de l'entreprise, impitoyable, où avec 42 fièvres, on est quand même contraint d'aller travailler. Vous vous êtes réconcilié avec les Japonais depuis?
1: Mais moi, j'ai pas éprouvé le besoin de me réconcilier avec les Japonais puisque je n'étais pas brouillée. Cette histoire m'est totalement arrivée pendant l'année 1990 au Japon. C'est une histoire terrible, mais quelque part, c'est l'histoire de n'importe quel jeune, japonais ou non japonais, qui, et à plus forte raison, femme, qui essaye de s'intégrer dans une grande entreprise japonaise. Que vous soyez fils de ministre ou fils d'ouvrier, si vous voulez entrer dans une grande entreprise japonaise, de toute façon, les 2 premières années vont consister à vous casser.
0: Il y a une forme de bizutage institutionnalisé.
1: Il faut que le peu d'individualité qui vous reste soit cassé. On considère que c'est indispensable à ce que vous deveniez un bon maillon de la chaîne. Quelque part, je suis très heureuse d'avoir été traitée comme n'importe quelle jeune femme japonaise. Bon, évidemment, je n'ai pas arrangé les choses par ma gaucherie naturelle, par le fait aussi que je n'étais pas japonaise et que, à l'époque, je parlais parfaitement le japonais et que je les mettais mal à l'aise parce que cette espèce de métissage culturel était vu comme un acte d'espionnage. Mmh. Donc, je n'ai pas mis toutes les chances de mon côté. Cette année a été dramatique, mais absolument fascinante. Personnellement, je n'ai aucun grief envers le Japon. Alors, si après, les Japonais ne sont pas contents de ce que j'ai écrit, je suis désolée, je n'ai rien inventé. Mmh. Mais je le répète, je n'en veux à personne. Je pense que j'ai vécu une année fondatrice qui m'a énormément appris, et sur le Japon, et sur moi, et sur mes propres limites. Si c'était à refaire, je le referais.
0: Vous le referiez, et vous êtes, on ne l'a pas dit, enfin on a un peu parlé du Bangladesh, mais vous avez été une grande voyageuse au départ,
1: Mes parents étaient des diplomates belges, donc j'ai passé mes 17 premières années à l'étranger.
0: Le Bangladesh, la Chine, le Japon, donc, etc., etc. On va rester au Japon, si vous le voulez bien, parce que là-bas, peut-être encore plus qu'ici, en France, la lecture se porte mal à force de céder à la facilité des écrans. Aujourd'hui, 70% des Japonais disent lire moins qu'auparavant. Le secteur de l'édition s'en ressent, les librairies aussi, évidemment. On en compte moins de 10 000 aujourd'hui dans tout l'archipel, contre 25 000 à la fin des années 90. Un tiers environ des localités n'ont plus la moindre librairie sur leur territoire. Alors la mobilisation générale a été décrétée pour sauver les librairies du Japon et tout le monde s'active, que ce soit le gouvernement, les municipalités et les professionnels qui tentent d'innover, comme la constaté à Tokyo, le correspondant de RFI, Bruno Duval.
2: Cette librairie du centre-ville avait toujours été ouverte de 10 à 19 heures, mais désormais, elle ne ferme jamais. On peut y accéder même quand les vendeurs ont terminé leur journée de travail et sont rentrés chez eux. Il suffit de scanner le code QR figurant sur la porte, puis de régler ses achats avec son smartphone. Un tel changement était inévitable, selon son gérant.
3: Les journées sont très longues au Japon, que ce soit au travail ou à l'école. Donc beaucoup de gens n'ont pas la possibilité de faire leurs courses aux horaires habituels. Dès lors, les commerçants doivent s'adapter. On est inondé de messages nous félicitant pour cette innovation, qui visiblement répondait à un besoin. On constate avec plaisir que nos ventes sont très bonnes de 20h à minuit, ainsi que très tôt le matin.
2: Dans les grandes villes japonaises, on commence à voir aussi des librairies dites partagées. Des particuliers passionnés de lecture, ils louent l'un ou l'autre rayonnage aux libraires, moyennant un loyer mensuel de 4 à 5 000 yens, 20 à 30 euros. Puis ils mettent en vente leurs livres favoris, en expliquant aux clients, sur une petite étiquette, la raison pour laquelle ils recommandent leur lecture. Cette innovation s'adresse aux gens qui rêvent de devenir libraires, mais comme ils n'ont aucune expérience en la matière, il leur semble mieux, avant de se lancer, de se familiariser à ce qui deviendra peut-être leur futur métier, à l'image de cette jeune mère de famille.
4: Grâce à l'hospitalité de ce magasin, j'apprends le contact avec les clients, les relations avec les éditeurs, la comptabilité, etc. En plus, je bénéficie des conseils d'un professionnel. Bref, je suis aux anges.
2: Des événements sont aussi organisés à l'attention des clients. Et souvent, ils déplacent les foules. Début juillet, par exemple, le jour où est sorti le nouveau roman de l'écrivain japonais le plus lu dans le monde, Haruki Murakami, des librairies n'ont pas ouvert à 9 ou 10 heures, comme d'habitude, mais en pleine nuit, à minuit une précisément, à la grande joie des fans de Murakami, qui faisaient la queue sur le trottoir, puis à 23h59, ont entonné le compte à rebours. On dénombre également de plus en plus de librairies dites multifonctions, où l'on peut prendre un café, voir des expositions, ou, dans un canapé, feuilleter tranquillement les livres qu'on envisage d'acheter. Le secteur public, tout autant, ne reste pas les bras croisés. Pour susciter le goût de la lecture aux plus petits, des mairies offrent aux écoliers des bons de réduction pour les livres achetés dans les librairies de la ville. Dans plusieurs localités qui en sont dépourvues, on peut acheter des livres dans certains bureaux de poste qui proposent jusqu'à 100 titres différents. Ou alors la mairie s'associe à des localités voisines pour lancer un bibliobus, à savoir une librairie mobile, une camionnette qui parcourt les communes et où l'on peut se procurer des livres. En outre, un nombre grandissant de bibliothèques municipales noue des partenariats avec des librairies, toutes deux travaillant main dans la main pour sauver ce secteur. Par exemple, quand les gens ont fini de lire le livre qu'ils ont emprunté à la bibliothèque, ils peuvent le rapporter à la librairie de leur quartier. Et les bibliothèques ne se procurent plus les ouvrages auprès des éditeurs, mais les achètent dans les librairies de la localité. Pour ce libraire, puis ce responsable d'une bibliothèque d'arrondissement, c'est vraiment un système gagnant-gagnant.
5: Les libraires accusent souvent les bibliothèques publiques de concurrence déloyale dans la mesure où les gens y empruntent des livres au lieu de les acheter chez nous. Mais là, vu la crise historique que traverse le secteur, on doit tous se serrer les coudes, sinon on ne s'en sortira pas.
6: Les bibliothèques qui achètent aux libraires de la localité les livres qu'ils veulent proposer aux emprunteurs, c'est vraiment l'économie circulaire et solidaire dans toute sa splendeur. Chacun s'entraide pour le bien-être de la communauté.
2: Le gouvernement, de son côté, a lancé un grand plan de soutien au secteur. Il subventionne l'ouverture de librairies, propose des aides à la rénovation et prend en charge une partie des commissions que les libraires doivent payer quand leurs clients règlent par carte bancaire ou avec leur smartphone. Il y a urgence. L'an dernier, 31% des librairies japonaises ont enregistré une baisse de leurs bénéfices et 38% ont subi des pertes financières.
0: Bruno Duval à Tokyo pour RFI. Amélie Nothomb, que vous inspire cette mobilisation qui va jusqu'à effectivement bousculer les habitudes, ouvrir en pleine nuit le jour de la sortie d'un roman particulièrement attendu?
1: Je trouve ça magnifique et ça me rend très optimiste. Je pense qu'au Japon, on ne va pas du tout cesser de lire. Les Japonais sont de très grands lecteurs. Une des raisons pour lesquelles il y a eu cette crise, c'est que vraiment les Japonais ont des horaires de travail et d'études qui les rendent presque incapables d'acheter aux heures auxquelles nous achetons des livres. Mais avec ces initiatives géniales d'ouvrir les librairies à pas d'heure, ça va certainement bien arranger leurs problèmes. Et alors, moi qui suis une grande fan de Haruki Murakami, de savoir...
0: Vous y seriez allée à 4h du matin.
1: Mais j'y serais allée. Et je pense que, excusez ma démesure, mais le rêve de ma vie serait qu'un jour on fasse une chose pareille pour l'apparition d'un de mes livres.
0: Mais voilà, l'appel est lancé, qui sait, hein. Vous avez l'impression quand même que cette bataille pour la lecture, que ce soit au Japon ou ici en France, est encore possible à gagner à l'ère du numérique. Alors, on n'en a pas parlé, hein, mais vous êtes anti-numérique. Vous n'êtes pas entré dans cette ère du numérique.
1: C'est même pas que je suis anti-numérique, c'est que je suis...
0: Vous ignorez.
1: J'ignore totalement ce monde. Oui. Je suis 100% analogique. Et ça me va très bien comme ça.
0: Et ça vous va très bien, mais vous voyez en même temps les dégâts que ça peut opérer, justement, notamment sur la capacité de concentration, la capacité de lecture.
1: C'est pour ça que je prône tellement la lecture, parce qu'à une époque où je vois tant de gens qui ont de vrais problèmes de concentration, mais voilà, de même que quand on manque de muscles, il faut faire tel ou tel exercice, quand on manque de concentration, ce dont on a besoin, c'est de lecture, c'est l'école, c'est le sport qui fait la concentration. Et la bonne nouvelle de tout ça, c'est que ça permet de lire, c'est-à-dire de connaître cette jouissance exceptionnelle. Je prétends que le plaisir qu'apporte la lecture d'un livre fait pour soi est un plaisir que rien d'autre ne peut apporter.
0: Je vous entends parler là et je me demande si vous êtes déjà allé à la rencontre de jeunes lecteurs.
1: Bien sûr.
0: Parce que les anciens, ceux qui vous ont découvert lors de votre premier roman, ils vous suivent. Les jeunes lecteurs, vous êtes allé à la rencontre?
1: Mais bien sûr, j'ai énormément de jeunes et de très jeunes lecteurs. Alors, je sais qu'ils sont moins nombreux qu'avant, mais ils existent et je pense qu'ils vont faire des émules. Donc, croyez-moi, c'est en connaissance de choses, de cause, que je suis extrêmement optimiste. Ici aussi, il y aura toujours des fanatiques de la lecture, y compris dans la nouvelle génération.
0: Ouais, même si certains auteurs confient une partie du travail à l'intelligence artificielle.
1: Alors, de tels auteurs ne mériteraient même pas d'être appelés des écrivains. Si on trouve qu'écrire ne serait-ce qu'un seul chapitre de son livre est une chose ennuyeuse et qu'on la confie à l'intelligence artificielle, c'est qu'on n'a rien compris au métier. Et donc qu'il faut cesser de toute urgence d'écrire.
0: C'est un labeur, l'écriture.
1: Mais surtout, c'est un honneur. Enfin, essayons de trouver une bonne métaphore. Si vous êtes folle amoureuse de quelqu'un, vous éprouvez le besoin, par exemple, de lui écrire une lettre d'amour. Si on va vous prouver par A jusqu'à Z qu'une intelligence artificielle écrit une meilleure lettre d'amour que vous, mais vous refusez qu'elle le fasse parce que c'est vous qui êtes amoureuse, c'est vous qui éprouvez le besoin de le dire. Mais la littérature, c'est exactement la même chose. Dès l'instant où on comprend ça, on ne peut pas être vraiment inquiet pour l'avenir du livre.
0: Et je précise que cette émission a été enregistrée avant la polémique autour du livre de Télisson Aurélien, c'était Ça ou mourir, et le retrait de l'ouvrage de la sélection du prix Goncourt.

0: Une seule vie, Angèle sur RFI. 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

0: Et cette semaine, nous remontons le temps avec vous, Catherine, pour explorer Paris à la fin du XVIe siècle sur les traces d'un meurtrier en série.
1: Oui, grâce à Claire Duvivier, je vous emmène dans les rues grouillantes et dangereuses de la capitale française en 1593. Exactement, c'est le décor de son nouveau roman intitulé « La Dame de la Seine », édité aux Forges de Vulcain. Une fiction où elle relève le défi de mettre en scène un enquêteur pas comme les autres, puisqu'il s'agit de Christopher Marlowe, l'écrivain et auteur de théâtre anglais qui a réellement existé. Il était contemporain de Shakespeare et pour lequel l'autrice française a une passion, car sous ses airs de citoyen lambda, ce Marlowe cache bien des surprises. Son portrait avec Claire Duvivier.
2: Il est dramaturge, il est poète, donc vraiment un acteur de la scène littéraire. On est à la fin du XVIe siècle, donc on est quand même dans l'Europe des guerres des religions. On a affaire à une personne, un personnage qui se dit athée, et qui le revendique, parfois en des termes assez orduriers d'ailleurs, donc c'est assez inhabituel pour l'époque. Et aussi un personnage qui est homosexuel, et là encore qui le dit, qui a même écrit une pièce de théâtre sur un roi d'Angleterre homosexuel, donc Édouard II. Et là encore, on peut se dire que ça devait lui attirer quand même pas mal d'ennuis à l'époque. La seule chose qui l'a protégé, c'est le fait qu'il était aussi, ou aurait été, espion.
3: Nous avons tous nos petits secrets, monsieur Marlowe.
4: Et les vôtres de secrets?
3: Vous devrez aussi les garder pour vous.
0: En effet, Christopher Marlowe semble être un personnage hors du commun. Et comment se fait-il qu'il se retrouve à Paris ?
1: Eh bien, comme il est espion, autant dire qu'il ne manque pas d'ennemis. Et pour échapper à une querelle qui a très mal tourné à Londres, il vient se réfugier à Paris. Et là, pour parfaire sa couverture, il se fait passer pour un certain Christophe Marlowe, qui vient de Reims pour ses affaires. D'ailleurs, il parle français comme si c'était sa langue presque maternelle. Mais est-ce que c'était vraiment le cas ou c'est de la pure fiction, Claire Duvivier ?
2: Il a grandi entouré de réfugiés huguenots. À l'époque, il y avait beaucoup de réfugiés huguenots en Angleterre. Et on peut imaginer qu'effectivement, il parlait la langue. D'autant qu'il parlait bien des langues et pas évidemment latin comme pratiquement tous les lettrés à l'époque. Je pense qu'en tant qu'espion, ça ne m'étonnerait pas vraiment qu'il ait eu une vraie maîtrise du français, d'autant qu'il est allé en mission. Alors à Paris, on n'est pas sûr, mais à Reims, il y avait un collège anglais en fait pour les catholiques anglais, donc qui était un peu persona non grata en Angleterre à l'époque. Et il y avait ce collège anglais à Reims où il pouvait être formé en tant que prêtre catholique. Et ce que l'on sait, c'est qu'effectivement, il a été envoyé là-bas, il s'est inscrit là-bas, il aurait infiltré ce collège en fait catholique.
0: Marlowe se cache, mais mon petit doigt me dit qu'il ne reste pas en villégiature longtemps, Catherine.
1: Effectivement, dès son arrivée, le portier de l'ambassade britannique à Paris est retrouvé pendu. Marlowe trouve sa louche, il se met donc en quête d'indices, de témoignages. Il fréquente une auberge nommée la Dame de la Seine, où il va repérer quelques individus pas très nets. Il va aussi se rendre dans un théâtre, où là, il a une surprise de taille. Il y a sur scène, figurez-vous, des femmes qui joue, alors que chez lui c'est interdit, les rôles féminins sont tenus par des hommes maquillés. Est-ce que ça veut dire d'ailleurs que la France était avant-gardiste sur ce sujet, Claire Duvivier ?
2: Effectivement, à cette époque, c'était complètement impensable qu'une femme puisse jouer en Angleterre. Le théâtre anglais était très avancé sur bien des choses, en termes d'effets spéciaux, en termes de mélange des genres, des tons, des styles. Mais alors par contre, pour les femmes actrices, c'était hors de question, c'était des jeunes garçons déguisés qui jouaient les actrices.
5: Par l'affection qui nous lie, toi et moi, tu vas bander ma poitrine et m'acheter une perruque de garçon.
2: À un moment, j'ai fait dire à l'un des personnages, mais dans 10 ans, ça n'étonnera plus personne à Londres, pas du tout, même 100 ans après, c'était toujours hors de question.
5: L'amour au théâtre ne sera jamais l'amour tant que la loi exigera que nos héroïnes soient jouées par des pauvres bouffons, des foutriquets qui portent jupons.
2: Finalement, c'est arrivé en France, alors sans que ce soit non plus complètement salué, ni plébiscité, mais en fait, c'est venu via l'Italie, en fait. C'est les acteurs de la Commedia dell'arte, il y avait des femmes qui jouaient, et la Commedia dell'arte s'est produite en France sous l'influence de Catherine de Médicis.
0: Donc que la grande histoire s'invite aussi ici dans la petite histoire, Catherine ?
1: Oui, et bien plus que vous ne pouvez l'imaginer, Nathalie, parce qu'il y a un meurtre, deux meurtres, trois meurtres, et finalement, on imagine qu'à l'origine de ces règlements de compte, il y a sans doute une vengeance liée à l'un des épisodes les plus tragiques de l'histoire de France, le massacre de la Saint-Barthélemy. 20 ans plus tôt, le 24 août 1572, des milliers de protestants ont été tués sauvagement dans les rues de Paris, mais aussi les jours suivants dans une vingtaine de villes en France, des hommes, des femmes, des enfants assassinés et jetés dans la Seine. Un sujet brûlant que Claire Duvivier tenait à aborder.
2: Je dirais que c'était même la deuxième impulsion du roman. Il y avait le personnage de Christopher Marlowe que j'avais envie de mettre en scène depuis longtemps et il y avait l'envie de d'évoquer cet événement de l'histoire française qu'on connaît tous sans connaître en fait. C'est quelque chose qui nous paraît tellement lointain, c'est un massacre d'une ampleur inédite pour l'époque. Vraiment, on parle de 3000 morts à Paris, 10 000 dans toute la France. C'est quand même, par rapport à la population de l'époque, c'est assez fou. Et c'est vrai qu'on a toujours tendance à dire, c'est vrai, les temps étaient durs, c'était une époque cruelle, la vie n'avait pas autant d'importance à l'époque, 10 000 morts, qu'est-ce que c'est ? Et en réalité, c'était un choc énorme. Même à l'époque, ça a fait un scandale international. Vraiment, ça a été le massacre qui a dépassé les bornes, la tuerie qui a dépassé les bornes et qui a fait remettre en question finalement l'autorité royale. Vraiment, ça a créé quelque chose qui a été très longtemps présent dans l'histoire de France. On y voit les racines de l'absolutisme qui va arriver plus d'un siècle plus tard. Enfin, c'est un événement qui est vraiment source à bien des égards.
0: Catherine, vous disiez tout à l'heure que le titre « La Dame de la Seine » était en référence au nom d'une auberge située près du fleuve. Mais est-ce qu'il n'y aurait pas une autre signification cachée dans cet intitulé ?
1: Oh, vous êtes forte, Nathalie. Vous pourriez vous aussi faire des enquêtes comme Miss Marple ?
0: Mais pourquoi pas ?
1: En effet, il y a même deux autres sens possibles à ce titre. Mais comme l'un est un indice concernant le ou la coupable, je ne vais rien vous dire. Toutefois, c'est vrai que ce roman, dont l'intrigue est brillante, poignante, est aussi remarquable par son style, à la fois très fidèle à l'époque, mais aussi très décorseté, parlé, enjoué, trivial même s'il le faut, comme dans les polars américains, dont ceux de Raymond Chandler, qui, souvenez-vous, avait nommé son privé Philippe Marlowe. Un lien peut-être, Claire Duvivier ?
2: Effectivement, je me suis beaucoup inspirée de Raymond Chandler, finalement, à la fois dans le personnage de Christopher Marlowe, qui a beaucoup de Philippe Marlowe,

0: 16h31 sur RFI.
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3: Il est 17h ici à Paris, 15h en temps universel. Bonjour à tous.
4: Karine Bellicha.
3: À la une en France, bousculé par le mouvement lycéen, Sébastien Lecornu a présenté son projet de budget en Conseil des ministres. 54 milliards d'euros d'efforts demandés pour reprendre le contrôle des comptes publics. Un projet qui mise sur des coupes budgétaires et des hausses fiscales. Nous évoquerons aussi une opération de sauvetage clandestine menée par l'UNRWA pour conserver la mémoire des réfugiés palestiniens. Pendant des mois, ces archives ont été transférées petit à petit vers la Jordanie pour les numériser. Et puis du foot, pour finir ce journal avec des jeunes bleus décomplexés qui ont brillé face à la Belgique. Zinedine Zidane pourrait bien leur faire de nouveau confiance pour un France-Italie demain. Ce sera au Stade de France. Voilà pour les titres. Le projet de budget a donc été dévoilé ce matin en Conseil des ministres en France, un projet qui mise sur des coupes budgétaires et des hausses fiscales. Sur les 54 milliards d'euros d'économies, 43 milliards de nouvelles mesures, limite de la hausse des dépenses de santé, retraités mis à contribution, coup de frein de 9 milliards d'euros sur les dépenses de l'État, un projet de budget qui ne rassure pas les marchés. Les taux à 10 ans sur la dette française approchent ce matin des 5%, un niveau jamais atteint depuis 2002, Jeanne Bartoli.
5: C'est du jamais vu depuis 2022. Les taux d'intérêt de la dette française à 10 ans atteignaient ce matin 4,96% sur les marchés. Illustration de l'inquiétude des investisseurs face au gonflement inexorable de la dette française dans un contexte de tension liée à la crise énergétique et à l'incertitude politique en cette année préélectorale. Une situation qui fait craindre désormais une crise du financement de la dette. Le ministre de l'économie Roland Lescure a tenté de rassurer ce matin, affirmant que la signature de la France était toujours solide sur les marchés. N'en reste pas moins que le gouvernement est pris au piège. Ses efforts budgétaires sont en partie effacés par la facture des intérêts de la dette. 79 milliards d'euros cette année, plus de 91 milliards prévus l'an prochain. Autre mauvaise nouvelle pour la France, l'écart avec les taux d'intérêt allemands à 10 ans très surveillés, qui continue de se creuser. D'où l'urgence de faire baisser le déficit public. Objectif 5% en 2027, avec le budget dévoilé ce matin, un objectif atteignable si et seulement si la croissance atteint 1% en 2027, soit le double de ce à quoi l'exécutif s'attend cette année.
3: Le jour de présentation du budget, l'exécutif français est rattrapé par le mouvement de blocage des lycéens. Sébastien Lecornu a demandé à ses ministres de renoncer à leurs déplacements dans les prochains jours pour laisser aux préfets les moyens de gérer la situation. Le mouvement s'étend désormais à toute la France, mobilisé notamment pour réclamer plus de moyens et le remplacement des profs absents. Les lycéens ont été rejoints par les étudiants des universités. Des dégradations et des affrontements se multiplient en marge du mouvement. Proviseurs agressés, policiers ou manifestants blessés, incendies. Le gouvernement accuse le parti de la gauche radicale, la France Insoumise, d'être à l'origine du mouvement. Le coordinateur de LFI, Manuel Bompard, lui reproche de sombrer dans le complotisme. Un important pont de Kiev a été frappé par deux drones russes, un édifice qui relie l'est à l'ouest de Kiev, provoquant la suspension des transports publics dans la zone, en attendant les conclusions des ingénieurs qui inspectent l'état du pont. Lui est adepte des coupes drastiques dans les dépenses de l'État et il sera reçu par Emmanuel Macron à l'Élysée en fin d'après-midi. Javier Milei, le président ultralibéral argentin, est à Paris avec l'ambition de promouvoir son pays auprès des investisseurs européens. Le PDG de Total Energy a déjà annoncé près de 10 milliards de dollars d'investissement en Argentine. Pour les autorités israéliennes, il n'y a pas de doute, il s'agit d'une tentative d'attentat terroriste, une tentative avortée qui a forcé un avion de Fly Dubai à atterrir en Arabie Saoudite avec plus de

0: 170 passagers à son bord, essentiellement israéliens, après une violente altercation au sein même du cockpit, où le copilote a poignardé le commandant de bord. Des passagers ont pris le contrôle et permis un atterrissage en urgence. Benjamin Netanyahou affirme que le copilote avait subi un endoctrinement islamiste. C'est une opération de sauvetage inhabituelle pour une agence humanitaire qu'a menée l'UNRWA, l'Agence des Nations Unies, pour les réfugiés palestiniens, un sauvetage de la mémoire des réfugiés. Depuis les massacres perpétrés en Israël par le Hamas le 7 octobre 2023 et le déclenchement par Israël d'une guerre à Gaza, dont le caractère potentiellement génocidaire est étudié par la justice internationale, l'agence onusienne craignait pour ses archives. Durant 10 mois, elle a donc clandestinement organisé leur transfert vers Amman en Jordanie, où elles ont été numérisées, Guilhem Delteil.
1: Lors de la première guerre israélo-arabe en 1948, 700 000 Palestiniens ont été contraints de fuir leur maison. Aujourd'hui, ils sont plus de 6 millions considérés comme réfugiés. À Gaza, cela représente 2/3 de la population, dont l'histoire de leur exode ou de celui de leurs ancêtres a été consignée par l'UNRWA.
2: Nous sommes le gardien de toutes ces archives depuis 1948.
1: Nathalie Boukli est la commissaire générale adjointe de l'UNRWA.
2: Et le jour où il y a une réconciliation, ces archives sont absolument clés pour prouver et dire qui vous êtes, d'où vous venez, quelle propriété vous aviez. Donc c'est vraiment historique.
1: Car la résolution 194 de l'ONU accorde un droit au retour à ces réfugiés rejetés par Israël. Et alors que les combats ravageaient l'enclave, les archives étaient menacées, risquant d'être détruites par un bombardement ou confisquées par l'armée israélienne. L'agence a donc entrepris de les extraire de Gaza dans la plus grande discrétion.
2: Et on était sous les bombes à l'époque. Nos employés ont mis leur vie en jeu. Et moi, j'ai été à Gaza à cette époque-là. J'ai vu de mes propres yeux ces archives être mises dans des sacs noirs de poubelles plastiques, mis sur des camions, mis sur des voitures. Et on a sorti toutes ces archives.
1: Après les archives de Gaza, ce sont celles de Jérusalem-Est qui ont été menacées. Israël y a pris possession du siège de l'UNRWA. Mais juste avant, l'agence a mis sur pied, in extremis, une autre opération secrète.
0: À nouveau des morts dans la guerre entre le Pakistan et l'Afghanistan. Kaboul assure que les frappes menées par Islamabad à la frontière ont fait 9 morts civiles, dont des femmes et des enfants. Islamabad estime de son côté avoir tué 22 terroristes. Une attaque le mois dernier sur un commissariat au Pakistan a refait surgir des tensions entre les deux voisins qui s'affrontent aussi, Nicolas Roca, dans une guerre des récits.
3: Une agression et un crime en violation de tous les principes admis. Le porte-parole des talibans, Zabihullah Mujahid, publie sur X ce jeudi un message condamnant les frappes pakistanaises, accompagné de photos d'enfants et de femmes décédées, le visage de certains marqué par la violence des explosions. Un contenu invérifiable alors que de son côté, Islamabad assure avoir tué 22 terroristes et détruit des caches de munitions. Un récit, là encore, également impossible à corroborer, mais qui fait écho à celui des talibans. Ils assuraient en début de semaine avoir tué 28 terroristes venus du Pakistan. Au cœur de la brouille entre les anciens partenaires, la question de la lutte contre différents groupes armés, les séparatistes baloutches, mais surtout le TTP, les talibans pakistanais. Islamabad accuse leurs homonymes aux responsabilités à Kaboul de les héberger et de les aider avant qu'ils n'aillent commettre des attentats sur le sol pakistanais, ce que rejettent les talibans. La médiation chinoise entre les deux voisins en mars dernier avait permis un apaisement de courte durée.
0: Du football à présent, la période des matchs internationaux se poursuit et la France prépare son 3e match de Ligue des Nations face à l'Italie demain au Stade de France. Après une victoire en Turquie, les Bleus, pourtant largement rajeunis et inexpérimentés, se sont imposés 1-0 à Bruxelles. Les nouveaux visages appelés par Zinedine Zidane ont brillé et après quelques jours d'aventure commune, Cédric De Oliveira, ils s'épanouissent déjà dans le projet du nouveau sélectionneur.
4: En prenant ses fonctions, Zinedine Zidane avait promis du changement. Mais face à la Belgique lundi, on ne s'attendait pas à voir 4 joueurs fêter leur première titularisation en bleu en même temps. Esteban Le Poll, Jérémy Jacquet, Lucas Dacuna et Andy Diouf, des néophytes qui ont plutôt assuré selon leur sélectionneur.
5: Pas du tout surpris, par contre très très beau. Dans la position, c'est une première sélection pour eux, donc jouer comme ça, de la façon dont ils l'ont fait, je suis très content pour eux, tout simplement. C'était peut-être pas évident, mais eux, ils ont très montré qu'il n'y avait pas de souci, qu'on pouvait leur faire confiance.
4: À Bruxelles, les jeunes bleus décomplexés ont épaté, à l'image de Lucas Dacuna qui, à 25 ans, découvre les bleus après un parcours mouvementé. Installé au milieu de terrain devant la défense, il a rayonné et son coéquipier Manu Koné s'en félicite.
6: Ouais, c'est vrai que Lucas, je l'ai connu en équipe des Français de jeunes. Ça fait plaisir de le voir à ce niveau-là. Pour moi, il mérite totalement. Ça fait plaisir et par rapport à la concurrence, pour moi c'est une concurrence saine, tout le monde est important.
4: Malgré leur inexpérience, Dacuna ou encore le roc Jérémy Jacquet en défense postule clairement à une place de titulaire contre l'Italie. Pour confirmer davantage que depuis son arrivée, Zidane a totalement rebattu les cartes.
0: France-Italie, ce sera donc demain au Stade de France à partir de 18h45, temps universel. Voilà, c'est la fin de ce journal, tout de suite sur le Pont des Arts avec Nathalie Hamer.
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0: Bonjour à toutes et à tous. Dans un de ses précédents romans, Psychopompe, Amélie Nothomb nous confiait, entre autres, sa fascination pour l'engoulevent oreillard, un drôle d'oiseau découvert adolescente alors qu'elle vivait au Bangladesh. 3 ans plus tard, la romancière confirme sa passion pour les volatiles en offrant dans son dernier opus le premier rôle à un gris du Gabon, une espèce protégée de perroquets dont le commerce est absolument interdit. C'est pourtant dans un appartement parisien qu'Alban, citadin solitaire, convaincu par la petite annonce d'un voisin, va accueillir un jour cet oisillon, Joe, dont il devient le nourricier, le soignant, le protecteur, jusqu'à ce que les choses se gâtent. L'adolescence du perroquet est sortie chez Albin Michel. C'est une fable mordante et drôle sur la parentalité, sur les limites de l'amour filial. Et Amélie Nothomb s'arrête aujourd'hui sur le Pont des Arts. Bonjour Amélie Nothomb.
1: Bonjour Nathalie Amard.
0: Bienvenue sur RFI, merci d'être avec nous. D'abord dites-nous, pourquoi cette passion des oiseaux?
1: C'est depuis que j'ai 11 ans, je suis tombée en pâmoison devant un oiseau qui passait par la fenêtre. Je me suis rendu compte que l'espèce absolue, c'était les oiseaux et que mon but désormais était de m'apparenter autant que possible à cette espèce. Alors bon, c'est un petit peu raté.
0: Il y a un petit souci physique quand même.
1: Il reste un petit souci physique, mais j'essaie que tous mes comportements se rapprochent au maximum de celui de l'oiseau.
0: Mais dans Psychopompe, d'ailleurs, vous disiez, écrire, c'est voler. C'est ce qui vous permet de toucher le ciel.
1: C'est ce que j'ai trouvé de plus proche de voler. Alors évidemment, c'est beaucoup moins magnifique que le vol d'un oiseau, mais c'est tout ce que j'ai trouvé.
0: Ça, c'est un peu plus laborieux aussi. Ça peut être un peu plus laborieux, l'apprentissage de l'écriture que l'apprentissage du vol.
1: Alors, l'apprentissage du vol pour un oiseau est extrêmement difficile. On méconnaît la mortalité des oisillons au moment de l'apprentissage du vol. On ne risque quand même pas sa vie quand on apprend à écrire. Tout ce qu'on risque, c'est d'écrire un très mauvais livre.
0: Les oiseaux ont un compte à régler avec les humains. Ça va de soi, écrivez-vous justement dans ce livre, Psychopompe.
1: Je trouve que c'est flagrant. Déjà, on démolit leur habitat. Les espèces d'oiseaux disparaissent les unes après les autres par notre faute, parce qu'ils n'ont plus leur nourriture, on les chasse, etc. Il y a de moins en moins d'oiseaux. Et en plus, comme si ça ne suffisait pas, on les imite. L'aviation, c'est évidemment une imitation de l'oiseau, mais je prétends que même la musique, le chant et même le langage sont des imitations de l'oiseau. Vous savez, les oiseaux, quand ils nous regardent comme ça, ils ont ce regard latéral, l'air de dire « Mais pour qui tu te prends, toi ?»
0: En tout cas, vous avez un don de conteuse, de fabuliste pour évoquer en toute légèreté, hein, à travers Joe, les ressorts de l'amour, de l'attachement et bien de l'asservissement qu'il peut parfois provoquer. Des histoires comme celle-là, vous en avez toujours plein la tête?
1: Je passe ma vie à tomber enceinte de livres. Alors, si on tient compte du fait que je suis un oiseau, disons que je couve plusieurs œufs à la fois. Ce sont mes pontes.
0: Ce sont vos pontes. Et alors celle-ci?
1: Alors celle-ci, alors c'est le 35e paru et c'est le 112e écrit, comme ça, parce que je suis enceinte du 115e, comme
0: oui,
1: ça.
0: C'est-à-dire que vous êtes une écrivaine généreuse, un roman chaque année depuis Hygiène de l'assassin en 1992, ça en fait 35, vous l'avez dit, et encore beaucoup plus dans les tiroirs. Hein.
1: C'est ça, puisque je suis enceinte de mon 115e œuf et ce n'est pas fini.
0: Mais qu'est-ce qui fait que vous décidez ou non de soumettre un de vos bébés à un éditeur?
1: Mon désir est mon seul désir. Je ne publie que le tiers ou le quart de ce que j'écris. Je n'éprouve pas le besoin de publier davantage. Je trouve que l'acte d'écrire est tellement fort qu'il se justifie lui-même. Une fois de temps en temps, j'éprouve le besoin de partager l'un de mes livres.
0: Ouais, et vous écrivez la nuit?
1: Alors, certaines personnes appellent ça la nuit. Moi, j'appelle ça le matin. Disons que ça commence au plus tard à 4h du matin et ça se termine généralement vers 8h du matin.
0: Ouais, et vous avez dit souvent que si vous n'aviez pas été insomniaque, vous ne seriez pas devenue Amélie Nothomb.
1: Mais je crois que non.
0: Un peu exagéré.
1: Non, je pense que ce n'est pas exagéré parce que je suis devenue insomniaque quand je suis sortie de ma torpeur de bébé vers l'âge de 3 ans. Et c'est depuis que j'ai pris l'habitude de gamberger, de créer des mondes dans ma tête la nuit au lieu de dormir. Donc si j'avais été une bonne dormeuse, quand est-ce que j'aurais eu tout ce temps pour m'imaginer des mondes?
0: Le monde appartient à ceux qui se lèvent tôt et effectivement aux écrivains qui se lèvent tôt aussi. Dans cette émission, Amélie Nothomb, on va vous entraîner au Japon, le pays où vous avez passé les premières années de votre vie, auquel vous êtes extrêmement attachée, sur lequel vous avez écrit, on y reviendra. Figurez-vous que là-bas, en 30 ans, le nombre de librairies a fondu de moitié. Il y en a moins de 10 000 aujourd'hui pour l'ensemble de l'archipel. Alors les professionnels se mobilisent, on trouve ainsi à Tokyo, une librairie qui ne ferme jamais.
2: Les journées sont très longues au Japon, que ce soit au travail ou à l'école. Donc beaucoup de gens n'ont pas la possibilité de faire leurs courses aux horaires habituels. Dès lors, les commerçants doivent s'adapter. On est inondé de messages nous félicitant pour cette innovation, qui visiblement répondait à un besoin. On constate avec plaisir que nos ventes sont très bonnes de 20h à minuit, ainsi que très tôt le matin.
0: Voilà, et cette librairie sans sommeil, on y accède avec un QR code. On l'entendra dans le reportage de Bruno Duval. Et puis, comme tous les jeudis, le Café Polar. Bonjour Catherine Fruchon-Toussaint.
3: Bonjour Nathalie, bonjour à toutes et à tous.
0: Et c'est un roman policier historique qui a retenu votre attention cette semaine.
3: Oui, il s'intitule La Dame de la Seine. Il se déroule à Paris à la fin du XVIe siècle, à une époque où s'enchaîne une série de meurtres dont est témoin Christopher Marlowe, le dramaturge britannique en personne, et oui, le contemporain de Shakespeare, et que l'autrice Claire Duvivier imagine ici en enquêteur un peu spécial. C'est un roman à la fois sombre et espiègle et sur lequel planent les terribles événements de la Saint-Barthélemy. À tout à l'heure.
4: Vos enquêtes, à quel point sont-elles privées, Monsieur Marlowe ?
0: À tout à l'heure, Catherine.
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0: Alban est donc un célibataire parisien, chroniqueur à la radio, qui dans sa vie, Amélie Nothomb, a un amour connu, c'est le musée du Louvre. Un amour d'autant plus sacré qu'il le relie à sa mère, disparue, hein, c'est elle qui le lui a fait découvrir, et il est orphelin. Le Louvre, il dit que c'est chez lui, c'est l'endroit qui lui permet de côtoyer de près la beauté, un peu comme vous finalement. Il a quelque chose de vous, cet Alban.
1: En cela, il est mon frère jumeau, puisque j'ai moi aussi une addiction au musée du Louvre. Par la grâce de mon métier, j'ai obtenu la carte des amis du Louvre qui permet d'entrer au Louvre n'importe quel jour ouvrable, n'importe quelle heure ouvrable.
0: Comme lui, sans
1: faire la file. Et je peux vous assurer que j'abuse de cette carte. J'adore aller au Louvre, même pour 5 minutes, je me dis, non, j'ai juste envie de voir ce tableau-là. Et je cours au Louvre, je montre, je vois ce tableau et puis je m'en vais. Parfois, quand je suis extrêmement déprimée, je vais passer 2 heures au Louvre. Ça fait énormément de bien.
0: Ça peut être un réconfort ?
1: Bien sûr. C'est ça qui est extraordinaire. C'est que si on analyse le sujet des tableaux qui sont exposés au Louvre, ce sont des sujets terribles, ce ne sont pas des sujets gentils. Il y a la guerre, il y a le désamour, il y a la maladie, etc. Il y a la mort. Mais ces sujets sont tellement sublimés et magnifiés que les choses mêmes qui m'accablent et qui peuvent faire de moi une humaine désespérée, si je les affronte au Louvre, sont sublimées et alors je peux les accepter. Oui, il y a la mort, il y a la maladie. Mais
0: tout ça devient vivable à partir du moment où ça devient une œuvre d'art.
1: C'est comme si l'œuvre d'art permettait d'accepter la réalité de la chose. C'est très étrange.
0: Ouais. Vous avez besoin de côtoyer ces œuvres un peu comme des amis chers.
1: J'ai besoin de côtoyer ces œuvres comme des amis chers et j'ai aussi besoin que ces œuvres me regardent parce que plus je vais au Louvre, plus j'ai l'impression que les œuvres aussi nous regardent. Si on les regarde suffisamment fort, il y a une véritable interaction. Donc finalement, ce sont des amis. Et je pense qu'eux aussi veulent avoir de mes nouvelles.
0: Ouais. Vous rêveriez de passer une nuit au Louvre, comme ça se fait dans une collection littéraire, nuit au musée ?
1: Oui, bien sûr, mais cela ne me suffirait pas. Mon désir le plus intime, ce serait d'habiter le musée du Louvre. Ça me conviendrait parfaitement.
0: Le Louvre, en tout cas, nourrit la curiosité d'Alban et son esprit, jusqu'à ce qu'une épidémie, dont on ne dit pas le nom, le laisse en manque du Louvre et en état d'ennui profond. C'est donc une petite annonce dans son immeuble qui va venir repeupler ses journées, ce petit gris du Gabon proposé par son voisin, à la fois la beauté, la fragilité et la parole. C'est une promesse de parole, c'est une promesse de relation sociale pour lui.
1: Le gris du Gabon est le plus extraordinaire des perroquets. C'est le plus intelligent, c'est le plus doué pour le langage, le plus doué pour le chant. Bon, c'est un pur hasard qui a fait que ce perroquet a atterri entre les mains d'Alban, mais Alban se prend d'une véritable passion parentale pour cet oisillon qui est tout mignon, qui est tout fragile. Et puis à mesure que l'oisillon grandit, il acquiert le langage. Et Alban comprend que Joe, puisque c'est ainsi que s'appelle ce perroquet, est très intelligent et qu'il ne parle pas au hasard. Et Alban, qui rêve dans sa vie de célibataire, en plus pendant le confinement où il est tout seul, Alban qui rêve d'un grand interlocuteur, est fou de bonheur de se retrouver avec cet oiseau que dans un premier temps, il va considérer comme l'interlocuteur idéal.
5: Comme l'interlocuteur idéal et puis peut-être aussi comme l'enfant qui remplit un désir de paternité enfoui. Il y a vraiment de cela dans la protection, dans l'investissement oui. à 150%.
1: Oui, vraiment, le perroquet vient remplir tous les rôles dans la vie de ce célibataire assez solitaire. Non seulement l'interlocuteur, mais l'enfant, donc la principale personne de sa vie.
5: Ouais, sauf que ce volatile non seulement exige son croissant chaque matin, mais qu'il a des coups de folie pendant lesquels il peut saccager l'appartement, détruire un tableau, il n'a pas de limite. C'est une relation étrange hein, et ambiguë qui se noue entre eux, faite d'attachement, d'amour même, et de haine. Vous posez au fond la question de savoir jusqu'où on peut se laisser marcher dessus par amour. C'est un peu ça la question que se pose Alban finalement.
1: Oui, d'autant plus que ça commence doucement. Les premières années croches du perroquet, bon, il casse un tableau, il casse un paravent. Alban se dit qu'il peut quand même accepter ça.
5: Ça va crescendo.
1: Ça va crescendo jusqu'à ce qu'éclate l'adolescence du perroquet. Vous savez que le gris du Gabon vit 100 ans. Et son adolescence dure 15 ans. Et son adolescence, elle est musclée. Et là, quand Joe comprend qu'il va devoir se farcir 15 années absolument insupportable avec une espèce de Terminator volatile. Là, il commence vraiment à se poser des questions, mais il n'a pas la réponse à ces questions parce qu'il est pris au piège. Il aime cet oiseau. Cet oiseau est devenu son enfant. Ouais. Et il ne voit plus comment il va faire pour pouvoir accepter cette cohabitation.
5: L'amour n'est pas un dû, peut-on lire en quatrième de couverture de l'adolescence du perroquet, comme la morale de la fable. Finalement, rien ne force ni l'oiseau à aimer en retour celui qui prend soin de lui, ni Alban à prendre soin de cet oiseau jusqu'au bout.
1: Oui, c'est une fable sur l'amour parental. Bon, on voit que Alban, c'est un père et une mère, c'est un parent dévoué et même sacrificiel. On comprend qu'il va tout endurer pour son enfant. Mais l'enfant, lui, n'est pas du tout comme ça. C'est un enfant qui ne se tient absolument pas obligé d'aimer son père. Bien au contraire, on a l'impression qu'il lui en veut de l'aimer, qu'il veut lui faire payer cet amour.
5: Ouais. Et Alban se retrouve esclave de l'animal qu'il a accueilli. Je vais vous demander, si vous voulez bien, de nous lire un petit extrait de ce roman, L'adolescence du perroquet. Il explique la relation entre eux.
1: Je n'étais plus un homme libre. Même quand je m'enfermais dans ma chambre, je tendais l'oreille. J'avais contracté un engagement à vie, la parentalité, sans que cela ait résulté d'une réflexion. Quand j'avais vu l'affichette du voisin, j'y étais allée poussée par la curiosité. Le type m'avait forcé la main, il m'avait collé l'oisillon entre les pattes avant de disparaître dans la nature, histoire que je ne puisse pas le lui rendre. À l'époque, Joe était ce corpuscule sans défense. J'avais craqué. Qui aurait pu résister ? Et à présent, je me retrouvais avec un grand enfant irascible qui détruisait mon appartement. On ne pouvait pas dire que c'était ce que j'avais souhaité. J'essayais d'imaginer une porte de sortie, appeler les autorités et leur déclarer que le voisin s'était enfui après me l'avoir confié pour quelques jours, abusant de ma gentillesse et de ma crédulité. Pouvez-vous me débarrasser de ce perroquet ? Oui, un tel plan se tenait. Je sus aussitôt que j'y renonçais. J'aimais Joe. Je l'aimais d'un amour profond, irrémédiable. Il était trop tard. Ma situation évoquait celle de ces mères dont le grand-fils démolit les armoires à coups de poing et qui s'estiment heureuses quand il ne les frappe pas, elles.

0: Merci pour cette lecture. Amélie Nothomb, vous l'évoquez clairement, là, ça fait penser effectivement à ces adolescents qui peuvent maltraiter leurs parents. Ça existe, hein, dans les faits divers, on en entend parler. Plus largement, à toutes les formes de maltraitance, aussi toutes les façons tordues, j'allais dire, de prendre le pouvoir sur quelqu'un qui vous aime et qui vous est acquis.
1: C'est terrible. Quand l'amour n'empêche pas ou, et même suscite la violence de l'autre. Que ce soit dans la parentalité ou que ce soit dans le couple, ce sont des situations extrêmement fréquentes. Une forme d'emprise qui fait que l'aimant ne peut plus, ne se sent plus capable de mettre une frontière dans la relation. J'ai envie de dire que c'est, là j'ai poussé à son comble ce qui est sans doute le thème central de tous mes livres. À savoir, l'autre, c'est le but de la vie, on veut rencontrer l'autre. Mais dans toute relation humaine, il faut absolument maintenir une frontière. Encore faut-il savoir où elle se situe. Là, clairement, Alban a perdu les pédales. Et ce perroquet n'a plus de frontières, il n'a plus de limites. Donc on peut se douter qu'il va aller jusqu'au bout.
0: Quelle adolescente étiez-vous, Amélie Nothomb ?
1: J'étais une adolescente violente, mais je ne tournais ma violence que contre moi-même. Je suis allée très loin dans l'autodestruction, donc je n'ai jamais touché à mes parents, mais je pense que pour mes parents, c'était abominable. Je pense que voir son enfant s'autodétruire, particulièrement par anorexie, puisque c'était l'arme que j'avais choisie, ça a dû être très dur pour mes parents.
0: Mmh. Vous avez pensé à vous-même en décrivant ce perroquet?
1: Non, parce que c'est... Bon, il n'est pas du tout anorexique, mon perroquet. Hein. Il non, réclame il son croissant du matin.
0: Il serait même plutôt boulimique.
1: Absolument. Non, je n'ai pas pensé à moi, mais j'ai pensé à... Je pense que c'est une situation qu'on est tous amenés à vivre un jour, même si on n'est pas parents. La relation d'amour dont l'autre abuse. Est-ce que ça vous... Enfin, moi, ça m'est arrivé de façon très différente. J'estime heureuse. Je m'estime heureuse de m'en être sortie.
0: Dans ce huis clos parisien, en tout cas, Joe et Alban partagent tout, les croissants, les repas, et même la musique d'Aretha Franklin.

0: Son of a Preacher Man, Aretha Franklin sur RFI et sur le Pont des Arts. Ça, Joe, il aime. En revanche, il ne valide pas toutes les musiques qu'il entend dans l'appartement.
1: Oui, je me suis inspirée d'un gris du Gabon que je connais.
0: Ah.
1: Et je lui ai fait écouter un très très grand nombre de musiques. Et je peux vous dire que j'ai respecté ses goûts. Mozart, Chopin, Schubert, il reste de marbre, mais Aretha Franklin, il kiffe grave. Donc,
0: vous voulez dire, il danse, il chante.
1: Il chante, il danse. Il a des goûts. Enfin, les gris du Gabon ont des goûts musicaux très particuliers. Je prétends pas que tous les gris du Gabon aient exactement ces goûts-là, mais d'une manière générale, ils savent ce qu'ils aiment et ils n'aiment pas tout.
0: Ils ont du goût, en tout cas. Dans votre premier roman, Amélie Nothomb, Hygiène de l'assassin, vous parliez des lecteurs grenouilles qui traversent les livres sans prendre une goutte d'eau. Ça signifie pour vous qu'il y a de bons et de mauvais lecteurs?
1: Mais oui.
0: Qu'est-ce que c'est qu'un bon lecteur pour
1: c'est
0: vous?
1: Un lecteur qui s'implique dans ce qu'il lit. C'est un lecteur qui ne lit pas uniquement pour s'informer du monde d'un auteur. C'est un lecteur qui vit le livre, quitte à se mettre en colère,
0: Celui qui se mouille, quoi.
1: C'est celui qui se mouille. Je pense que lire, ce n'est pas juste un acte de culture. C'est un acte vital. Je pense que c'est aussi pour ça que la lecture occupe une telle place dans ma vie depuis si longtemps. C'est parce que c'est une force de vie.
0: La lecture occupe une place dans votre vie et vos lecteurs occupent aussi une grande place dans votre vie. Depuis 1992, alors que vous publiez avec une régularité impressionnante à chaque rentrée, que les lecteurs suivent à chaque fois, vous les considérez, j'allais dire, un par un. Vous faites attention à chacun d'entre eux, vous maintenez le lien. C'est même un espace réservé dans votre emploi du temps, répondre à vos lecteurs.
1: C'est un espace réservé. Je consacre 5 heures par semaine, les 5 jours ouvrables de la semaine, à lire et à répondre à mon courrier, en plus de mes 4 heures d'écriture romanesque. Donc, si vous calculez bien, j'écris 9 heures par jour. Inutile de vous dire que, comme je fais tout ça à la main, mon épaule droite est complètement flinguée. Mais c'est très important pour moi de maintenir ce contact. Je dis bien un contact épistolaire. Ne m'envoyez pas de mail. Je n'ai pas ce qu'il faut
0: vous
1: pour recevoir
0: à la main.
1: Je réponds à la main et j'entends bien recevoir des lettres envoyées par courrier.
0: Et elles le sont toutes.
1: Et
0: tout le monde écrit à votre éditeur.
1: Voilà, il faut m'écrire via l'éditeur. Mais ne m'envoyez pas de mail. Je refuse de les lire.
0: Et ils méritent tous votre attention. Il n'y en a pas un dont vous vous dites, là,
1: alors,
0: franchement, ça me barbe.
1: Écoutez, les deux péchés que je ne tolère pas, c'est la grossièreté et l'excès de bêtise. Bon, souvent, ce sont les mêmes, il faut bien le dire. Mais du moment que c'est une parole respectable, rien ne s'oppose à ce que j'y réponde.
0: Dernièrement, vous avez autorisé un journaliste à vous filmer dans votre bureau, dans votre antre d'écrivaine, Amélie Nothomb, où l'on trouve évidemment des piles de livres, mais aussi du champagne, et un tableau blanc constellé de post-it. Ça fait partie du processus créatif, toutes ces petites notes de toutes les couleurs pour organiser la foison d'idées qui vous vient.
1: Non, pas du tout. Ce sont des phrases qui m'ont frappée de lecteurs ou de livres que j'ai pu lire. Et en fait, je les consulte pas souvent, mais j'aime bien les avoir auprès de moi.
0: C'est ça, elles sont dans votre, champ de vision.
1: Ce sont des paroles sacrées et j'aime beaucoup les avoir près de moi.
0: Ouais, surtout pour ne rien laisser passer de ce qui pourrait aussi vous inspirer.
1: On ne sait jamais de quoi on peut avoir besoin. J'ai observé, si je peux avoir un moment de vide et de détresse, mes yeux vont un peu au hasard sur tous les post-it et peuvent trouver la phrase qui va me sauver.
0: En 1999, dans Stupeur et tremblement, vous racontiez l'expérience difficile d'une jeune Belge dans une entreprise japonaise. C'était un roman en partie autobiographique. Ça vous avait valu d'ailleurs le grand prix du roman de l'Académie française. Vous avez dit après que c'était une déclaration d'amour à ce pays, le Japon,
1: oui,
0: où
1: oui,
0: vous avez vécu. Pourtant, je crois que c'est pas tout à fait comme cela que ça a été perçu là-bas. Notamment parce que vous y faisiez un portrait terrible du monde de l'entreprise, impitoyable, où avec 42 fièvres, on est quand même contraint d'aller travailler. Vous vous êtes réconcilié avec les Japonais depuis?
1: Mais moi, j'ai pas éprouvé le besoin de me réconcilier avec les Japonais puisque je n'étais pas brouillée. Cette histoire m'est totalement arrivée pendant l'année 1990 au Japon. C'est une histoire terrible, mais quelque part, c'est l'histoire de n'importe quel jeune, japonais ou non japonais, qui, et à plus forte raison, femme, qui essaye de s'intégrer dans une grande entreprise japonaise. Que vous soyez fils de ministre ou fils d'ouvrier, si vous voulez entrer dans une grande entreprise japonaise, de toute façon, les 2 premières années vont consister à vous casser.
0: Il y a une forme de bizutage institutionnalisé.
1: Il faut que le peu d'individualité qui vous reste soit cassé. On considère que c'est indispensable à ce que vous deveniez un bon maillon de la chaîne. Quelque part, je suis très heureuse d'avoir été traitée comme n'importe quelle jeune femme japonaise. Bon, évidemment, je n'ai pas arrangé les choses par ma gaucherie naturelle, par le fait aussi que je n'étais pas japonaise et que, à l'époque, je parlais parfaitement le japonais et que je les mettais mal à l'aise parce que cette espèce de métissage culturel était vu comme un acte d'espionnage. Mmh. Donc, je n'ai pas mis toutes les chances de mon côté. Cette année a été dramatique, mais absolument fascinante. Personnellement, je n'ai aucun grief envers le Japon. Alors, si après, les Japonais ne sont pas contents de ce que j'ai écrit, je suis désolée, je n'ai rien inventé. Mmh. Mais je le répète, je n'en veux à personne. Je pense que j'ai vécu une année fondatrice qui m'a énormément appris, et sur le Japon, et sur moi, et sur mes propres limites. Si c'était à refaire, je le referais.
0: Vous le referiez, et vous êtes, on ne l'a pas dit, enfin on a un peu parlé du Bangladesh, mais vous avez été une grande voyageuse au départ,
1: contraintes. Mes parents étaient des diplomates belges, donc j'ai passé mes 17 premières années à l'étranger.
0: Le Bangladesh, la Chine, le Japon, donc, etc. etc. On va rester au Japon, si vous le voulez bien, parce que là-bas, peut-être encore plus qu'ici, en France, la lecture se porte mal à force de céder à la facilité des écrans. Aujourd'hui, 70% des Japonais disent lire moins qu'auparavant. Le secteur de l'édition s'en ressent. Les librairies aussi, évidemment. On en compte moins de 10 000 aujourd'hui dans tout l'archipel, contre 25 000 à la fin des années 90. Un tiers environ des localités n'ont plus la moindre librairie sur leur territoire. Alors la mobilisation générale a été décrétée pour sauver les librairies du Japon et tout le monde s'active, que ce soit le gouvernement, les municipalités et les professionnels qui tentent d'innover, comme l'a constaté à Tokyo le correspondant de RFI Bruno Duval.
2: Cette librairie du centre-ville avait toujours été ouverte de 10 à 19 heures, mais désormais, elle ne ferme jamais. On peut y accéder même quand les vendeurs ont terminé leur journée de travail et sont rentrés chez eux. Il suffit de scanner le code QR figurant sur la porte, puis de régler ses achats avec son smartphone. Un tel changement était inévitable, selon son gérant.
3: Les journées sont très longues au Japon, que ce soit au travail ou à l'école. Donc beaucoup de gens n'ont pas la possibilité de faire leurs courses aux horaires habituels. Dès lors, les commerçants doivent s'adapter. On est inondé de messages nous félicitant pour cette innovation, qui visiblement répondait à un besoin. On constate avec plaisir que nos ventes sont très bonnes de 20h à minuit, ainsi que très tôt le matin.
2: Dans les grandes villes japonaises, on commence à voir aussi des librairies dites partagées. Des particuliers passionnés de lecture y louent l'un ou l'autre rayonnage au libraire, moyennant un loyer mensuel de 4 à 5 000 yens, 20 à 30 euros. Puis ils mettent en vente leurs livres favoris, en expliquant aux clients, sur une petite étiquette, la raison pour laquelle ils recommandent leur lecture. Cette innovation s'adresse aux gens qui rêvent de devenir libraires, mais comme ils n'ont aucune expérience en la matière, il leur semble mieux, avant de se lancer, de se familiariser à ce qui deviendra peut-être leur futur métier, à l'image de cette jeune mère de famille.
4: Grâce à l'hospitalité de ce magasin, j'apprends le contact avec les clients, les relations avec les éditeurs, la comptabilité, etc. En plus, je bénéficie des conseils d'un professionnel. Bref, je suis aux anges.
2: Des événements sont aussi organisés à l'attention des clients. Et souvent, ils déplacent les foules. Début juillet, par exemple, le jour où est sorti le nouveau roman de l'écrivain japonais le plus lu dans le monde, Haruki Murakami, des librairies n'ont pas ouvert à 9 ou 10 heures, comme d'habitude, mais en pleine nuit, à minuit une précisément, à la grande joie des fans de Murakami, qui faisaient la queue sur le trottoir, puis à 23h59, ont entonné le compte à rebours. On dénombre également de plus en plus de librairies dites multifonctions, où l'on peut prendre un café, voir des expositions, ou, dans un canapé, feuilleter tranquillement les livres qu'on envisage d'acheter. Le secteur public, tout autant, ne reste pas les bras croisés. Pour susciter le goût de la lecture aux plus petits, des mairies offrent aux écoliers des bons de réduction pour les livres achetés dans les librairies de la ville. Dans plusieurs localités qui en sont dépourvues, on peut acheter des livres dans certains bureaux de poste, qui proposent jusqu'à 100 titres différents. Ou alors la mairie s'associe à des localités voisines pour lancer un bibliobus, à savoir une librairie mobile, une camionnette qui parcourt les communes et où l'on peut se procurer des livres. En outre, un nombre grandissant de bibliothèques municipales nouent des partenariats avec des librairies, toutes deux travaillant main dans la main pour sauver ce secteur. Par exemple, quand les gens ont fini de lire le livre qu'ils ont emprunté à la bibliothèque, ils peuvent le rapporter à la librairie de leur quartier. Et les bibliothèques ne se procurent plus les ouvrages auprès des éditeurs, mais les achètent dans les librairies de la localité. Pour ce libraire, puis ce responsable d'une bibliothèque d'arrondissement, c'est vraiment un système gagnant-gagnant.
5: Les libraires accusent souvent les bibliothèques publiques de concurrence déloyale dans la mesure où les gens y empruntent des livres au lieu de les acheter chez nous. Mais là, vu la crise historique que traverse le secteur, on doit tous se serrer les coudes, sinon on ne s'en sortira pas.
6: Les bibliothèques qui achètent aux libraires de la localité les livres qu'ils veulent proposer aux emprunteurs, c'est vraiment l'économie circulaire et solidaire dans toute sa splendeur. Chacun s'entraide pour le bien-être de la communauté.
2: Le gouvernement, de son côté, a lancé un grand plan de soutien au secteur. Il subventionne l'ouverture de librairies, propose des aides à la rénovation et prend en charge une partie des commissions que les libraires doivent payer quand leurs clients règlent par carte bancaire ou avec leur smartphone. Il y a urgence. L'an dernier, 31% des librairies japonaises ont enregistré une baisse de leurs bénéfices et 38% ont subi des pertes financières.
0: Bruno Duval à Tokyo pour RFI. Amélie Nothomb, que vous inspire cette mobilisation qui va jusqu'à effectivement bousculer les habitudes, ouvrir en pleine nuit le jour de la sortie d'un roman particulièrement attendu?
1: Je trouve ça magnifique et ça me rend très optimiste. Je pense qu'au Japon, on ne va pas du tout cesser de lire. Les Japonais sont de très grands lecteurs. Une des raisons pour lesquelles il y a eu cette crise, c'est que vraiment les Japonais ont des horaires de travail et d'études qui les rendent presque incapables d'acheter aux heures auxquelles nous achetons des livres. Mais avec ces initiatives géniales d'ouvrir les librairies à pas d'heure, ça va certainement bien arranger leurs problèmes. Et alors, moi qui suis une grande fan de Haruki Murakami, de savoir...
0: Vous y seriez allée à 4h du matin.
1: Mais j'y serais allée. Et je pense que... excusez ma démesure, mais le rêve de ma vie serait qu'un jour on fasse une chose pareille pour l'apparition d'un de mes livres.
0: Mais voilà, l'appel est lancé, qui sait, hein. Vous avez l'impression quand même que cette bataille pour la lecture, que ce soit au Japon ou ici en France, est encore possible à gagner à l'ère du numérique. Alors, on n'en a pas parlé, hein, mais vous êtes anti-numérique, vous n'êtes pas entré dans cette ère du numérique.
1: C'est même pas que je suis anti-numérique, c'est que je suis...
0: Vous ignorez.
1: J'ignore totalement ce monde. Oui. Je suis 100% analogique. Et ça me va très bien comme ça.
0: Et ça vous va très bien, mais vous voyez en même temps les dégâts que ça peut opérer, justement, notamment sur la capacité de concentration, la capacité de lecture.
1: C'est pour ça que je prône tellement la lecture, parce qu'à une époque où je vois tant de gens qui ont de vrais problèmes de concentration, mais voilà, de même que quand on manque de muscles, il faut faire tel ou tel exercice, quand on manque de concentration, ce dont on a besoin, c'est de lecture, c'est l'école, c'est le sport qui fait la concentration. Et la bonne nouvelle de tout ça, c'est que ça permet de lire, c'est-à-dire de connaître cette jouissance exceptionnelle. Je prétends que le plaisir qu'apporte la lecture d'un livre fait pour soi est un plaisir que rien d'autre ne peut apporter.
0: Je vous entends parler là et je me demande si vous êtes déjà allé à la rencontre de jeunes lecteurs.
1: Bien
0: parce
1: sûr.
0: Que les anciens, ceux qui vous ont découvert lors de votre premier roman, ils vous suivent. Les jeunes lecteurs, vous êtes allé à leur rencontre?
1: Mais bien sûr, j'ai énormément de jeunes et de très jeunes lecteurs. Alors, je sais qu'ils sont moins nombreux qu'avant, mais ils existent et je pense qu'ils vont faire des émules. Donc, croyez-moi, c'est en connaissance de choses, de cause, que je suis extrêmement optimiste. Ici aussi, il y aura toujours des fanatiques de la lecture, y compris dans la nouvelle génération.
0: Ouais, même si certains auteurs confient une partie du travail à l'intelligence artificielle.
1: Alors, de tels auteurs ne mériteraient même pas d'être appelés des écrivains. Si on trouve qu'écrire ne serait-ce qu'un seul chapitre de son livre est une chose ennuyeuse et qu'on la confie à l'intelligence artificielle, c'est qu'on n'a rien compris au métier. Et donc qu'il faut cesser de toute urgence d'écrire.
0: C'est un labeur, l'écriture.
1: Mais surtout, c'est un honneur. Enfin, essayons de trouver une bonne métaphore. Si vous êtes folle amoureuse de quelqu'un, vous éprouvez le besoin, par exemple, de lui écrire une lettre d'amour. Si on va vous prouver jusqu'à Z qu'intelligence artificielle écrit une meilleure lettre d'amour que vous, mais vous refusez qu'elle le fasse parce que c'est vous qui êtes amoureuse, c'est vous qui éprouvez le besoin de le dire. Mais la littérature, c'est exactement la même chose. Dès l'instant où on comprend ça, on ne peut pas être vraiment inquiet pour l'avenir du livre.
0: Et je précise que cette émission a été enregistrée avant la polémique autour du livre de Télisson Aurélien, c'était Ça ou mourir, et le retrait de l'ouvrage de la sélection du prix Goncourt.

0: Une seule vie, Angèle sur RFI. 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Sur le pont des arts, voici comme chaque jeudi l'actualité du roman policier.
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0: Et cette semaine, nous remontons le temps avec vous, Catherine, pour explorer Paris à la fin du XVIe siècle sur les traces d'un meurtrier en série.
1: Oui, grâce à Claire Duvivier, je vous emmène dans les rues grouillantes et dangereuses de la capitale française en 1593. Exactement, c'est le décor de son nouveau roman intitulé « La Dame de la Seine », édité aux Forges de Vulcain. Une fiction où elle relève le défi de mettre en scène un enquêteur pas comme les autres, puisqu'il s'agit de Christopher Marlowe, l'écrivain et auteur de théâtre anglais qui a réellement existé. Il était contemporain de Shakespeare et pour lequel l'autrice française a une passion, car sous ses airs de citoyen lambda, ce Marlowe cache bien des surprises. Son portrait avec Claire Duvivier.
2: Il est dramaturge, il est poète, donc vraiment un acteur de la scène littéraire. On est à la fin du XVIe siècle, donc on est quand même dans l'Europe des guerres des religions. On a affaire à une personne, un personnage qui se dit athée, et qui le revendique, parfois en des termes assez ordurier d'ailleurs. Donc c'est assez inhabituel pour l'époque. Et aussi un personnage qui est homosexuel, et là encore qui le dit, qui a même écrit une pièce de théâtre sur un roi d'Angleterre homosexuel, donc Édouard II. Et là encore, on peut se dire que ça devait lui attirer quand même pas mal d'ennuis à l'époque. La seule chose qui l'a protégé, c'est le fait qu'il était aussi, ou aurait été, espion.
3: Nous avons tous nos petits secrets, monsieur Marlowe.
4: Et les vôtres de secrets?
3: Vous devrez aussi les garder pour vous.
0: En effet, Christopher Marlowe semble être un personnage hors du commun. Et comment se fait-il qu'il se retrouve à Paris ?
1: Eh bien, comme il est espion, autant dire qu'il ne manque pas d'ennemis. Et pour échapper à une querelle qui a très mal tourné à Londres, il vient se réfugier à Paris. Et là, pour parfaire sa couverture, il se fait passer pour un certain Christophe Marlowe, qui vient de Reims pour ses affaires. D'ailleurs, il parle français comme si c'était sa langue presque maternelle. Mais est-ce que c'était vraiment le cas ou c'est de la pure fiction, Claire Duvivier ?
2: Il a grandi entouré de réfugiés huguenots. À l'époque, il y avait beaucoup de réfugiés huguenots en Angleterre. Et on peut imaginer qu'effectivement, il parlait la langue. D'autant qu'il parlait bien des langues et pas évidemment latin comme pratiquement tous les lettrés à l'époque. Je pense qu'en tant qu'espion, ça ne m'étonnerait pas vraiment qu'il ait eu une vraie maîtrise du français, d'autant qu'il est allé en mission. Alors à Paris, on n'est pas sûr, mais à Reims, il y avait un collège anglais en fait pour les catholiques anglais, donc qui était un peu persona non grata en Angleterre à l'époque. Et il y avait ce collège anglais à Reims où il pouvait être formé en tant que prêtre catholique. Et ce que l'on sait, c'est qu'effectivement, il a été envoyé là-bas, il s'est inscrit là-bas, il aurait infiltré ce collège en fait catholique.
0: Marlowe se cache, mais mon petit doigt me dit qu'il ne reste pas en villégiature longtemps, Catherine.
1: Effectivement, dès son arrivée, le portier de l'ambassade britannique à Paris est retrouvé pendu. Marlowe trouve sa louche, il se met donc en quête d'indices, de témoignages. Il fréquente une auberge nommée « La Dame de la Seine », où il va repérer quelques individus pas très nets. Et il va aussi se rendre dans un théâtre, où là, il a une surprise de taille. Il y a sur scène, figurez-vous, des femmes qui jouent, alors que chez lui, c'est interdit. Les rôles féminins sont tenus par des hommes maquillés. Est-ce que ça veut dire d'ailleurs que la France était avant-gardiste sur ce sujet, Claire Duvivier ?
2: Effectivement, à cette époque, c'était complètement impensable qu'une femme puisse jouer en Angleterre. Le théâtre anglais était très avancé sur bien des choses en termes d'effets spéciaux, en termes de mélange des genres, des tons, des styles. Mais alors par contre, pour les femmes actrices, c'était hors de question. C'était des jeunes garçons déguisés qui jouaient les actrices.
5: Par l'affection qui nous lie, toi et moi, tu vas bander ma poitrine et m'acheter une perruque de garçon.
2: À un moment, je fais dire à l'un des personnages, mais dans 10 ans, ça n'étonnera plus personne à Londres. Pas du tout, même 100 ans après, c'était toujours hors de question.
5: L'amour au théâtre ne sera jamais l'amour tant que la loi exigera que nos héroïnes soient jouées par des pauvres bouffons, des foutriquets qui portent jupons.
2: Finalement, c'est arrivé en France, alors sans que ce soit non plus complètement salué, ni plébiscité, mais en fait, c'est venu via l'Italie, en fait. C'est les acteurs de la Commedia dell'arte, il y avait des femmes qui jouaient, et la Commedia dell'arte s'est produite en France sous l'influence de Catherine de Médicis.
0: Donc, la grande histoire s'invite aussi ici dans la petite histoire, Catherine ?
1: Oui, et bien plus que vous ne pouvez l'imaginer, Nathalie, parce qu'il y a un meurtre, deux meurtres, trois meurtres, et finalement, on imagine qu'à l'origine de ces règlements de compte, il y a sans doute une vengeance liée à l'un des épisodes les plus tragiques de l'histoire de France, le massacre de la Saint-Barthélemy. 20 ans plus tôt, le 24 août 1572, des milliers de protestants ont été tués sauvagement dans les rues de Paris, mais aussi les jours suivants dans une vingtaine de villes en France, des hommes, des femmes, des enfants assassinés et jetés dans la Seine. Un sujet brûlant que Claire Duvivier tenait à aborder.
2: Je dirais que c'était même la deuxième impulsion du roman. Il y avait le personnage de Christopher Marlowe que j'avais envie de mettre en scène depuis longtemps et il y avait l'envie de d'évoquer cet événement de l'histoire française qu'on connaît tous sans connaître en fait. C'est quelque chose qui nous paraît tellement lointain, c'est un massacre d'une ampleur inédite pour l'époque. Vraiment, on parle de 3000 morts à Paris, 10 000 dans toute la France, c'est quand même par rapport à la population de l'époque, c'est assez fou. Et c'est vrai qu'on a toujours tendance à dire c'est vrai, les temps étaient durs, c'était une époque cruelle, la vie n'avait pas autant d'importance à l'époque, 10 000 morts, qu'est-ce que c'est? Et en réalité, c'était un choc énorme. Même à l'époque, ça a fait un scandale international. Vraiment, ça a été le massacre qui a dépassé les bornes, la tuerie qui a dépassé les bornes et qui a fait remettre en question finalement l'autorité royale. Vraiment, ça a créé quelque chose qui a été très longtemps présent dans l'histoire de France. On y voit les racines de l'absolutisme qui va arriver plus d'un siècle plus tard. Enfin, c'est un événement qui est vraiment source à bien des égards.
0: Catherine, vous disiez tout à l'heure que le titre « La Dame de la Seine » était en référence au nom d'une auberge située près du fleuve. Mais est-ce qu'il n'y aurait pas une autre signification cachée dans cet intitulé ?
1: Oh, vous êtes forte, Nathalie. Vous pourriez vous aussi faire des enquêtes comme Miss Marple.
0: Mais pourquoi pas ?
1: En effet, il y a même deux autres sens possibles à ce titre. Mais comme l'un est un indice concernant le ou la coupable, je ne vais rien vous dire. Toutefois, c'est vrai que ce roman, dont l'intrigue est brillante, poignante, est aussi remarquable par son style, à la fois très fidèle à l'époque, mais aussi très décorseté, parlé, enjoué, trivial même s'il le faut, comme dans les polars américains, dont ceux de Raymond Chandler, qui, souvenez-vous, avait nommé son privé Philippe Marlowe. Un lien peut-être, Claire Duvivier ?
2: Effectivement, je me suis beaucoup inspirée de Raymond Chandler, finalement, à la fois dans le personnage de Christopher Marlowe, qui a beaucoup de Philippe Marlowe, qui s'appelait Marlowe à cause de Christopher Marlowe.
1: Ça, on en est sûr que Chandler avait nommé son détective privé Philippe Marlowe en hommage à Christopher Marlowe.
2: Apparemment, oui, il aimait beaucoup, enfin, il avait envie de faire allusion à ce dramaturge qui était assez ambigu sexuellement, comme il pouvait lui-même l'être. Donc, il y avait vraiment quelque chose, en fait, je pense, d'assez fort dans ce choix, d'assez signifiant. Bah, c'est aussi pour ça la Dame de la Seine, ce titre, c'est aussi en référence la Dame dans le lac. Il y a même quelques petits clins d'œil au cours du roman sur justement une allusion à ce roman de Chandler, une autre au long sommeil, parce qu'en fait c'est un roman chez Bach que j'adore et qui m'a aidé aussi à constituer ce personnage. Pourtant c'est pas la même époque, mais j'ai senti qu'il y avait un peu une communion de pensée entre le Philippe Marlowe de Chandler et ce Christopher Marlowe que j'ai fait naître.
1: Voilà, formidable Christopher Marlowe, ici sous la plume de Claire Duvivier, dans La Dame de la Seine, édité aux Forges de Vulcain. Un roman policier et historique très réussi, enlevé et en même temps déchirant. 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
0: 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Au programme de Littérature sans frontières, demain ?
1: Demain, je reçois l'écrivain américain Gabriel Tallent, dont le deuxième roman, après son chef-d'œuvre My Absolute Darling, est à nouveau un portrait de la jeunesse américaine. Et ici, avec la voix, alors voix, attention, c'est V-O-I-E, il met en scène Tama et Dan, deux adolescents passionnés d'escalade qui grimpent pour oublier leur monde sans espoir. C'est une fiction magistrale sur le passage à l'âge adulte et c'est donc demain dans Littérature sans frontières à 13h30.

0: La rentrée 2027. Merci Amélie Nothomb d'avoir été avec nous.
1: Merci Nathalie Amard.
0: L'adolescence du perroquet, votre dernier roman, est paru chez Albin Michel. Sur le pont des Arts avec Pierre Plantier à la réalisation, Damien Roucou à la coordination. On se retrouve demain, 15h10, temps universel. À suivre sur RFI, le journal en français facile et Radio Foot. On se donne rendez-vous lundi sur le Pont des Arts.
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6: Il est 17h ici à Paris, 15h en temps universel. Bonjour à tous.
7: Karine Bellichat.
6: À la une en France, bousculé par le mouvement lycéen, Sébastien Lecornu a présenté son projet de budget en Conseil des ministres. 54 milliards d'euros d'efforts demandés pour reprendre le contrôle des comptes publics. Un projet qui mise sur des coupes budgétaires et des hausses fiscales. Nous évoquerons aussi une opération de sauvetage clandestine menée par l'UNRWA pour conserver la mémoire des réfugiés palestiniens. Pendant des mois, ces archives ont été transférées petit à petit vers la Jordanie pour les numériser. Et puis du foot, pour finir ce journal avec des jeunes bleus décomplexés qui ont brillé face à la Belgique. Zinedine Zidane pourrait bien leur faire de nouveau confiance. Pour un France-Italie demain, ce sera au Stade de France. Voilà pour les titres. Le projet de budget a donc été dévoilé ce matin en Conseil des ministres en France. Un projet qui mise sur des coupes budgétaires et des hausses fiscales. Sur les 54 milliards d'euros d'économies, 43 milliards de nouvelles mesures, limite de la hausse des dépenses de santé, retraités mis à contribution, coup de frein de 9 milliards d'euros sur les dépenses de l'État, un projet de budget qui ne rassure pas les marchés. Les taux à 10 ans sur la dette française approchent ce matin des 5%, un niveau jamais atteint depuis 2002, Jeanne Bartoli.
8: C'est du jamais vu depuis 2022. Les taux d'intérêt de la dette française à 10 ans atteignaient ce matin 4,96% sur les marchés. Illustration de l'inquiétude des investisseurs face au gonflement inexorable de la dette française dans un contexte de tension liée à la crise énergétique et à l'incertitude politique en cette année préélectorale. Une situation qui fait craindre désormais une crise du financement de la dette. Le ministre de l'économie Roland Lescure a tenté de rassurer ce matin, affirmant que la signature de la France était toujours solide sur les marchés. N'en reste pas moins que le gouvernement est pris au piège. Ses efforts budgétaires sont en partie effacés par la facture des intérêts de la dette. 79 milliards d'euros cette année, plus de 91 milliards prévus l'an prochain. Autre mauvaise nouvelle pour la France, l'écart avec les taux d'intérêt allemands à 10 ans très surveillés, qui continue de se creuser. D'où l'urgence de faire baisser le déficit public. Objectif 5% en 2027 avec le budget dévoilé ce matin. Un objectif atteignable si et seulement si la croissance atteint 1% en 2027, soit le double de ce à quoi l'exécutif s'attend cette année.
6: Le jour de présentation du budget, l'exécutif français est rattrapé par le mouvement de blocage des lycéens. Sébastien Lecornu a demandé à ses ministres de renoncer à leurs déplacements dans les prochains jours pour laisser aux préfets les moyens de gérer la situation. Le mouvement s'étend désormais